Manu Raymond, un quadragénaire savoyard qui partage son temps entre Aix-les-Bains et le Québec et qui partage sa carrière entre ses rôles de comédien et sa guitare d'auteur-compositeur-interprète.

0: Manu Raymond, R-E-Y-M-O-N-D, mon médicament.
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2: Je rêvais d'avoir une maison à la campagne. Cette maison, c'est comme si j'y étais née. C'est ma maison de famille.
3: Ma maison s'appelle l'Ostao de la Mar.
4: C'est une maison un peu envoûtante.
5: Eh bien, vous voyez, des livres et trois fenêtres qui me donnent le paysage du pays, comme si c'était trois tableaux.
6: Ils ont vécu ici.
1: Thibaut Gaudry.
7: Elle m'a dit d'aller siffler là-haut sur la colline.
6: En juillet 1968, Huguette Carin, présidente du comité des fêtes du charmant village de Cotignac, écoute son transistor quand elle entend Joe Dassin chanter « Siffler sur la colline ». Et c'est là que germe une idée un peu folle.
8: J'ai demandé donc au maire, je lui ai dit « Qu'est-ce que vous pensez si nous donnions un terrain de Cotignac, si toutefois la mairie est d'accord ?» pour que Jo vienne chanter, et il me dit, bon, ben d'accord, fais-moi une lettre, je vais le proposer. Ce qui a été fait, et accepté. Donc, il est venu chanter une vingtaine de jours après. Et dès qu'il avait un gala sur la côte, il venait coucher chez nous, et voilà comment ça s'est passé.
6: Jo Dassin donne un concert mémorable le 12 août 1968 dans la cour de l'école. Après sa prestation, Huguette l'accompagne visiter le terrain proposé. Un bel emplacement que le chanteur estime néanmoins trop proche du village. On lui en propose alors un autre, dans le quartier Saint-Joseph, sur les hauteurs, près d'un monastère. Enthousiaste, il l'accepte illico. Séduit autant par le lieu que par son nom. Il faut dire qu'il s'appelle Joseph Dassin.

0: Joe ne fera construire une maison sur le terrain que 10 ans plus tard. Mais il revient souvent à Cotignac et loge au Look Allen, l'hôtel-restaurant créé par Huguette en plein cœur du village. Il y prend toujours la chambre 6. Look Allen, où l'on peut croiser les Pink Floyd ou Yvonne de Gaulle. Et la chambre 6, où Joe dormira le 14 janvier 1978, mais pas seul.
1: Joe Dassin va chanter dans un instant. Joe Dassin a vécu hier un moment important dans sa vie, puisqu'il un moment troublant. Il avait sans doute plus le trac hier à Cotignac dans le Var que sur scène, devant Monsieur Martin, le maire de la localité, qui a uni Christine et Joe pour le meilleur et pour le pire.
0: Après avoir hésité avec Tahiti, c'est finalement à Cotignac que Christine dit oui à Joe. Ce jour-là, ce n'est pas vraiment l'été indien, mais un déluge, qui cependant ne gâchera pas la fête pour les 500 invités conviés par le couple. On chantera une partie de la nuit, un concert improvisé qui se terminera en duo avec l'ami Serge Lama.
2: Samedi 14 janvier, contrairement à l'habitude, il pleuvait sur Cotignac. Étaient-ce les larmes des admiratrices de Joe Dassin qui, ce jour-là, épousaient dans la mairie du village la ravissante Christine Delvaux? Enfin, malgré le mauvais temps, tout Cotignac était là, dans les rues, aux abords de la mairie, pour saluer celui qu'il considère maintenant comme un enfant du pays, puisque Joe Dassin y possède une fort belle maison. C'est Monsieur le maire en personne qui, vers 15h30, procédait à la cérémonie, ponctuée par le crépitement des appareils photos, tandis que la musique des sapeurs-pompiers de Brignoles interprétait les succès de Joe Dassin.
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0: Pour le dessert, un pâtissier a créé un gâteau géant, reproduisant la maison que Joe vient de faire construire, dans la Pinède, en haut de la colline. Si un jour, vous allez visiter Cotignac, labellisé plus beau village de France, et que vous souhaitez dormir au Look Allen, demandez la chambre 6.
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5: Peut-être que vous connaissez, vous, la place du village. Sur les réseaux sociaux, Jean-Noël et Philippe de Paris parcourent les Savoies avec leurs caméras et ils vous racontent leurs rencontres tous les jours au micro de votre radio ici. Aujourd'hui, Jean-Noël, on s'arrête dans l'ouest du département de la Savoie. C'est ce qu'on appelle l'avant-pays.
6: Nous sommes à Nance, du côté du lac d'Aiguebelette. Et on va parler, on va rencontrer quelqu'un qui a un métier rare, un métier d'art. C'est celui de sellier, tapissier, décorateur. Et on va en parler avec Jean-Pierre Ancel, dans cette région bien paisible autour du lac d'Aiguebelette. Et Jean-Pierre commence par nous dire « J'ai choisi de m'installer à Nance parce que je voulais du calme. » Et là-bas, il est servi et il nous dit qu'il a longtemps vécu en ville et il nous explique que là-bas, au moins, à Nance, on peut se garer. On connaît Nance au nord du lac d'Aiguebelette, c'est vraiment la campagne, et il est heureux de travailler là-bas. Et il travaille dans un métier dont il dit qu'il est un peu l'héritier du bourrelier, puisqu'il lui-même est sellier garnisseur, des bourreliers qui ont quasiment disparu. Lui, il va utiliser beaucoup de cuir, beaucoup de crin animal, donc très naturel, la ouate, qu'il préfère, le tissu et la mousse. Et tout ça sur des supports extrêmement variés, notamment les vieilles chaises. Il nous dit qu'il aime bien travailler sur les vieux objets, les vieilles chaises. Il faut les recoller, il faut faire les vernis, il faut les retinter. Mais il travaille aussi sur l'automobile. Il va notamment refaire une vieille De Dion Bouton de 1902 à l'ancienne avec justement du cuir et puis du crin animal. Donc il aime ce travail, il en est passionné et en particulier il va travailler d'une drôle de façon puisqu'effectivement il utilise des petits clous qu'on appelle des semences et ces petits clous, il les met dans la bouche pour une bonne raison, c'est que c'est plus facile pour travailler. Et là c'est original et on le voit faire. Il met une poignée de clous dans la bouche, il y a des petits clous qui sont pas très longs quand même et il a un marteau aimanté, s'il vous plaît. Donc, il prend avec la main droite le marteau et il va choper le clou dans la bouche. La main gauche est disponible. Et il nous dit, c'est comme si j'avais trois mains. Ça, c'est formidable. Et il nous explique qu'il a des clous dans la bouche très souvent et qu'il prend, et on va faire, il prend son clou et il tape dessus et paf, le clou. Incroyable. Il enfonce ça avec une dextérité énorme. C'était un bonheur de le rencontrer du côté de Nance.
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7: En plein cœur de Tillières-sur-Avre, je demande la famille Giraud. Vous allez faire la connaissance de Mika, le papa, Ambre, la fille, et Mano, le copain de la fille. J'aurais bien aimé vous présenter Céline, la maman, mais elle est au boulot. Faut bien qu'il y en ait qui bosse. Céline, vous la verrez demain, vu que j'ai des raisons de dormir chez eux ce soir. Je vois pas de porte, alors je toque au carreau. Une jeune fille ouvre la fenêtre.
8: Allô, Ambre ?
9: Oui, c'est ça.
8: Le papa, il est pas là ?
9: Il doit être à l'intérieur, je pense.
7: Ok, j'entre comment ?
9: Je vais t'ouvrir le portail.
8: Ah, t'es trop mignonne.
9: Peut-être c'est ouvert, je sais pas.
8: Ah bah je regarde, hein.
9: Ouais.
7: Bah, j'avais pas vu le portail. C'est ouvert.
8: C'est moi ?
7: Non, c'est ouvert.
8: Ah bah, tu vois, c'était ouvert.
7: Bah ouais. Mika a l'air d'aller bien.
8: Très bien, très bien. Très
7: Pourquoi
8: très
7: c'est bien. Si grand ici ?
8: Parce que c'est un ancien relais de poste. L'ensemble.
7: Ah, d'accord.
8: Ouais, c'était considéré un peu comme une ferme. Ici, il y avait des chevaux.
7: Regarde ces perdus grands ouverts qui sont ni grands ni verts à la base, mais qui se demandent ce que tu viens faire là.
8: Je vais voir, parce qu'il paraît que c'est une famille d'artistes ici. Papa, maman,
10: ouais, Ambre.
8: Mano, tout le monde est dans l'art, quoi.
10: Oui, un petit peu, ouais.
8: C'est toi qui as impulsé tout ça
10: hein. Alors, je pense, hein, je suis le premier. Hein. Bah, c'est les enfants qui ont suivi. Hein. On appelle ça reproduction sociale. Hein. Un artiste fait des enfants artistes, voilà, ouais. C'est ça.
7: Vous avez fait la connaissance d'Ambre ?
9: Moi, je fais un peu tout, mais surtout de l'installation et de la performance. Donc, je mélange plein de médiums, surtout dans la sculpture. Et après, j'intègre des éléments de son, de vidéo, dedans.
7: Et papa, il fait quoi ?
10: Si tu fais le tour dans la maison, on va voir qu'il y a pas mal de peintures, peintures-objets, des sculptures.
7: Voilà. Et Mano, il fait quoi ?
9: Des films 3D et du son.
7: Et Cécile, la maman, elle s'exprime beaucoup dans le textile.
10: Voilà.
7: Tout ça sur l'impulsion de Mika, le papa.
10: Bah, finalement, c'est dans le lieu dans lequel où ils ont dû me voir. Et Ambre, toute petite, elle était à la fois dans le bac à sable, le béton, les briques, après les petits bricolages, puis après dans les œuvres, dans la peinture à l'atelier, et ainsi de suite, quoi.
7: À la base, la famille n'est pas du coin.
10: On n'est pas vraiment normands. Mes enfants sont normands parce qu'ils sont nés en Normandie, mais nous, on vient du Loir-et-Cher.
11: Ah, ta famille habite dans le Loir-et-Cher. Ces gens-là ne font pas de manière.
7: Je crois qu'on vous avait pas encore présenté Mano.
12: Mano, Mano.
7: Le vidéaste de la famille.
8: Ça va, Mano ? T'es réveillé ?
13: Ouais, ouais, c'est bon, je me suis réveillé.
7: Bah, il dormait pas, il bossait. Hein.
8: C'était 3D, tes images de synthèse.
13: Ouais, là, je bosse des storyboards pour un film.
8: Et tu fais une école ?
13: Non, j'ai fini là.
7: Il a fini.
13: J'ai fini, et depuis que j'ai quitté les Beaux-Arts, je me suis mis à l'animation 3D.
8: Là, c'est un atelier, là.
13: Oui.
8: Ah, mais il y avait de la place, hein.
7: Il en faut pour toute la famille.
10: J'ai coupé la radio, j'avais mis la radio, donc.
8: T'avais mis quoi comme radio ?
7: Change de sujet.
8: Ah, ici, c'était le.
7: Bravo.
8: Voilà. C'était pour les chevaux, quoi.
10: Alors, t'as la mangeoire, t'as même l'abreuvoir qui est en dessous, là, qui est en zinc.
8: La mangeoire sert de rack aujourd'hui pour les tableaux de qui ? De toi, alors ?
10: Surtout de moi, ouais, ouais, ouais. Donc là, c'est la partie atelier, artiste. On fait des toiles, de la peinture, de la sculpture, découpage, assemblage. Il y en a un peu partout.
7: Sinon, Fred, t'avais pas un truc à leur dire ?
8: Je vais dormir chez vous ce soir.
10: Si tu veux, il n'y a pas de problème.
8: Et puis, il n'y a pas de problème, il y a surtout de la place.
10: Ah, bah, il y a surtout de la place, oui, voilà. Beaucoup de place.
8: Parce qu'il y a un truc qu'il faut absolument que vous me montriez demain.
10: Oui.
7: Petit indice.
8: Et demain, on va changer de rue.
10: Tout à fait.
8: Tu vas me montrer un truc qui est dans la rue du château, là.
10: Oui.
8: Je pense que ça va en halluciner plus là.
10: Ah oui, je crois aussi, oui.
7: Bon, bah, vivement demain.
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1: Comme ils sont susceptibles d'entendre ce petit cours, je vais faire attention, je vais être sympa avec nos chers petits anges aujourd'hui.
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1: Pote Péplard, garçon ou fille, c'est la question que tous les futurs parents entendent évidemment. On va dans tous les pays du monde. Quand on attend un heureux événement, l'entourage demande souvent « Anéhé, alors, pote Péplard, hein ?» Garçon ou fille, ça permet de choisir, de bien choisir le cadeau de naissance évidemment. Pote, c'est un gars, heur pote, en breton ça fonctionne à tout âge. Heur pote, un gars ou un garçon. Et plard, heur plard, c'est une fille ou une femme d'ailleurs. Pote, péplard, gars ou fille. Mais on peut préciser, si on veut être sûr, pour les jeunes enfants, heur potric, un petit gars, un jeune garçon, potredigou au pluriel, un peu plus dur à retenir, hein. Potredigou. Et plaric, c'est pour une jeune fille, une petite fille, plarigio au pluriel. Voilà, c'est simple, mais comme toujours, c'est simple quand on connaît. C'est sûr, c'est plus facile après. Donc, pour les gars, pote, potric, potredigou. Pour les filles, plard, plaric, plarigou, au pluriel.
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1: Et maintenant, un nom de bateau. Ça change et on en voit souvent dans les ports avec le mot avel, en mot composé. Avel, c'est le vent. Bon, c'est sûr que du vent, ça aide quand on est en mer. Donc les marins choisissent souvent des noms en rapport avec le vent. Avelvour, par exemple, du vent de mer, Avelvour. Mais on entend aussi, on peut lire Aveldro, le tourbillon. Ça, c'est le vent qui tourne, Aveldro. Autre possibilité, toujours, Avelpen ou Avelaben. Expression moins appréciée, car ça indique où ça parle du vent de tête, Avelaben, le vent de face qui n'aide pas beaucoup en mer. Et sinon, Aveldré ou Aveladré, ben là c'est pour ceux qui veulent du vent arrière. Mais voilà, ce sont de très beaux noms qu'il faut préserver évidemment, comme les noms-lieux, comme les noms de famille, comme notre belle langue en fait. Mais ça se fera que si l'on fait tous un petit effort. Je vous laisse et je vous dis à demain, même heure, d'Ahenta et bon vent.
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4: On sait qu'on est lorrain parce que quoi, Nicolas Thuron?
5: Parce qu'on est tuyau rouge ou tuyau bleu.
4: Je connaissais le fil rouge sur le fil rouge, le fil bleu sur le fil bleu.
5: Oui.
4: Je ne connaissais pas le tuyau rouge. Le tuyau rouge.
5: Vous n'êtes jamais allé à la piscine d'Amnéville?
4: Si, non. Bah, piscine d'Amnéville, je ne crois pas. Thermapolis.
5: Sinon, vous auriez tilté tout de suite. Alors, Thermapolis, monsieur a les moyens.
4: Oui,
5: monsieur,
4: tu parles.
5: Chez Radio France.
4: Tu parles.
5: Laissez-nous entre prolétaires.
4: Aujourd'hui. Au chaud d'eau froide?
5: Ah, on y est presque. Aujourd'hui, à cause du coût de l'énergie, les piscines municipales ou communautaires n'ont plus que l'eau froide. Hein. Ouais. Elles sont de moins en moins chauffées. Il y a une ambiance de morgue là-dedans. L'eau est si fraîche que t'as juste envie d'y ajouter un peu de pastis pour l'apéro. Tu rentres dans le grand bassin comme dans un bocal de fluide glacial. Et le pire, pour les hommes, c'est le fameux PDC.
4: C'est quoi le PDC?
5: Passage des couilles. C'est le moment. Ah, t'es là, tu restes un quart d'heure entre deux eaux avec la ligne de flottaison qui te chatouille et qui te transforme les mistiflettes en rotouflons. Les gamins, eux, ils s'en foutent, ils vont à la baille et deux minutes après, ils sont bleus, ils claquent des dents.
4: C'est vrai.
5: Tu sais, ils ont les lèvres violettes, comme celles des Bob l'éponge à la fin du Beaujolais nouveau. Mais jadis, quand l'énergie n'était pas une question et qu'on cramait du charbon en forfait illimité, on avait un vrai climat tropical à l'Aquadrome ou à la piscine d'Amnéville. N'importe quel Mosellan a passé au moins une journée dans la zone de loisirs du Stalheim, connu pour son zoo, son golf, en Thermapolis pour les plus riches, et sa piscine,
4: bête.
5: Et ses fameux toboggans rouges et bleus.
4: Ah.
5: Rouge-bleu, deux parcours, deux ambiances, le rouge et le bleu. Un Stendhal pour daltonien. C'est aussi les couleurs de l'eau chaude et de l'eau froide, vous l'avez dit, qui correspondent parfaitement au caractère de ceux qui fréquentent l'un ou l'autre parcours. Le tuyau bleu, c'est pour les tempéraments frileux.
4: Les
5: placides, oui, c'est pas très dur.
4: C'est très bien pour moi, ça.
5: Il y a une petite promenade de 4-5 virages,
4: voilà.
5: Une descente douce, les pas d'avant l'heure. Des fois, ça glisse si peu que tu restes coincé, en mode occlusion intestinale. Vous m'en parliez hors antenne. Faut que t'attendes que le descendeur suivant vienne te dégager à coups de talon. C'est le tuyau de ceux qui respectent les limitations de vitesse, qui sont vaccinés contre le Covid et qui votent modem. Tuyau rouge, en revanche, Jean-Michel Cliché, tuyau rouge, en revanche, c'est le feu. C'est pour les têtes brûlées. Ça commence par un bec de pélican qui fait guili-guili dans le ventre et que je plonge la tête en avant assez vite pour m'arracher le maillot. C'est les tuyaux de ceux qui font de la moto sans casque, qui écoutent de la musique trop fort et qui mangent épicé. Et alors vous qui nous écoutez, vous êtes plutôt tuyau rouge ou tuyau bleu ?
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6: Bonjour, je m'appelle Gérard Monange et la bibliothèque est devenue mon lieu préféré pour partager ma passion pour le jeu d'échecs. Dame prend F7, échec et mat.
7: Comment vous est venue la passion des échecs, Gérard ?
6: Quand j'avais 17 ans, je me suis arrêté devant la vitrine d'un magasin de jouets et j'ai vu un jeu d'échecs. Et ce jeu d'échecs a été pour moi un phare puisqu'il m'a permis de réaliser mon métier, c'est-à-dire d'être professeur d'éducation physique.
7: Ce qui est marrant, entre guillemets, dans votre histoire, c'est que vous avez été prof de sport et là maintenant, vous êtes mis à apprendre les échecs dans cette bibliothèque.
6: Le hasard a voulu que Colette m'a fait découvrir d'abord l'éco-quartier Ginko où j'habite et j'ai découvert la bibliothèque de Bordeaux-Lac. Ce lieu m'a plu et j'ai rencontré un joueur d'échecs et c'était le début de cette merveilleuse aventure.
7: Une formidable aventure qui marche hein, parce que vous avez eu beaucoup d'élèves depuis. Comment vous expliquez ce succès, Gérard ?
6: Alors je crois que je vois le jeu d'échecs différemment. Un enfant n'est plus dans une cour d'école, il est devant un échiquier, il va raconter son histoire. L'échiquier, c'est une toile. Et chaque coup, chaque déplacement de pièce va peut-être faire un chef-d'œuvre. Où l'enfant écrit son histoire, ce n'est plus la cour de l'école, c'est une réponse à leurs problèmes, c'est une magnifique peinture que tout le monde est capable de composer. Le jeu d'échecs, c'est la vie. Tout ce qu'il découvre sur le jeu d'échecs, il va le découvrir et il aura les meilleures réponses possibles. Et sa route sera la plus belle possible.
7: Donc Gérard, vous avez commencé les échecs à 17 ans. Maintenant, vous avez 80 ans. Qu'est-ce qu'on peut vous souhaiter ?
6: Continuer de pouvoir apporter ma passion à tous ces joueurs. Et rien ne pourra m'empêcher de continuer de faire encore un bout de chemin et d'aider tous ces jeunes.
7: Et en plus, on le rappelle, vos ateliers sont totalement gratuits.
6: Oui, vous êtes les bienvenus. Et n'oubliez pas que avant de commencer une partie, vous avez les mêmes pièces que votre adversaire. Il n'y a ni vainqueur ni vaincu. Croyez en vous.
7: Eh bien, merci beaucoup, Gérard.
6: C'est moi qui vous remercie de m'avoir tendu le micro. Je souhaite à tous les mordus, les fans de ce jeu, de venir me voir, de passer un bon moment autour d'un jeu d'échecs.
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1: Il s'appelle Frédéric Brand et ça fait maintenant 17 ans qu'il travaille à l'élaboration des créments, des 4 millions de bouteilles de créments de l'entreprise Louis Bouillot à Nuits-Saint-Georges. Il nous fait voir l'envers du décor, mais d'abord on s'équipe de chasubles orange fluo.
2: Sur le site, il y a une centaine de personnes qui travaillent sur le site et c'est un site classé IFS BRC, c'est-à-dire qu'on respecte des normes qualité et sécurité consommateur et donc mettre des chasubles qui permettent l'identification des visiteurs avec un enregistrement bien adéquat.
1: Eh bien, allons-y, ouvrons cette porte.
2: Oui, on va y aller.
1: Oula !
2: Donc, en fait, ici, nous n'avons pas de cave enterrée. Les cuves font jusqu'à 7 mètres de haut.
1: Wow.
2: 7 mètres de haut, et une seule cuve représente le volume d'un petit domaine viticole. Ça représente environ 520 hectolitres de vin. Ici, nous avons, dans cette cuverie-là, 50 cuves différentes. Et cette diversité de cuves, cette quantité de cuves est importante parce qu'en Crémant de Bourgogne, nous sélectionnons les zones géographiques, mais également nous avons un grand travail au pressurage où nous séparons la cuvée et la taille que nous vinifions séparément. Et afin d'avoir une grande diversité de profils aromatiques qui vont nous servir de nos assemblages crémants futurs, nous avons besoin d'avoir une grande quantité de cuves qui vont pouvoir mettre en musique nos assemblages par la suite.
1: Donc malgré le fait qu'on soit dans un environnement plus ou moins industriel et gigantesque, on a quand même cette notion de terroir, c'est important de le rappeler.
2: C'est important. Si maintenant je mélange tout, parce que c'est effectivement une seule appellation que l'on vinifie, mais si je commence à tout mélanger pendant les vinifications, après les assemblages qu'on va faire n'auront plus aucun sens. Il faut vraiment respecter ces trois principes. Donc le cépage, le terroir et le fractionnement au pressurage qui vont nous permettre justement d'accorder. Il faut savoir que Louis Bouillot a plus d'une dizaine d'assemblages différents et il faut que chacune de ces assemblages ait une personnalité bien précise avec son moment de dégustation et de plaisir propre. Et donc c'est grâce justement à ces diversités qu'on peut avoir ça.
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3: Vous le savez, sur ici Saint-Étienne-Loire, on adore plonger dans les trésors cachés de notre patrimoine. Anne-Berthe, bonjour.
4: Bonjour.
3: Vous êtes responsable du service des publics du site de la Chartreuse de Sainte-Croix-en-Jarret. Aujourd'hui, on va se mettre dans la peau d'un moine chartreux, parce que si la Chartreuse de Sainte-Croix n'est plus habitée par les moines, l'ordre, lui, existe toujours.
4: Silence, prière et travail. Voici ce qui ponctue le quotidien d'un moine chartreux.
3: Bon, jusqu'ici, rien de très surprenant.
4: C'est vrai qu'on n'en attend pas moins des moines. Mais si j'ajoute solitude, là on entre un peu plus en détail dans la vie d'un chartreux. En effet, l'ordre des chartreux a pour spécificité d'être un ordre semi-érémitique.
3: Alors là, ça se complique.
4: Oui, alors semi-érémitique, cela signifie que les chartreux vivent une très grande majorité de leur temps seuls dans des cellules individuelles appelées aussi ermitages. Chaque père vit dans un espace de 2 ou 3 pièces doté d'un petit atelier et même d'un jardin.
3: Bon, il faut aimer la solitude.
4: Oui, c'est en effet la condition sine qua non de la vie en chartreuse. Il ne faut pas être très bavard non plus, car les chartreux vivent en silence. Et même dans les quelques temps communautaires qui ont lieu à l'église ou au réfectoire, ils ne se parlent pas entre eux. Le seul moment d'échange se fait lors de la promenade hebdomadaire. Une fois par semaine seulement, les moines sortent marcher hors de l'enceinte de la chartreuse et peuvent alors discuter en petits groupes.
3: Donc le reste du temps est consacré à la prière.
4: Oui, les temps de lecture et de prière sont bien sûr très importants. Tout au long de la journée, comme

0: beaucoup, Anne-Berthe, et à très bientôt pour un prochain numéro.
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2: Les gens d'ici, tous les jours, une rencontre quelque part sur le territoire. Et quand deux surfeurs très joyeux rencontrent Valérie Delos, réputée comme très joyeuse, ça donne un sacré trio qui vous réveille. Ils se sont rencontrés à Tarnos, à la plage de la Digue.
3: Bonjour, je m'appelle Max, je suis de Boucau, je surfe au Boucau depuis les années 1970 et j'ai donc 65 ans fait, voilà.
4: Mais vous n'êtes pas tout seul, vous êtes avec, bonjour.
5: Yes, moi c'est Michel, j'ai arrêté de surfer il y a 10 ans et puis je m'en porte pas mal aussi, il y a un peu trop de monde et donc je suis très très bien, comme je suis.
4: Et vous êtes de quel endroit ?
5: Bayonne, né à Paris, je suis arrivé il y a 50 ans ici.
4: Bon alors les gars, moi je ne savais pas, c'est Max et Michel, mais vous avez fait référence à Jacques. Comment il s'appelle déjà ?
5: Jacques et Michel.
4: Oui, Jacques et Michel. Il paraît qu'il sévissait dans les buts là-bas.
5: La butte de tir, oui, absolument. Comme son nom l'indique. Ça, vous pouvez la passer, celle-là. Elle est mignonne, et c'est la vérité.
4: Oui, elle est mignonne, je ne sais pas si c'est le terme, Marc.
3: Bon, écoutez, oui, c'est pas mal quand même.
5: Elle a dû vieillir depuis le temps, Marc.
4: Je ne sais pas si les nouvelles générations la ref, mais bon, on pose ça là.
3: Ils doivent l'avoir, on leur fait confiance.
4: Donc là, tiens, vous pouvez me présenter, puisque vous êtes là depuis très longtemps, un petit peu où on est, là, si les auditeurs ne voient pas les paysages.
5: C'est l'embouchure de la Dour, Tarnos. C'est la première localité des Landes.
4: Quel temps vous préférez-vous ?
3: Bon, on préfère même la saison, septembre, octobre, sans doute, c'est les meilleurs. Mars, avril, tout ça, c'est des vents de nord assez violents, encore un peu de fraîcheur, voire quelques giboulées, l'eau toujours un peu trouble, avec, comme il pleut, tout ça, les descentes de la Dour, de la rivière, mais toujours agréable. Toutes les saisons, ça, c'est très agréable.
4: Alors vous êtes un surfeur depuis toujours et vous continuez, dis donc à 65 ans, continuez à surfer, moi ça m'épate.
3: Occasionnellement maintenant, je reste toujours en contact avec la mer et à vélo, je vais plus souvent ramer, nager, surfer quand il y a des bonnes conditions, mais depuis un an quand même, je ne suis pas trop allé, j'avais quelques blessures à cause de chutes à vélo et comme ça, et donc je surfe moins.
4: Ah oui, parce que c'est l'année dernière que vous avez surfé, ça fait très très occasionnel comme surf.
3: Ouais. Mais l'année dernière, c'était pas si loin que ça, on est qu'au mois de mars.
4: Ouais, c'est vrai.
3: J'ai beaucoup surfé l'année dernière au mois de novembre.
4: C'est un peu un mytho, votre copain Michel.
5: Complètement, oui, complètement. Je pense qu'il se rêve un peu, oui.
4: Je me promenais sur la digue et on m'a raconté, tout à l'heure, là, quand j'étais là-bas, on m'a raconté que vous avez surfé avec le frère de Lizaratu. C'est vrai ça ?
3: Oui, c'est vrai, oui. C'était mon équipier. On était équipier quand on est allé surfer la vague légendaire de Bellara. Voilà, donc on était tous les deux, toujours ensemble. Ouais.
4: Et c'est quoi votre plus beau souvenir à chacun de surf, Max ? Le plus beau souvenir de surf que vous avez, c'était où et quand ?
3: Je pense que c'est sur la vague de Safi au Maroc.
4: Et pourquoi elle était magnifique ?
3: Parce que c'est déjà un spot de renommée mondiale, parce que toutes les conditions étaient réunies, et voilà, et la vague était parfaite, longue, extraordinaire.
4: Et notre Parisien, c'était où sur la Seine, la plus belle vague ?
5: Le Parisien, c'est quand je suis sorti indemne par 4 mètres ici, et que voilà, et j'ai commencé à boire de l'eau, et à marcher sous l'eau même, carrément. J'en suis sorti sans me noyer, voilà.
4: C'est vrai, c'est dingue ça.
5: J'ai résumé un peu de mes forces, voilà. Oui.
4: De 4 mètres, c'est énorme.
5: Oh, il y avait 3,54 mètres, oui, c'était énorme.
3: 4 mètres de non. Bon, et nous, on va marcher.
4: Bon, allez les gars, merci. Je vous dis au revoir. Merci, au revoir.
5: Ah, ciao.
3: Oui, merci, au revoir, bonne journée. Adieu, agour.

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2: Le temps de vous lire en marseillais. Bonjour Médéric.
3: Bonjour Philippe.
2: C'est notre linguiste marseillais. Donc on va jouer ce matin un peu comme des enfants.
3: Oui, tout à fait. Alors vous savez à quoi jouent les enfants en ce moment? Enfin ces jours-ci, ces temps-ci.
2: Ces temps-ci, bah, avec le smartphone,
3: ouais,
2: un jeu, voilà quoi.
3: La tablette, les jeux vidéo, etc.
2: Ouais.
3: On est d'accord. Bon, les tout petits jouent encore avec des voitures, des robots, des trucs Pokémon, etc. Voilà. Alors autrefois, alors non, je vais pas faire celui qui grommelle à mon réguignard.
4: C'était mieux avant.
3: C'était mieux avant, c'est ça. Non, mais je vais vous parler quand même des réguignards. Les Réguignards de Luberon, c'est une association provençale qui, comme son nom l'indique, regroupe des amoureux de la culture et de la langue provençale, des gens du Luberon, qui s'appellent avec autodérision donc les Réguignards, en gros les râleurs. Hein. Eh bien, la présidente de cette association est bien connue chez nous, il s'agit de Claudette Ocelli, aussi connue sous le nom de Mamette, dont on a entendu la voix sur notre antenne pour nous apprendre un peu de provençal. Avec ces Réguignards, elle organise jusqu'au 14 mars à Pertuis, à l'espace de Croze, une exposition appelée Joe et Jugué d'antan, qui propose de retrouver des jeux et jouets d'antan et avec leur petit nom en provençal. Alors, autrefois, les minots jouaient à Ouda, au Dé, au Baouduf, au Toupi, ou au Quille. Il y avait les osselets aussi. Alors, je me souviens que mon frère jouait, je trouvais ça bizarre, les osselets.
2: Mmh.
3: Mais voilà, ça a disparu, j'ai l'impression.
2: Oui, c'est vrai.
3: Non, voilà, on ne voit plus ça. Jouer aux osselets, c'est Djouga, Djibotra ou Emily Zaouset. Par contre, les billes, on y joue encore. À mon époque, on prisait les gros galops comme ça et on tirait les soldats Starlux.
2: Ouais,
3: comme ça aussi, voilà.
2: Ouais, ouais.
3: Ou on jouait au pot. Enfin, bref, voilà, j'adorais les billes. Dans la cour de récré, je pense qu'on joue encore à la marelle ou à la corde persaouta, je traduis pas. Mais probablement plus aux yeux banda, les yeux bandés, au Colin Maillard, qu'on appelle aussi Kukuruma. On dirait une chanson Kukuruma. En revanche, on fait encore liser Skundai, le jeu de cache-cache, à partir du verbe s'escoundre, se cacher. Et on dit parfois, va te scoundre, va te cacher. On joue aussi à la poupée, la titeille, dans son ousta ou des titeilles, sa maison de poupée, ou bien avec une poupoune pour Djouga à la mama, là non plus, je traduis pas. Quand j'étais minot, j'adorais jouer avec les taraillettes, la dinette, mais aussi à la marchande. J'avais d'ailleurs un bel établi de marchande et je vendais à ma mère, à ma grand-mère, plein de beaux fruits et légumes en plastique, ou du poulet, ou en plastique, ou du fromage en plastoc. Avant, la malbouffe, vous voyez, avait déjà tout prévu. Tous ces jeux d'enfants d'hier ou d'avant-hier sont présentés à l'exposition Joe et Jugué d'antan à Pertuis jusqu'au 14 mars pour ce... Et samedi, donc demain, il y aura en plus un grand jeu de piste sur le double thème du parler provençal et des jeux d'enfants dans les rues de Pertuis, mais aussi du Motus. Tous les t-shirts, toute l'après-midi, nous serons sur place avec mon collègue Bla pour vous faire jouer à Motus en mode démo ou initiation. Mais il y aura aussi un Motus en live, en public, avec les meilleurs joueurs de Motus à défier. Alors, de mon temps, on jouait à cache-cache, et celui qui comptait, on disait qu'il pégait. On disait, allez, c'est toi qui pègue.
2: Ouais.
3: Et on joue aussi à faire des moulons dans la cour et pour signaler un attroupement, on crie moulons. Donc ce samedi, moulons à Pertuis.
2: Allez, moulons.
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5: Coup de projecteur sur la plus grande brasserie de Paris dans le 14e arrondissement de la capitale. On y mange et on y danse. Tour du propriétaire avec Thierry Boeuf. Place à la saga Bistrot de Paris.
6: Quel cocktail américain, c'est quoi?
7: C'est un cocktail grillé avec une sauce américaine, tomate, échalote, une pointe de cognac, du vin blanc. C'est un peu relevé.
8: Un décaen.
9: Pâté, jambon, c'est du canvaillette, gruyère, cantal, rosier, jambon de pays.
10: Eh ben tout ça, ça va aller dans la blanquette. Bon appétit.
11: Comment se faire applaudir le soir de son anniversaire à Paris par 800 personnes et dans la bonne humeur? Franchissez dès que possible les portes de la coupole, boulevard du Montparnasse. 15 à 20 serveurs en rang vous portent un gâteau en chantant bon anniversaire. Les lumières de l'immense salle de la brasserie se rallument et tous les clients de la coupole applaudissent. Quand on vous dit que c'est la fête à Paris... C'était le temps un peu fou de l'entre-deux-guerres. Les fêtes les plus délurées avaient pour quartier Montparnasse. Dans les années 20, Paris est fréquenté par 15 000 Américains, Joséphine Baker et la Coqueluche. Et encore aujourd'hui, son portrait est peint sur un des piliers de la coupole, classé monument historique.
12: Elle venait très souvent à la coupole. D'ailleurs, elle était une habituée jusqu'à la fin de sa vie. Mais pendant les années folles, elle venait avec une petite panthère, vous imaginez, qui était très gentille. Elle s'appelait Paquita, d'ailleurs. Elle était adorable. Mais ça dérangeait beaucoup la clientèle.
11: Et dans un véritable décor art déco, laissez vagabonder votre esprit au son des cliquetis de couteaux et de fourchettes, dans les volutes des plats de choucroute, dans l'atmosphère de la brasserie la plus grande de Paris.
13: Et puis la peinture qui était avec tout ça était l'expression de l'extraordinaire diversité du Montparnasse des années 20. Alors faire une coupole qui coiffe l'ensemble, c'était audacieux, parce que comment exprimer de nouveau cette diversité? Là, il y a une idée géniale, c'est très réussi.
11: À la Coupole, on mange, on boit, on danse et on refait le monde. Tout ça a tellement bien commencé un 20 décembre 1927. 3000 invités et 12 000 bouteilles de champagne liquidées en 2 heures. Et 90 ans plus tard, les corps se dérobent, toujours à la Coupole, dans la grande salle du dancing.
1: Monsieur Barbeau, allant sur 89 ans, je voudrais dire que tant qu'une femme danse, elle reste jeune, belle et séduisante. C'est tout.
4: Andy Warhol à la Coupole, peint les gambettes de Mistinguette.
11: 2025, les soirées au dancing de la Coupole existent bel et bien. Le thème de prédilection, smoking et femme fatale 1920-1930. Mais le spectacle, et surtout dans l'assiette, après quelques errements post-Covid et les difficultés après la pandémie, la Coupole est redevenue irréprochable. Pourquoi pas dès le matin, au petit déjeuner, un œuf à la coque, une omelette brouillée. Le midi, bien sûr, un des plus beaux bancs de crustacés et d'huîtres de Paris. Le soir, évidemment, quatre sortes de choucroute, foie de veau, tartare de bœuf normand, sole meunière à la plancha et l'exceptionnel curry d'agneau à l'indienne, servi depuis 1927. Et c'est pas du réchauffé. À propos, dans 2 ans, mettez une alerte sur votre smartphone. 20 décembre 2027, la Coupole de Montparnasse fêtera ses 100 ans. Vous savez quoi ? Comme me le dit souvent un ami caviste, on va tout faire péter et essayer de battre le record des 3000 Parisiens des années folles, déboucher plus de 12 000 bouteilles de champagne dans la nuit.
8: Eh ben oui, allez, rendez-vous est pris. Et vous y serez, nous aussi donc. Merci beaucoup Thierry Boeuf, Bistrot de Paris. Si vous avez aimé cette chronique, vous pouvez bien sûr la partager avec vos proches depuis l'application Ici.
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14: Bonjour, je suis Julie Serrano, nîmoise. Ma passion, du coup, c'est le flamenco et j'ai la grande chance d'en faire un métier passion. Le flamenco, c'est un art de vivre. C'est vraiment tout ce qui nous permet de vivre au quotidien. On respire flamenco, on se lève flamenco. C'est vraiment toute une ambiance qui nous suit dans nos journées. Je me lève, j'écoute du flamenco, je me couche avec du flamenco en tête. Une mélodie de pas que je me dis, attends, je pourrais faire ça, ça ferait bien. Et du coup, le lendemain, on se réveille, on a toujours cette mélodie, en pantoufle, on fait ça. Et encore plus quand on est avec Tata à table, c'est vraiment tout le temps ça. Entre deux plats, on fait des palmes, c'est tout le temps. Ma tata, du coup, Christine Serrano, une danseuse emblématique de Nîmes. J'ai commencé les cours avec elle quand j'avais 4-5 ans. On m'a mis au cours avec tata comme dans la marmite. Et au fur et à mesure, ça grandit la passion. Au début, on est là parce que c'est tata. Et après, ça nous plaît de plus en plus. Et c'est pour ça que je suis partie à l'étranger faire des études à la base, où j'ai pris des cours de danse en même temps là-bas. Et après, j'y suis partie réellement un an et demi à Séville juste pour prendre des cours de danse.
15: Le flamenco, c'est une discipline qui est très traditionnelle, qui a ses codes, mais j'imagine que chaque danseuse se l'approprie. Mmh. Qu'est-ce qui se passe en vous quand vous dansez? Qu'est-ce qui s'exprime dans votre corps?
14: C'est vrai que la danse, j'ai l'impression, en tout cas, d'être le seul moment où je suis vraiment moi, où il n'y a pas de filtre, il n'y a pas de masque, et j'ai le droit d'être vulnérable, moi et mes émotions. Parce que le flamenco, c'est surtout ça, c'est surtout transmettre des émotions. Et c'est vrai que la société d'aujourd'hui, elle nous empêche un petit peu de vraiment les vivre à cœur ouvert. Et la danse, ça permet ça. Le flamenco, en tout cas, il nous permet vraiment de libérer qui on est vraiment, sans avoir à se cacher. Voilà, la danse, ça me rapporte de la joie de vivre. Et aussi cet espace de j'ai le droit d'être triste et j'ai le droit d'être en colère. Cet art, il mérite d'être connu au fin fond de toutes les planètes.
16: Olé.
14: Olé.
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1: Et je suis ravie de retrouver dans cette rubrique celle qui a été la révélation littéraire drômoise de 2024, Valérie Patureau, avec sa cuisinière des Kennedy qui a conquis 100 000 lecteurs l'année dernière. Elle publie cette rentrée aux Escales un très très beau troisième roman qui s'appelle L'Enseveli. L'Enseveli, c'est d'abord l'histoire d'Abel, poilu de la Grande Guerre, blessé au combat en sauvant un inconnu. Il est transféré dans un hôpital de fortune où il va faire la connaissance d'un mystérieux voisin de lit, une gueule cassée qui, incapable de parler, va communiquer avec lui à l'aide d'un petit carnet. Adrien, c'est son nom, est médecin et officier, tandis qu'Abel, simple soldat, vient de la Drôme paysanne. Mais là, pour passer les journées, ils vont se raconter l'un à l'autre et tisser un lien si puissant que lorsqu'ils seront séparés, il faudra à tout prix se retrouver. Pourquoi Valérie Patureau a-t-elle voulu redonner vie à des combattants de la Grande Guerre ? C'est la question que je lui ai posée.
2: Peut-être parce que je suis la dernière génération à les avoir croisés. Je m'en souviens très bien, je devais avoir 7-8 ans et le frère de ma grand-mère me terrorisait parce que quand on allait chez lui, il retirait son œil de verre et donc il avait eu un terrible, voilà, sur un obus pendant la guerre de 14. Moi j'ai un intérêt très fort pour l'histoire. Pour cette période particulière de l'histoire aussi, parce qu'elle représente vraiment, je trouve, au même titre que la Révolution française, elle représente le socle de notre société moderne. Et je ne suis pas historienne, donc je n'ai pas du tout voulu écrire un livre sur la guerre. J'ai voulu écrire un livre sur l'amitié et surtout poursuivre ma quête que j'avais déjà dans Nésida de cette interrogation sur le déterminisme social qui fait que nous rencontrons tous, sans que ce soit vraiment conscient, des gens qui partageons à peu près les mêmes choses, les mêmes... Voilà. Et il n'y a pas 36 circonstances, il y a l'hôpital qui parfois vous amène à partager une chambre d'hôpital avec quelqu'un qui n'a pas du tout la même vie que vous, ni en âge, ni en lieu, ni rien. Et puis la guerre. Et c'était vraiment ça mon sujet. Et là, j'ai eu envie de m'intéresser, de m'interroger sur la sensibilité des hommes qui en fait n'est pas si lointaine de la nôtre.
1: Et puis contrairement à la cuisinière des Kennedy, on est dans un roman du temps long.
2: C'est vrai que dans la cuisinière, je suivais sa vie, et Dieu sait que sa vie est assez trépidante et qu'elle nous emmenait d'épisode en épisode. Là, c'est un temps long, c'est un livre à la fois de terre, je dirais, parce que la terre est présente tout le temps, la terre qui vous engloutit, la terre qui... Enfin, c'est vraiment un livre de terre, et un livre sur le temps, parce qu'il n'y a que dans ce temps long qu'on arrive aussi à se connaître, à se livrer, à apprendre les uns des autres. La grosse différence aussi avec mes deux premiers romans, c'est que c'était des histoires qui parlaient de personnages qui avaient existé. Là, ils sortent tous les deux de mon imagination. Ils sont nourris de tout mon imaginaire qui a été bercé par tous ces livres formidables sur cette période. Et beaucoup de choses de ma propre vie, sans s'en rendre compte, les deux grand-mères présentes dans ce livre, ce sont les miennes. Mais je ne sais pas si je l'ai vraiment décidé. Je crois que c'est vraiment arrivé au fil de l'eau.
1: Et de cette écriture puissante de Valérie Patureau qui, en quelques mots, fait naître des images fortes, des émotions qui vous envahissent, c'est vraiment une magnifique écrivaine que je vous conseille de découvrir avec L'Enseveli qui est paru aux Escales.

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1: Nous partirons, Klemt.
2: Fallait un jour poser les bases.
1: Originaire du Mans, Klemt porte cette énergie des terres de province. Force tranquille, humilité, texte fort, l'essence de son écriture, l'émotion, la sincérité et le mot juste.

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0: C'est oui, c'est non, c'est question, sa vie, sa route, ses choix. Liane Folly raconte tout dans La Droguerie du Sourire qui vient de paraître aux éditions Stock. Et elle est ce soir l'invitée de Décibel. Préparez-vous à la rencontrer de nouveau. Bonsoir Liane.
1: Bonsoir Émilie.
0: Comment ça va?
1: Très bien, je suis ravie en tout cas de... Alors comment on fait? Parce que c'est... Dans la vie on se tutoie. Eh bien on va se tutoyer, tu sais quoi? On va bousculer un peu les codes parce que moi ça me dérange de vous voyer.
0: Et si alors on se tutoie.
1: Voilà, c'est mieux.
0: On décide. Je te félicite pour ce livre.
1: Merci.
0: La Droguerie du Sourire qui vient de sortir aux éditions Stock parce qu'il est émouvant et surprenant. Ce livre, vraiment, on a l'impression de te redécouvrir. Tu expliques au tout début, d'ailleurs, pourquoi est-ce que tu as hésité avant de te raconter et finalement, c'est un choix très réfléchi. C'est pour le public.
1: Absolument, et puis surtout, je dis que je fais mon métier comme mes parents ouvraient la Droguerie du Sourire. Ce qui explique aussi le... Je fais un métier que j'aime, mais surtout qui m'ont inculqué.
0: Ouais.
1: Ils ont tout fait, mes parents, pour me pousser vers l'artistique. Et c'est un livre aussi, c'est un hommage. Et je voulais leur donner beaucoup d'amour encore, évidemment, à travers ce livre. Et puis, j'ai quand même un parcours assez atypique, quand même.
0: Ah, c'est vrai, mais eux aussi. Oui. Et ce livre, c'est vraiment une déclaration d'amour à tes parents. Tu choisis de démarrer ce bouquin à l'année 2015, assez unanimement reconnue comme vraiment une année de merde. C'est-à-dire qu'il commence avec les attentats de Charlie Hebdo, on termine avec le
1: exactement.
0: Bataclan. Et toi, au milieu, en quelques semaines, tu perds tes deux parents. Le livre commence comme ça, on est désolé pour toi. Et en fait, plus on tourne les pages et plus nos cœurs se brisent, parce qu'en fait, on se rend compte que tes parents, c'était des gens merveilleux qui t'ont donné une enfance tellement pleine d'amour, tellement pleine de joie.
1: Oui, et puis eux avaient connu la guerre, parce que moi j'ai été conçue finalement pendant la guerre d'Algérie, en avril 62, ils se sont même séparés, enfin c'est tout, c'est romanesque. Hein.
0: Ah c'est un film, déjà, l'histoire de tes parents c'est un film, et ton histoire aussi, on a déjà deux films.
1: Et donc, oui c'est ça, et donc dans un camp de pieds noirs pour ma maman qui est enceinte de moi, etc. Donc quand j'arrive, moi j'arrive quand même avec des parents qui sont détruits en quelque sorte, et dans la misère, et il faut se reconstruire, il faut la force de ça, alors ils l'avaient. Et puis, alors moi, j'arrive, je suis une petite fille, au contraire, qui a plein de joie de vivre.
0: Ouais.
1: C'est complètement paradoxal, en fait. Et puis, je salue leur courage, ils m'ont appris énormément de vertus, et c'était des gens travailleurs, courageux, et surtout, ils aimaient les autres. Ils étaient altruistes et modernes, ce qui n'est pas toujours évident. En quelque sorte, ce qui n'exempte pas non plus des carences existentielles. Hein.
0: Évidemment.
1: Et la barre très haute, tu sais, quand tu es avec un couple qui s'aime autant,
0: oui.
1: T'aimerais bien les imiter et puis tu n'y arrives pas. Et voilà, j'y arriverai pas, mais 60 ans de vie commune, d'amour, tu vois ce que je veux dire.
0: Ouais.
1: Et c'est aussi ce truc-là, je crois, qui était un petit challenge quelque part et que je n'ai pas réussi, mais j'ai réussi d'autres choses.
0: Quand on lit ce livre... parfois on te reconnaît, parfois je le disais tout à l'heure, on te redécouvre, on te re-rencontre. Il y a une phrase qui m'a marquée, tu dis « je n'ai pas d'ennemis », par exemple.
1: Ouais.
0: Ça c'est quelque chose que tes parents t'ont inculqué,
1: oui.
0: Puis c'est toi, c'est ta personnalité, t'es comme ça, tu n'as pas d'ennemis.
1: Moi-même non, peut-être que
0: oui,
1: les
0: il y a peut-être des gens qui ne peuvent pas
1: t'encadrer. L'ennemi. Oui. Ah mais il y en a beaucoup, évidemment, c'est ce qui est tout à fait normal.
0: Mais toi, ton cerveau, ton cœur est foutu d'une telle façon que tu ne détestes pas.
1: Ah non, je ne peux pas dénigrer quelqu'un, je veux dire, quand je sens que ça ne va pas et que ce n'est pas fluide, eh bien je m'en vais, mais je veux dire, je ne peux pas garder, je suis quelqu'un de très fidèle, de loyal, donc je ne peux pas, je passe à autre chose très rapidement, mais dans amour, en amitié, dans tous dans tous les domaines.
0: Alors ça, tu l'as souvent dit, hein, que t'étais artiste et que t'avais jamais envisagé de faire autre chose de ta vie, et là, dans le livre, on apprend que il y a pas mal de gens hein, qui pensaient la même chose, notamment le docteur Canova, oui. Voilà, qui était l'obstétricien le oui. jour de ta naissance et qui a dit à ta maman, votre fille a des cordes vocales en acier, je vous le dis, elle sera chanteuse. Oui. Et puis quelques pages plus loin, c'est ta grand-mère, Mémé, qui dit, quand tu seras grande, tu seras chanteuse comme Sheila.
1: Exactement, elle adorait cette chanteuse. Et elle avait des photos dans sa chambre, elle écoutait les 10 du matin au soir et c'est vrai, elle adorait. Et puis elle a eu raison parce que quelle carrière magnifique Sheila a
0: oui,
1: fait plus tard.
0: Oui, tu le dis, quoi. Parce que t'es sympa. Oui. Tu...
1: Non, c'est pas être sympa, c'est de reconnaître les choses. Ça a été une artiste exceptionnelle. En France, elle a marqué des générations et je trouve ça fabuleux. Voilà, de 80 ans, je suis encore être sur scène, avoir la pêche qu'elle a, etc. Je trouve ça formidable. Voilà.
0: Oui, non, mais quand je dis que t'es sympa, c'est que dans le livre, en fait, donc tu racontes ta vie, mais en fait, tu parles beaucoup des autres,
1: oui.
0: des autres artistes, et voilà, dans tout. Les mémoires d'artistes, c'est pas forcément le cas. Donc voilà,
1: oui,
0: je relevais ça, Liane, que voilà, il y avait quand même.
1: Bien sûr, il y a toujours le remerciement qui arrive parce que je pense que en étant une fille de commerçant, c'est le premier mot que j'ai appris.
0: Merci. Hein,
1: donc ah oui, bonjour, merci, être poli. Ouais. Quand on est fille de commerçant, on a quand même une on a tout à tenir. On a. Mais c'est vrai que quand je parle de cocon, la gentillesse, la bienveillance, l'amour, bon ben, j'ai eu ces armes-là, ce qui n'est pas mal. Mais ensuite, pour entrer dans la jungle qui est la vraie vie, c'est pour ça que je dis à un moment donné, je parle de notre naissance et je dis, c'est un peu après que tout se gâte, ouais. C'est la vérité. Et quand moi j'ai eu l'impression, en tout cas, quand je suis rentrée dans le vrai monde, c'est-à-dire l'école, et on le sent parce que je ouais. raconte des choses qui m'ont marquée et traumatisée.
0: Ah oh, oui, oui, il y a
1: voilà,
0: des passages
1: trucs
0: durs pour des enfants. Hein,
1: oui,
0: ouais.
1: Non, mais de l'école qui marque vraiment. Et tout d'un coup se dire waouh, ah bah c'est tout le monde ne m'aime pas alors finalement. et de réagir ça, même de réaliser ça, pardon, même quand on est une petite fille ou une adolescente, mais quand on a quand même ce socle qui est capital, qui est essentiel pour se construire, eh bien, c'est évidemment que c'est mieux.
0: Et on sent que cette famille, c'est un socle hyper important parce qu'en fait, quel que soit l'épisode de ta vie que tu racontes dans ce livre, ils sont jamais très loin, ton frère, non. tes parents,
1: oui,
0: etc. Voilà, ils sont là du début à la fin. Et juste les remerciements, ça me fait penser qu'il y a même un moment dans le livre où tu t'arrêtes et tu dis, vous allez peut-être penser, vous qui lisez, parce que vous adressez à nous, c'est très drôle. Tu t'adresses à nous, tu t'adresses au lecteur. Vous allez peut-être penser que je remercie beaucoup. Alors, je vous explique.
1: Mais parce que c'est vrai.
0: Oui, je remercie. Voilà, c'était vraiment rigolo ça.
1: Oui, oui, parce que j'aime bien aussi ce côté-là. Et il est vrai que je l'ai construit, ce livre, d'une façon très cinématographique.
0: Oui.
1: Je voulais qu'on ait les musées, ouais. qu'on ait les images de tout ça. Parce que moi, elles sont encore très présentes. Moi, il suffit de fermer les yeux, la droguerie, je la vois, je suis encore dedans, en fait.
0: Elle est sur la quatrième de couverture.
1: Ouais.
0: Donc, c'était vraiment le magasin de tes parents,
1: oui,
0: Droguerie
1: oui.
0: du sourire.
1: Exactement.
0: C'est vrai.
1: Oh, oui, ouais. C'est une histoire vraie.
0: C'est fou.
1: Et donc, et puis, ce cheminement incroyable, mais je crois que j'ai été comme une... Alors, je ne dis pas mission, ça fait très Star Wars, mais ce que je veux dire, c'est que j'ai été consciente d'avoir des parents qui avaient énormément de chagrin, qui avaient été détruits, hein, donc de la guerre, tout ça. Et moi, je voulais un peu sauver tout le monde, je voulais être un peu heureux, quoi. Et le fait d'avoir réussi, entre guillemets, cette carrière d'artiste, je savais qu'il y avait que ça qui pouvait vraiment les combler. Et quand je l'ai fait, ben c'est ouf, ça y est,
0: ouais.
1: Je l'ai fait. Puis après, de toute façon, au moment où ça a démarré, j'ai pas arrêté de les gâter. Je n'ai aucun regret de ce côté-là, parce que mes parents, ils ont tout eu. C'était le roi et la reine.
0: Ouais,
1: je leur ai tout offert parce que c'était pour moi une façon de les remercier.
0: En tout cas, tout le début du livre leur est consacré à eux, à leur histoire.
1: Oui, leur rencontre aussi.
0: Leur rencontre, la première, puis deuxième demande en mariage. Parce que ça...
1: Oui. Ben, elle était jeune, ils se sont rencontrés, elle avait
0: oui,
1: 14 ans.
0: C'est ça, voilà.
1: Donc mon père en avait 19, et puis bon, il s'est fait un peu virer par mon grand-père. Et puis il est revenu 2 ans après en ayant fait le service militaire. Mais c'est vrai aussi qu'il avait, ça y est, il avait une droguerie aussi hein,
0: à Oran,
1: à la cité Gambetta. Il avait une droguerie et donc c'était, il adorait ça, c'était son métier.
0: Liane, t'as écrit tes mémoires, t'aurais pu ne pas les écrire. On apprend dans le livre qu'en fait le biographe de Nougaro t'avait proposé de les
1: Absolument,
0: écrire pour toi.
1: Bien sûr, c'est Alain Vaudrascar,
0: ouais.
1: On est devenus très amis tous les deux et bon, on s'est vu, on a commencé à faire le travail. Et puis je me suis rendu compte que voilà, on discutait ensemble, etc. Ensuite, il écrivait des choses, il me les envoyait. Je dis non, je veux pas, je veux
0: c'était
1: pas.
0: C'était pas ta voix.
1: Non,
0: en fait.
1: c'était pas mon histoire, c'était pas. Ouais. Et puis comme j'ai toujours aussi tout écrit, même si on l'a rarement dit, oui. Parce que il y a des femmes qui sont, il est vrai, des chanteuses, bon, autrices, tout ça, c'est marrant, oui. On n'a jamais parlé.
0: C'est drôle, j'ai eu cette conversation avec Lara Fabian qui a écrit aussi de très bonnes chansons.
1: Eh ben, pareil.
0: Mais mais en fait, je pense que vous êtes victime de deux choses. Alors, le patriarcat, qui fait que de toute façon, les gonzesses ne savent pas écrire, qu'est-ce qu'on s'en fiche de ce qu'elles écrivent. Et deuxièmement, vos voix sont trop belles. Donc, en fait, vos voix sont les stars et prennent toute la place.
1: C'est ça.
0: Enfin, je pense. Donc, c'est bien de le dire qu'effectivement, oui, il y a une folie.
1: En plus, on a les mêmes initiales avec Lara.
0: Ah oui, c'est vrai.
1: C'est exactement.
0: Il faut monter le club des meufs qui savent écrire, mais personne ne le sait.
1: C'est ça. Non, mais de toute façon, le temps fait les choses. Moi, je crois beaucoup au temps.
0: Mais oui.
1: Le temps, c'est. Il y a une jolie citation qui dit le temps remet chacun à sa place, chaque roi et reine sur son trône et chaque clown dans son cirque.
0: J'aime beaucoup.
1: C'est ma préférée.
0: Ah non, c'est pas ta préférée, tu mens.
1: Non, c'est pas. C'est ta une préférée, de mes préférées. Ma préférée, c'est Bruce Lee.
0: C'est Bruce Lee, page 287. Bruce. Non, mais c'est génial. Non, mais il y a une folie. Évidemment que le biographe de Nougaro, il n'aurait pas pu écrire ça. Elle dit de toutes les citations, ma préférée est celle de Bruce Lee, dont la traduction française est quand c'est pas facile, ce n'est pas par là. Choisis toujours le chemin de la moindre résistance.
1: Ouais.
0: Quelle sagesse.
1: Non, c'est parce qu'avec l'âge, je me suis rendu compte qu'il fallait jamais forcer les choses, les gens, les situations, les sentiments encore moins, parce qu'on se plante tout le temps.
0: Oui.
1: Donc, quand on veut forcer, ou alors pour faire plaisir, ou alors pour pas faire de la peine, enfin, il y a toujours une excuse. Et finalement, moi souvent, enfin maintenant, aujourd'hui, je suis soignée depuis longtemps, à la cinquantaine, je pense que j'ai vraiment fait une vraie bascule. Quand on a 50 ans, donc on se dit, voilà, on a besoin de changer.
0: Ouais.
1: Plein de choses en soi. Et puis ça passe par là aussi, arrêter de perdre son temps, son énergie, et puis de croire être dans l'illusion. Voilà, ça c'est quelque chose que j'ai terminé à la mort de mes parents. Au décès de mes parents, je me suis dit, j'ai été longtemps dans l'illusion. Très longtemps. Et parce que je me racontais des histoires, j'adorais les histoires à l'eau de rose, les contes de fées. Moi, je crois en tout, aux cloches de Pâques, à la petite souris. Mais oui. Non, mais moi, je crois en tout et au magicien d'Oz et voilà. Et qu'à un moment donné, je pense qu'il faut. Il faut mettre l'église
0: au milieu du village.

0: On a écouté au fur et à mesure, et c'est vrai que dès la sortie de ce disque, toi, tu as eu envie de dire que tu le partageais, notamment avec André Manoukian, donc, qui était aussi ton compagnon à l'époque, tu
1: bien
0: le
1: sûr,
0: racontes.
1: Et Philippe Viennet, oui.
0: Dans le livre, voilà.
1: Mais on était une équipe à Lyon.
0: Une équipe.
1: On n'a jamais parlé de cette équipe-là, d'ailleurs. Et c'est pour ça que je l'ai fait dans le livre. Mais oui, parce que Rêve Orange, on dit, il y a une folie, c'est André Manoukian. Non, c'est pas André Manoukian seul. Ouais. C'est André Manoukian entouré de super musiciens qui travaillaient au studio, Jean-Yves Cassès, Christophe Butin. C'est aussi un super producteur. Rêve Orange, c'est un producteur anglais qui a fait ce disque, qui venait de faire l'album magnifique avec Tina Turner à Londres. Et que c'est lui qui a mis cette patte jazzy. Au fur et à mesure qu'on vient d'entendre, eh bien, on entend des arrangements d'Éric Serra, qui, à l'époque, vient de faire un carton avec Le Grand Bleu. Ouais. Enfin, voilà, c'est toujours, et on nous a enfermés dans un espèce de truc, le couple, voilà, c'est Pygmalion, alors que c'est pas du tout, jamais il a été Pygmalion, puisque c'est moi-même qui ai trouvé les rendez-vous dans les maisons disques, j'ai toujours fait la locomotive.
0: Ça, c'est un passage génial, hein, vraiment, où tu dis au téléphone, je suis Madame Folie, j'ai rendez-vous, et en
1: Madame
0: fait,
1: on t'a
0: pris pour une autre
1: ans.
0: Folie. Oui. Qui, elle, était pour le coup...
1: Journaliste.
0: Et donc, les mecs de la maison de disques ont dit, oui, bien sûr, venez.
1: Ouais.
0: Et voilà, il y a plein de scènes comme
1: ça. Quiproquo sur un homonyme. Enfin,
0: c'est super.
1: Ça, c'est le hasard. Dans la vie, ça, c'était un petit miracle.
0: C'est le hasard, c'est le destin, tu crois au destin.
1: Oui. Oui,
0: puisque tu racontes que l'obstétricien a dit que tu allais devenir chanteuse. Donc tu crois un petit peu.
1: Oui, mais si tu veux, tout n'est pas écrit. Ça, je ne crois pas ça.
0: D'accord.
1: Je crois qu'on peut tout écrire soi-même, qu'on peut même recommencer les histoires, écrire son scénario, mais qu'on est...
0: Oui, c'est pas la tragédie grecque où tout est joué d'avance.
1: Ah non, heureusement, non. Sinon ça serait d'une tristesse et d'une injustice totale, déjà qu'on est dans un monde assez injuste. Donc non, là c'est vraiment qu'on crée soi-même son propre bonheur, son propre malheur, finalement. Moi je pense que les choix dans la vie sont importants.
0: Ouais.
1: Et comme je le dis, le seul moteur que j'ai réellement, c'est l'envie. L'envie, c'est ça qui mène le monde. Hein. Donc, l'envie, c'est quand on a envie, tout est possible et c'est merveilleux. Alors après, évidemment que c'est difficile de partir d'un orchestre de bal
0: et de se lancer
1: à Lyon, Perrache, fille de droguiste, et tout d'un coup faire une carrière, etc. Mais on passe par des étapes complètement différentes et à chaque fois, chaque décennie en tout cas, on avance aussi, on évolue, on s'améliore. Et on a d'autres projets. Moi, j'ai toujours des projets. Et on a tendance, en France, d'ailleurs, tu le sais très bien, en étant femme animatrice, que ça y est, la vie s'arrête. À 50 ans, ça s'arrête. Hein.
0: C'est bientôt.
1: Non, mais on a l'impression de ça. Moi, je l'ai ressenti terriblement. J'en parle dans mon livre de ça.
0: Bah oui, mais tu parles du patriarcat, tu parles du sexisme. Et c'est vrai que pour une certaine partie de la société, à partir du moment où tu ne peux plus faire d'enfant, tu ne sers plus à rien.
1: Alors, je ne sais pas si ça vient de là. Oui, par rapport à la ménopause, oui, je pense.
0: Ouais, je pense quand même, il y a un truc, on devient un peu invisible.
1: Oui, alors moi, imagine, c'est encore plus difficile, j'ai pas eu d'enfant.
0: Tu n'as pas fait d'enfant.
1: Non. Donc, ce que je veux dire, c'est que non, moi je pense, alors dans d'autres pays, en Asie, aux États-Unis d'ailleurs, au Canada, etc., on voit des femmes de 70, de 75 ans qui présentent des émissions à la télé, qui font tout ça. Le théâtre en Chine, au Japon, des actrices qui ont 80 ans, qui sont sur scène. Donc, enfin, et dans notre pays, c'est vrai que c'est moins commun et qu'on range un peu trop rapidement dans le milieu artistique, en tout cas les femmes et les hommes aussi d'ailleurs.
0: Mais en tout cas, il y a de beaux moments là-dessus, sur ce thème-là, dans ton livre, sur ton militantisme qui est pourtant apolitique, sur ton engagement, sur les droits des femmes, la ménopause, les règles aussi, tes premières règles, t'expliques, mais tu vis ça, mais c'est un cataclysme, le désir féminin aussi, le désir qui change, enfin, tout ça, effectivement, il fallait que ça soit toi qui l'écrive.
1: Ah bah oui, et puis de toute façon, moi j'ai pris le confinement, ça a été quand même, tout le monde s'est arrêté dans le milieu du spectacle, et moi je me disais, ça se trouve, on recommencera pas. Mais quand on se retrouve au tout début, on se dit waouh, qu'est-ce qui se passe.
0: T'as cru ça, toi?
1: Oui, le monde s'est arrêté, et donc tout d'un coup on se dit waouh, comment on va faire. Alors moi c'était pas un problème, enfin je veux dire, je l'aurais bien pris aussi, hein, c'était pas. Mais de vivre comme ça chaque jour, d'avoir l'habitude d'avoir une vie à 100 à l'heure, à 1000 à l'heure, de voir des gens, et tout d'un coup, le truc s'arrête, quoi. Et là, je l'ai bien vécu.
0: Ouais.
1: Parce que j'ai recommencé, je le raconte d'ailleurs, ce confinement, à retrouver des plaisirs simples, plein de choses que j'avais oublié qui était, enfin que j'avais pas le temps de faire, et j'ai trouvé ça formidable, dont commencer l'écriture de mon livre.
0: Exactement. Il s'appelle La Droguerie du Sourire. Il y a plein d'anecdotes. Oui. Parce qu'à partir du moment, évidemment, où ta carrière a démarré, t'as croisé tout un tas de gens absolument fascinants. Il y a des rencontres folles et il y a des rockstars. Vous croiserez.
1: Ça, c'est vrai.
0: Mick Jagger en jogging et David Bowie au marché.
1: Oui, c'est vrai. Marché nocturne. Alors, j'ai revu ensuite David Bowie. Je l'ai pas écrit dans le livre.
0: Bah, c'est quoi la suite?
1: Deux fois, je l'ai revu. La première fois.
0: Le croises au marché, c'est drôle.
1: Le marché de nuit, le marché de Montmartre.
0: Oui, de Montmartre. Mais pardon, c'est chic. Oui, c'était pas au Lidl. Pas...
1: Non, je veux dire, c'est pas le marché, voilà. Alors, d'abord, il y avait le jour où j'ai signé Besoin de toi, le premier 45 tours. Il y a une petite fête au cinquième étage de chez Sony. Et on me dit, c'est les Rolling Stones qui sortent leur nouvel album. Donc, on m'a carrément présenté en disant, voilà, c'est une jeune Sony signature. Voilà. Et il était magnifique et très, très gentil, Mick Jagger. Donc, et après, je l'ai vu en concert aussi. Ben oui. Moi, j'ai vu des tonnes de concerts. J'ai vu tout le monde sur scène. Même Michael Jackson, je l'ai vu deux fois en concert. Et donc, en fait, et puis en ce qui concerne Bowie, je l'ai revu sur ce qui s'appelle l'île des milliardaires, où il habitait, ça s'appelle l'île des milliardaires, je crois.
0: C'est à Moustique.
1: L'île Moustique, merci. Ouais. Et là, je suis sur la plage et je vois seule personne sur la plage. J'allais me reposer dans un lieu où on dit, bon là, on aura la paix. Et arrive de loin un couple comme ça, et je les vois avancer petit à petit. Et plus avant, je dis, waouh, le mec, il est blond, il était habillé en blanc, je m'en rappelle toute ma vie. Et assise, une black magnifique, et je dis, putain, c'est David Bowie.
0: David Bowie et Iman.
1: Et j'ai dit, deux fois, je rencontre ce mec-là, il y a un truc, quoi. Ouais. Et donc, il s'était approché comme ça, hello, il m'avait parlé, genre, ça va bien, vous êtes... Je lui ai dit, oui, je suis française. Ah oui, alors qu'est-ce que vous faites dans la vie? Rien. Il vaut mieux.
0: Alors, si vous avez envie de gratter dans les souvenirs de Liane Folie pour trouver des méchancetés sur son ex, André Manoukian, vous allez être déçu. J'ai cherché moi-même, connaissant bien Dédé, je me suis dit, est-ce qu'il y a une alors, il y a une picounette où à un moment, tu dis, donc une fois que vous êtes séparés et que du coup, tu travailles avec d'autres gens, tu dis, c'était des gens qui étaient très agréables avec moi en studio, ça m'a changé.
1: Oui, dans ça, ce
0: voilà,
1: genre-là, oui.
0: Voilà, mais donc ça reste vraiment très calme. Tu ne règles pas tes comptes, bien au contraire.
1: Non.
0: Tu dis que même à un moment, tu as voulu que cette brouille qui fait que deux personnes qui ont été amoureuses, puis qui ne le sont plus, qui sont séparées, sont vaguement fâchées, toi, tu voulais que la fâcherie, elle s'arrête, et tu as activement travaillé pour vous rabibocher.
1: Alors, en fait, c'est très simple. Nous avons ensemble réalisé trop de belles choses pour que ça finisse en eau de boudin et que tout d'un coup, et c'est le public aussi. On a le respect, c'est ce que je lui ai dit, il faut avoir le respect du public. Ils ont aimé notre travail ensemble. Il y a trois albums magnifiques qui existent, qu'on a fait ensemble. Et eux,
0: c'est
1: ils
0: vos
1: ont
0: trois gosses.
1: Envie. Voilà, c'est nos trois enfants. Bah ouais. Et il faut que, qu'ils soient... Donc personnellement, c'est moi qui ai fait le premier pas, parce qu'il est vrai que j'ai été un peu rangée comme ça dans la vie d'André. Oui, en décembre dernier, je l'ai vu dans une émission de télé, La Boîte à Secrets, où on parle des gens. Et il faut le faire quand même, ça c'est énorme. Bravo à la production, formidable, pour mettre 10 ans de vie avec Liane Folie, trois albums comme ça et ne pas en parler.
0: C'est nul.
1: Moi, j'ai trouvé ça un peu parce que je l'ai vu cette émission et je me suis dit
0: ça t'a fait de la peine ou pas?
1: Non, j'en suis plus là. Le métier me fait plus de peine du tout. Au contraire, ça me fait rire. Je me suis dit, mais bravo, quoi. Comment les mecs, ils peuvent passer à côté qui a été le plus grand succès de sa vie. Il n'a plus jamais eu un tel succès avec une chanteuse.
0: Non.
1: Donc c'est pour ça, pour toutes ces choses-là. Et donc il y a un an, le jour de son anniversaire d'ailleurs, mais il est très heureux, ça se passe bien. On a encore passé une journée ensemble la semaine dernière. Il est très heureux qu'on se revoie. On a des bons liens. Et puis peut-être, va savoir, comme dit ma très belle chanson, qu'un jour nous collaborerons ensemble.
0: Mais je vous le souhaite.
1: Si sa femme est d'accord.
0: Ah oui, c'est ça. Attention, hein, on ne va pas semer la zizanie. C'est un bonheur de t'entendre, Liane. C'est un bonheur de te lire La Droguerie du Sourire, donc aux éditions Stock.
1: Oui.
0: Et moi, je trouve que c'est un film. Tu fais ce que tu veux de cette remarque.
1: Mais quelque part, voilà, on va dire que c'est dans, le voilà. dans l'atmosphère.
0: J'en ferais même deux si j'avais un budget illimité à Hollywood, parce que je ferais le film de la rencontre de tes parents, etc., en Algérie, leur arrivée en France et tout. Et puis ensuite, deuxième partie, ta vie à toi.
1: Tu veux dire un biopic télévisuel,
0: ouais.
1: une fiction.
0: Ouais, ça serait bien, non?
1: Ça serait pas mal. Ou alors un grand film, ça dépend.
0: Bon, ben on se revoit pour ça, Liane.
1: Mais absolument.
0: Merci beaucoup d'être
1: venue. Merci beaucoup, Émilie. C'était un bonheur pour moi d'être avec toi ce soir. Et j'embrasse tous les auditeurs, évidemment.
0: Merci. Merci, Liane. À bientôt.
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0: Un artiste atypique et polymorphe, aussi à l'aise dans un concert de rap que sur le plateau de Danse avec les Stars et The Voice.
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0: Il est aussi très à l'aise dans mes playlists, croyez-moi. Il vient de sortir, Taïk, son deuxième album, Joya. Il est le seul artiste en France à pouvoir, sur un même disque, inviter Lara Fabian et Aya Nakamura. Il chante, il danse, il brille à la télé. Il collectionne les disques d'or et de platine. Taïk est la définition du mot inclassable. Et vous allez adorer le rencontrer. Il est ce soir pour la première fois dans Décibel.
5: Salut.
0: Bienvenue dans Décibel. On est
5: Merci.
0: Super content de vous accueillir.
5: Super content d'être là.
0: Alors, vous avez cartonné avec votre premier album en 2020, Fleurs froides, disque de diamant. Ça veut dire plus de 500 000 exemplaires vendus.
4: Les

0: Des petits moves de danse.
1: Ah, tu gères.
0: Que le haut du corps. Hein.
1: Tu gères. C'est bien, ça suffit, les épaules, c'est bon.
0: L'année suivante, en 2021, vous remportez Danse avec les stars, avec Faux Voto. Et puis, en 2024, un album en commun avec Dadju. Il s'appelle Héritage. Et là encore, magnifique disque de platine, plus de 100 000 exemplaires vendus. Oh baby, I love, I love, I love. Des concerts à Bercy ou encore à Paris, La Défense, Arena. Et puis cette année, Taïk, c'est aussi une grosse année télé avec The Voice. Vous êtes dans le jury aux côtés de Florent Pagny, Lara Fabian et Amel Bent. Ouais. Première question, ça va ? Bonne année 2026.
1: Franchement, elle est belle, elle commence bien. Enfin, ouais. Elle est dans une belle, dans un beau milieu. On est content, on reste focus et on veut encore plein d'autres belles choses.
0: Ouais, la détermination, ouais. Le focus, ouais. La concentration. Ça, je pense que c'est vraiment un mot-clé important quand on parle de votre parcours. Vous êtes né à Marseille en 1996. Donc, c'est la même année que Kenji, Oshi et Oli de Big Flo et
1: Oli. Ouais, c'est vrai. Oli, je savais. Ouais. Kenji, je savais. Ouais.
0: Bon cru, non, franchement.
1: Pas mal.
0: Vous êtes arrivé à Paris à 16 ans, tout seul en pension, pour faire de la musique
1: non,
0: ou pas forcément
1: tout. Ah non, pas du tout. Pour essayer justement de me réinsercer un peu, parce que je m'étais fait virer, moi, de mon lycée.
0: Aïe.
1: Pas parce que j'étais un mauvais garçon, mais parce que je dansais à l'époque et du coup, je séchais énormément les cours. J'étais danseur, donc répétition, concert, on avait déjà des prestations et tout. Et l'école, c'était vraiment tertiaire pour moi.
0: Ouais, c'était pas la priorité.
1: C'était pas la priorité.
0: Le focus, le fameux.
1: Exactement. Ouais. J'étais focus, mais sur autre chose. Et je me suis fait virer de mon lycée à quelques semaines de la rentrée. Donc, impossible de trouver un autre bahut à Marseille qui fasse encore des inscriptions. Donc, ma mère a fait des pieds et des mains et elle m'a trouvé un bahut à Paris. Et je suis parti à Paris.
0: Et alors, finalement, c'est la fameuse expression, c'est un mal pour un bien.
1: Un mal pour un bien m'a sauvé la vie.
0: Parce que donc, à Paris, tout seul, à 16 ans, ouais. Au lieu de faire des conneries, vous trouvez votre voix.
1: Je trouve ma voix, ouais. On se fait, dès le premier jour où on arrive à l'internat, il y a une visite groupée. On est, une trentaine de petits jeunes qui visitons l'internat pour la première fois. Et on passe de salle en salle, salle de sport, truc, machin, baby-foot, patati patata, salle de cinéma et tout. Et après, ils nous amènent au studio. Et là, moi, c'est une révélation.
0: Un studio de musique. Hein,
1: ouais. C'était juste incroyable à mes yeux. Je suis rentré dans une espèce de transe où j'avais plus personne autour de moi. Et je crois que même la visite, je l'ai pas continuée, moi. Moi, je suis resté, je crois, dans le studio en disant aux autres, finissez. Moi, je veux discuter avec ce monsieur qui s'appelait Vince Marshall et qui est pareil, aussi un des gars qui a sauvé ma vie.
0: Donc, un ingé son.
1: Ouais, un ingé son beatmaker, ouais. Producteur, ouais. Je voulais juste le regarder travailler. J'aimais le voir travailler sur son piano. Il était pianiste aussi, tu vois, compositeur. Ouais. Et je m'asseyais pendant, je pense, 3-4 mois. Je m'asseyais juste dès que j'avais 30 minutes de pause, une heure de trou ou quoi. Ou même à la fin des cours, puisque je dormais sur place, moi, à l'internat. Avant de rentrer, je passais le voir et je restais une heure, deux heures avec lui, je le regardais.
0: C'est dingue. Ouais. Ça donne envie de se poser des questions sur le destin ou sur, je sais pas, la prédestination. En fait, il y a les cellules de votre corps,
1: ouais.
0: Quand vous êtes rentré dans le studio,
1: qui
0: elles
1: sont
0: vous
1: activées,
0: ont dit, t'es
1: ouais.
0: Chez toi.
1: Exactement, qui sont dit, t'es
0: fou,
1: chez toi.
0: C'est
1: et,
0: fou.
1: Ouais, c'est ça. Et je me sentais pas mieux ailleurs que là-bas.
0: Alors, il y a une année assez charnière dans votre carrière, Taïk, c'est 2017, donc c'est finalement 5 ans après votre arrivée à Paris, hein,
1: ouais.
0: Donc voilà, ça va très très vite. C'est l'année où vous tentez Nouvelle Star. 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Avec votre petite voix de bébé. Avec Benjamin Biolay,
1: ouais.
0: Manu Kian, Élodie Frégé et Hélène Ségara dans le jury, il fallait pas avoir la trouille.
1: De ouf.

0: T'es jamais rentré dans un studio. C'est fou quand même. Non, mais c'est génial. Et puis, c'est l'année aussi où vous décrochez un prix assez dingue que peut-être vous n'attendiez pas. C'est la publicité la plus vue sur YouTube en 2017. C'est une pub que vous n'avez pas oubliée, évidemment, les amis.
1: Il faut pas.
0: Les Babybels se parlent entre eux.
1: Quand même.
0: Et Taïk, c'est genre le plus beau des Babybels.
2: Hé, vous êtes pas un peu ramolli de la coque, les gars? C'est moi, Mini Roulé.
0: Voilà. Et c'est une des premières fois que vous gagnez des sous.
1: Ouais, c'est
0: en chantant, n'empêche.
1: Exactement, en faisant ce que j'aime. Bon, à l'époque, c'est pas de la musique, mais c'est déjà ça. Je suis en studio, j'ai un casque et j'entends ma voix. Et rien que ça, ça me fait plaisir. Et ouais, je prends une petite somme... ridicule à l'époque.
0: Mais n'empêche,
1: j'arrive quand même à gagner ma petite vie avec ça. M'acheter une petite paire de baskets ou deux, et c'est déjà ça. Et en fait, le truc, c'est que je me suis dit, ok, je peux déjà commencer à gagner un peu de sous avec ce que j'aime faire.
0: Ouais.
1: Et ça aussi, pareil, ça a été un moteur de persévérance, j'ai envie de dire.
0: Et alors, le Taïk d'aujourd'hui, celui qui remplit les immenses salles de concert, celui qui va même aller jouer en Angleterre, aux Pays-Bas, en Allemagne, dans pas très longtemps, et les disques de diamant et de platine, et ce deuxième album, Joya, ce Taïk-là d'aujourd'hui, s'il pouvait aller taper sur l'épaule du Taïk en studio qui fait mini-roulé, qu'est-ce que vous lui diriez?
1: Lâche rien, gamin. Lâche rien et entoure-toi bien. Non, fais ce que t'as fait. Tous tes échecs et toutes tes réussites ont fait ce que t'es aujourd'hui, donc... Lâche rien. Et je pense qu'il n'aurait rien de spécial à lui dire, puisque celui d'avant déjà aurait dit à celui actuel, t'inquiète pas, je gère. J'ai toujours été très, très, très confiant et prétentieux même sur le fait que ça va marcher, les gars. Je ne me donne pas d'autre plan. Faire confiance au plan A et surtout pas envisager un plan B, c'est tout miser sur le A.
0: Oui, c'est
1: donc,
0: ça.
1: Je préfère ça. Je préférais vraiment me mettre à 200% sur le A sans me dire, au cas où, si ça ne marche pas, je ferais peut-être. Non, il n'y a pas de je ferais peut-être autre chose.
0: Il faut que ça marche.
1: Il faut que ça marche, tu vois.
0: Et ça a marché.
1: Et ça a marchouillé.
0: Marchouillé, come on. On va écouter un premier extrait de ce nouvel album, Joya. Puis après, on se plongera dedans. Parce que Joya, alors oui, vous êtes tous bilingues à la maison. Vous dites, oh c'est bon, on sait, ça veut dire joie. Ça ne veut pas dire que ça. Vous allez apprendre plein de trucs. C'est un duo avec Lara Fabian qui s'appelle Je te pardonne. Et alors Lara, elle est comme ça. C'est comme Beetlejuice, on dit trois fois son nom, elle apparaît.
1: Elle apparaît.
0: Lara.
3: Salut mon Taïk de Taïk. Je voulais te laisser ce petit message pour te dire à quel point j'ai eu de la joie et à quel point ça a été sucré, salé, épicé et franchement magique d'être à tes côtés sur ce fauteuil rouge que tu as rendu unique et vibrant. Ton arrivée a créé de véritables secousses et je crois qu'on a tous été bouleversés positivement par ta présence. Je te souhaite le meilleur à chaque étape. Tu es grand, inspirant, puissant, magnifiquement talentueux. Et ça a été une vraie joie et un vrai privilège de chanter à tes côtés dans cette chanson qu'on a écrite et qu'on a fait briller partout. Je t'embrasse et je t'adore.
0: Incroyable.
1: Wow. Elle est si belle quand elle parle, elle est si belle quand elle... Dans tout ce qu'elle fait, c'est si poétique. Quel respect... c'est fou, ça, c'est un truc qui peut vraiment me toucher plus que n'importe quelle salle remplie. C'est de vraiment de susciter le respect de légende comme ça. Et je sais que ces mots, elle les pense, qu'elle a reçu aucun virement pour faire ce message vocal.
0: Ah non, nous, nous ont envoyé balader. Je vais vous raconter la coulisse du truc, hein, Taïk. J'ai envoyé un email à 15h02.
1: Ouais.
0: À 15h08, j'avais le message dans ma boîte mail. Elle vous adore.
1: Ah, on s'adore vraiment beaucoup. C'était un vrai coup de foudre, mais comme elle le dit, ça a été sucré-salé. C'est parce que moi, j'ai une énergie qui est pas forcément celle qu'elle connaît à la base. Je viens avec cette énergie-là dans l'émission.
0: Donc The Voice,
1: qu'on a fait ensemble. Et on cherche nos points de calibrage, on se calibre. Et il y a des endroits où ça s'effrite et tout, et on le voit dans l'émission.
0: Ouais.
1: Et en fait, ça a été vraiment comme un premier meilleur ami avec qui tu commences par une bagarre, en fait. Vous commencez par vous chamailler, ça finit par être ton âme sœur, ton ami de toujours. Et c'est un peu ça. Avec Lara, et ouais, elle est exceptionnelle. Ces mots me touchent réellement, et venant d'une légende vivante comme elle, c'est fou, à 30 ans, de recevoir des éloges pareils d'elle. Donc vraiment, merci. Et merci à elle de m'avoir fait cet honneur, surtout.
0: Parce de chanter ensemble,
1: de chanter avec moi,
0: je te pardonne.
1: Ça. Ah oui, ouais. Ça n'a même pas été une négociation, elle l'a fait direct. Elle est venue jusqu'à chez moi. Tu vois, je te cache pas que j'étais à deux doigts de prendre une photo discrètement de Lara chez moi dans mon salon, histoire que mes enfants sachent que je suis pas n'importe qui. Mais je te jure, c'était non, quel respect. C'est une vraie queen. C'est ça que j'appelle une vraie reine, une vraie queen. C'est de se mettre des

0: Oh là là. Oh là là là là. Non, mais je sais, vous êtes dans un état pas possible à la maison, moi aussi. Alors, Gioia. Gioia, ça fait penser au mot joy, à la joie. Mmh. Ce qui, déjà, avant même d'aller plus loin que ça, en 2026, dans une société qui est justement pas pleine de joie, c'est déjà un parti pris intéressant de dire je vais du côté de la joie, je vais du côté de la lumière.
1: Bien sûr, et surtout avec le message qu'il y a derrière, c'est que Gioia, c'est quand même un message venant d'un esclave, du dernier esclave, donc qui a subi quand même et vécu peut-être l'une des pires horreurs du monde, et qui, malgré ça, en tire une revanche intérieure de joie, quoi. De dire que malgré tout ce qu'on m'a fait subir, j'ai gardé cette joie, et ça, on ne peut pas y toucher.
0: Ça me fait penser à l'époux d'une des victimes des attentats du Bataclan, qui avait écrit un très beau texte qui disait « Vous n'aurez pas ma joie. »
1: Vous n'aurez pas ma tristesse, tu veux dire.
0: Vous prendrez pas ma joie.
1: Vous ne prendrez pas ma joie.
0: Vous ne volerez pas ma joie.
1: Vous ne
0: volerez
1: pas ma joie. Je me rappelle.
0: Et en fait, c'est... on va écouter. Ouais. On va écouter votre voix. Donc, c'est le prologue. On est le 2 mai 1826, c'est sur l'album. Ah, je vous ai dit, on voyage même dans le temps. Et donc, on est avec ce personnage qui s'appelle Gioia, alors qui est un personnage fictif, mais qui forcément existe.
1: Relate une vérité.
0: Voilà, c'est le dernier esclave américain.
2: Je m'appelle Gioia. Et j'ai fêté mes 43 ans le 2 mai 1826. J'ai vu ma femme mourir sous mes yeux. Et mes filles ont été déportées dans une autre plantation il y a 3 ans. Ils m'ont fait souffrir. Ils ont arraché mon cœur à plusieurs reprises et ils m'ont tout pris. Mais ils n'ont jamais ébranlé une seule seconde ma foi. Je m'adresse au nouveau monde. J'ai rampé jusqu'à ce que mes genoux saignent pour que vous puissiez marcher la tête haute aujourd'hui. Et j'ai pleuré chacune des larmes de mon corps pour vous voir rire aux éclats un jour. Alors priez, mes fils, régnez sur ce monde, mes filles, et ne perdez jamais, au grand jamais, ce trésor que Dieu a mis dans nos cœurs, la joie.
0: L'éloge de la joie par Gioia. L'album, il est...
1: Très fier d'avoir fait cet album, quand même, quand je t'entends en parler comme ça. Je sens que c'est sincère en plus venant de toi.
0: Oui, vraiment, parce que c'est épatant de se dire, il va prendre le temps
1: D'aller là-bas,
0: d'aller dans cette histoire-là, raconter, faire des pauses dans l'album. J'ai envie de comprendre comment c'est né tout ça.
1: C'est né d'une année 2024 où je perds un frère. Je perds mon frère de toujours, mon frère d'armes qui décède noyé catastrophiquement comme ça un été le 3 août 2024. Et lui, il me parlait souvent de ma musique, il fonctionnait aux émotions beaucoup et il aimait cette musique émotionnelle que je mettais. Le Taïk hit, le Taïk tout droit, le temps n'y pense plus, ça lui faisait rien, tu vois. Et il me disait, moi j'aime quand tu m'emmènes dans des histoires, j'aime quand tu fais comme quand on était petit et que tu t'inventes des trucs de starbé et trucs et qu'on s'y prête. Et il me parlait de ça à chaque fois et quand il s'en va, malheureusement, moi je comprends plus rien à la vie. Pendant un long moment, j'ai plus envie de rien parce que ce rapport à la mort, il a toujours été assez intense chez moi et perdre un frère comme ça que je n'aurais jamais imaginé. Il n'était pas malade. C'est pas comme si c'était un long combat où on a pu peut-être éventualiser le fait.
0: Se faire à l'idée
1: que peut-être il partirait. C'est du jour au lendemain. La veille, on devait faire un barbecue.
0: Très violent.
1: Très violent. Donc, c'est un truc dont tu t'y remets jamais, je pense. Et donc, j'ai plus envie de rien. J'ai plus envie de musique. J'ai plus envie de chanter. J'ai plus envie de public. J'ai plus envie qu'on parle dans la rue. J'ai plus envie qu'on crie mon nom. J'ai plus envie de rien. J'ai plus envie de chanter. Et des fois, quand tu sais plus trop où tu vas, quand t'as plus envie de rien, faut des fois revenir de là où tu viens. Et j'ai passé quelques temps au Cameroun, en fait. J'ai passé un petit moment au Cameroun, chez moi, parce que je m'étais arrêté, donc j'ai arrêté un peu de faire de la musique pendant 8 mois. Et pendant ce temps-là, j'étais au Cameroun pendant un temps. Et c'est là-bas où on m'a raconté cette histoire, en fait, de ce Gioia, tu vois, dans un village, tu vois.
0: Ouais.
1: On m'a raconté l'histoire de ce Gioia et ça m'a bouleversé de se dire que même lui et même eux, à cette époque-là, qui ont vécu des choses horrible, bien pire que la mort, j'ai envie de te dire, ils ont décidé de quand même garder leur joie. Et je me suis senti tout nul, tout con, à me dire, en fait, toi, avec ta douleur qui est immense aussi, comment tu veux t'arrêter là? T'as 29 ans, tu veux t'arrêter, tu sais plus où aller, comment ça? Non, ça n'existe pas. Mais je voulais pas revenir avec un album comme ça. Et en plus, ce qu'il y a de fou, c'est qu'après Fleur Froide et après Héritage, je savais plus trop qu'est-ce que je voulais raconter. Héritage, c'était beau, c'était un album événement, c'était avec Dadju, donc c'était, on n'avait pas besoin d'en faire trop. Juste lui et moi sur scène, c'était déjà fort. Mais là, revenir solo, j'avais pas envie de revenir en lover, en crooner encore, qui raconte des histoires d'amour et tout. Bien sûr que je le ferai toujours, mais il y a quoi derrière? Et puis après, j'ai eu mes deux gosses aussi, j'ai eu deux garçons. Et ça aussi, je me disais, qu'est-ce que t'as envie que tes enfants disent si demain, toi aussi, subitement, tu t'en vas? Qu'est-ce que t'as envie que ton public se dise si subitement tu t'envoies? Et qu'est-ce que t'as envie de laisser comme trace?
0: Ah ouais, carrière. Mais alors ça c'est terrible parce que c'est pas anodin. C'est se dire, je sors un disque et possiblement c'est la dernière trace que je laisse sur terre.
1: Ouais, de ouf. Et c'est le dernier. Oui. Ben, chaque nuit, je pense qu'il faut pas se dire ça. Il faut se dire, est-ce que j'ai bien dit à ma femme que
0: on
1: je suis
0: ferait
1: désolé,
0: moins de conneries. Oui, c'est
1: est-ce
0: vrai.
1: Que j'ai bien dit à ma mère que je l'aime parce qu'il y en a plein qui se réveillent pas. Et depuis le début de l'émission jusqu'à maintenant, il y en a beaucoup qui sont pas réveillés et qui viennent de nous quitter. Tu vois, donc je veux pas être trop morose, mais c'est une vérité. Tu vois, faut se le dire. Donc je me suis dit, si tu racontes un nouveau truc sur un album, sois prêt à raconter quelque chose de noble. Et on s'en fout des hits, on s'en fout des chiffres. De toute façon, c'est pas un truc que tu as cultivé. Raconte quelque chose dont tu seras fier. Et quand je suis devant toi là tout de suite, franchement, je me dis que j'ai fait le meilleur choix de ma carrière parce que ça tombe quand même dans l'oreille de certaines personnes, ça tombe quand même dans des cœurs qui comprennent et qui ressentent. Et ça c'est la plus belle des choses pour moi.
0: On va parler d'amour parce qu'il y a ce concept d'Afro Love,
1: qui était, voilà, la colonne vertébrale.
0: C'est ça de la musique sur le premier album et voilà, l'Afro Love est toujours là sur le deuxième. Il est pas tout seul, mais il se passe des choses.
1: Exactement.
0: Et alors je le disais, c'est dingue parce qu'il y a plein de façons d'envisager évidemment les histoires d'amour. Il y a cette chanson, la même histoire. Écoutez les amis, si vous êtes assis, allongez-vous immédiatement.

0: une chanson extrêmement
1: langoureuse,
0: sexy, lascive, langoureuse, voilà. Mais l'amour, c'est aussi fuis-moi, je te suis, suis-moi, je te fuis, Aya Nakamura.

0: Alors, est-ce que les histoires d'amour compliquées, ça fait des meilleures chansons?
1: Je pense pas. Je sais pas, honnêtement. Mais moi, j'estime qu'aujourd'hui, le succès aussi de mes chansons, c'est qu'elles sont vraies, qu'elles sont pas juste toutes belles, toutes roses, et basées sur de l'idyllique. Je pense qu'il y a des fois où justement, va loin, en fait. Là, tu me casses la tête et peut-être que je t'aimerai après. C'est, ça se dit pas, c'est pas gentil, mais c'est la vérité. C'est ce qu'on ouais. ressent des fois. Il y a Daevin aussi, je pense que je te spoil un peu. Enfin, je te
0: ah
1: devance
0: oui, je vais
1: un
0: le
1: peu,
0: passer,
1: mais
0: il y a Daevin, hein,
1: ouais. Où là, c'est d'une sincérité qui,
0: en même temps, c'est génial.
1: En étonne.
0: Daevin, c'est marqué sur la liste des chansons, ouais. entre parenthèses, interdit aux femmes.
1: Ouais.
0: Qu'est-ce que j'ai fait?
1: Non, c'est
0: que je suis allé l'écouter.
1: Ah oui, bah, okay, je pensais que tu disais que c'était. Bah oui, je savais. C'était aussi un clin d'œil pour dire interdit, mais qu'est-ce que vous allez faire? Vous allez vous ruer dessus, forcément.
0: Évidemment.
1: Bah oui, tu vois.
0: C'est, en vrai, c'est la première que j'ai écoutée.
1: C'est vrai? C'est dingue.
0: Après, je l'ai remis dans l'ordre. Donc voilà, interdit aux femmes, mesdames.

0: Ah, il s'apprête à faire une connerie. Eh oui, c'est comme ça.
1: C'est ça, c'est la vie.
0: David, oui, alors c'est la vie. Et à la fois, j'ai bien aimé aussi dans vos textes l'idée que les femmes sont pas forcément celles qui attendent à la maison le mari qui, un peu lassé finalement, va se taper la voisine. On a aussi des filles qui cherchent des histoires sans lendemain.

0: que celle qui n'a jamais envoyé un petit texto à son candy boy me jette la première pierre. Donc c'est complexe, en fait, c'est complexe.
1: Bah oui, c'est riche. Ouais. C'est plein de choses, tu vois, justement. Oui, les femmes ne sont pas seulement là à attendre leur chéri, elles ont aussi leur entre guillemets, leurs vices, leurs envies, leurs trucs. C'est pas que les hommes qui sont les méchants, et c'est pas que les hommes aussi, des fois, qui peuvent avoir des envies un peu charnelles. Et ça, je trouve que c'est le bon équilibre dans l'amour et dans mes textes, c'est que personne n'est délaissé, il y a de la musique pour tout le monde, et je suis toutes ces choses-là aussi. J'ai vécu des histoires très langoureuses, très romantiques, et j'ai vécu des histoires sales, entre guillemets, et je les mets en chanson, honnêtement, je suis pas là pour mentir aux gens, et Candy Boy, ouais, ça part d'une discussion avec mes danseuses de l'époque. et en fait, j'écoute, et tu sais, ma musique, elle vient de discussions comme ça, à la chicha, peu importe, comme ça, où on discute, et je me dis, mais en fait, c'est trop vrai. Et ça a le mérite d'exister sur une chanson, cette histoire, tu vois. Ouais. Donc voilà, ça donne joya. Et depuis que tu défiles les chansons, ça fait longtemps que j'avais pas réécouté cet album, depuis qu'il est sorti, je crois. Et je suis très, très, très content de ce qu'on a fait avec l'équipe. Je veux vraiment saluer tous les compositeurs et toutes les personnes qui m'ont aidé à faire cet album. On parle pas assez d'eux en interview, je pense. C'est très important de faire même une émission autour de ça, des compos, des mecs qui suivent un peu la folie des artistes, tu vois. Ouais. Quand j'arrive et que je dis à Black Do, en l'occurrence, qui a fait ce titre, je veux raconter ça, il me dit, mais t'es un malade, allez, on y va, clink, clink, clink, clink. Tu vois, mais c'est ça, hein, suivre un artiste comme ça, fêlé comme moi, en plus. Je salue ces gars-là et je leur dis merci et merci encore et de me lâcher jamais, les gars, parce que vraiment, on a fait un album de gueule.
0: Ouais.

0: bravo, je sens merci. Que vous êtes inspiré partout et je crois que c'est providentiel et qu'il faut continuer à avoir vos oreilles et vos capteurs grands ouverts et nous raconter plein de choses.
1: Je veux.
0: Je vous souhaite une belle et bonne et longue route.
1: Très gentil.
0: Merci Taïk, à bientôt.
1: Merci à vous.
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1: C'est une amie, je dirais même, ça fait partie de la famille. 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
2: Bonjour à toutes et à tous, j'espère que tout va bien chez vous. 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
2: Et si on montait le son pour chanter le Loir-et-Cher avec Michel Delpech sur votre radio ici? Allez, on vous écoute.

0: Vous écoutez ici Michel Delpech, le Loir-et-Cher. Nous partons un petit peu plus dans l'Est maintenant avec Sébastien qui nous donne des idées de spécialités alsaciennes. Pour le déjeuner, ça tombe bien, c'est l'heure. Quant à Nathalie d'ici Nord, elle explique à Valérie Damido et Eric Bastien comment elle est tombée amoureuse du Père Noël.
1: Alors Nathalie, on va parler d'amour, on va parler de ta rencontre avec Franck, Ça s'est passé dans un endroit où on ne dirait pas que ça peut être une rencontre de l'amour. Hein. Ça s'est passé au Center Park de Picardie.
2: Ah.
3: Oui.
1: Ah, et voilà. Et oui, parce qu'elle part avec ses enfants, ma petite choupette. Elle va avec ses enfants fêter Noël au Center Park, faire du toboggan, à qui mieux mieux. Et là, tout le monde fait la fête. Et même le Père Noël fait la fête, c'est ça? Il danse, le Père Noël.
3: Au début, il était sur son fauteuil de Père Noël, et puis il y a eu à la queue leu-leu qui s'est lancée, et puis je ne l'ai pas laissé prendre le début de la queue leu-leu pour tout le monde, et je l'ai pris devant moi, et puis il s'est dit, mais qu'est-ce que c'est cette donzelle, et puis voilà.
1: Alors, et puis voilà.
3: C'est notre première rencontre.
1: Voilà, le lendemain, pof, il lui propose quand même de boire un verre avec le Père Noël, hein, parce que le Père Noël, il finit à 20h. Et du coup, voilà, il a séduit et la maman et les enfants. Bim, bam, boum. Tout ça sous la piscine avec les vagues.
3: Lui n'allait pas à la piscine parce qu'il travaillait.
1: Ouais.
3: Mais après son réveillon de Nouvel An à Center Park où il gérait toutes les équipes d'animation, eh bien, il est venu me rejoindre chez moi.
1: Et voilà.
2: Vous êtes en train de me dire que c'est la Mère Noël qu'on a au téléphone.
1: Exactement,
2: là.
1: Nous avons la
2: Mère Noël. Elle s'est mariée.
1: Évidemment.
2: Ah ouais, quand même.
1: Elle a épousé le Père Noël.
2: Oh,
1: ils vivent avec les lutins là-haut, dans le Nord. Et donc, ça fait 18 ans que vous êtes ensemble.
3: Oui.
1: Ça, c'est de l'amour. Et ça fait 12 ans que vous serez... Enfin, ça va faire vos 12 ans en juin, c'est ça?
3: C'est ça.
2: Mais dites-moi, Valérie, est-ce que ce serait pas temps de ressortir... Maria Carré?
1: Maria, she's back, from the congélateur. Ah bah c'est ta chanson ça, ma petite Nathalie. Hein,
2: c'est une chanson d'un 30 avril.
1: Voilà, exactement. Mais voilà,
2: elle est avec le Père Noël.
1: Eh bien, bien sûr, son mec c'est le Père Noël. Alors Nathalie, écoute bien, c'est une question qui peut te permettre de gagner 3 points de plus. C'est la question à choix multiples. Écoute bien la question et ensuite les choix. Combien de touches possède un clavier d'ordinateur standard, le clavier de base? Alors écoute bien. 71, 98, 105 environ, ou le nombre de dents de Eric Bastien. Alors, combien de touches possède un clavier d'ordinateur standard? 71, 98, environ 105. Le nombre de dents d'Eric Bastien, top chrono, 10 secondes.
2: On peut appeler un lutin si elle veut comme ami.
3: Moi, je dirais 105. Hein.
1: Et tu... Eh ben, tu fais très très bien. 105, AZERTY, QWERTY, c'est 105 touches avec des variations selon les modèles. Bravo, 3 points de plus, tu as 6.
2: C'est facile pour elle, il y a tous les cadeaux à la maison, voilà, il y a des ordinateurs partout. La femme du Père Noël quand même, cette émission est classe. Sébastien, tu as une relation cachée avec quelqu'un de connu dans le monde ou pas du tout?
4: Non, du tout.
2: Non, pas du tout. Sébastien, il est en couple avec Élodie. Comment vous êtes rencontrés avec Élodie? Bah, si c'est pas indiscret.
4: Allez. Sur une application de rencontre.
2: Une application de rencontre, ok. Alors elle était gendarme.
4: Oui.
2: Elle est peut-être encore d'ailleurs. Hein.
4: Non.
2: Non, elle est plus gendarme. Mais alors, elle habitait pas en Alsace?
4: Non, dans les Vosges.
2: Elle était dans les Vosges. Elle était où dans les Vosges? À quel endroit?
4: Épinal.
2: Ouais, donc Épinal, l'Alsace, pas très loin, mais c'est pas totalement à côté. Du coup, vous avez fait comment? Des petits allers-retours?
4: En fait, elle venait chez moi. Et le 2 mars, on s'est mis en couple.
2: Là, récemment, le 2 mars?
4: Non,
2: ah non.
4: Ça fait 10 ans.
2: Ah, ça fait 10 ans que vous êtes ensemble, un 2 mars. Bah écoute, félicitations. Donc elle est venue s'installer en Alsace. Tu peux nous rappeler l'endroit où tu vis, pour que je ne l'écorche pas?
4: À Ibersheim.
2: Voilà, et comment on appelle les habitants, d'ailleurs?
4: Je sais pas. Et moi, à mon avis.
2: D'accord. On va quand même parler un petit peu de l'Alsace et de la cuisine alsacienne, juste un instant. On a dit que tout à l'heure, tu aurais rêvé d'être cuisinier. Tu continues de faire de la cuisine. T'as quelques spécialités comme ça, alsacienne? On entend la musique, d'ailleurs.
4: Choucroute, bake-off.
2: Toi, tu fais quoi?
4: Mariné.
2: Ouais.
4: De tout.
2: Je sais pas, à cette heure-ci, tu nous proposerais quoi à 13h, là?
4: À 13h, une omelette.
2: Une omelette alsacienne ?
1: Ah, c'est bon.
2: C'est quoi la spécialité de l'omelette alsacienne ? Qu'est-ce qu'elle a de particulier ?
4: Ah, bah, avec du lard, disons, bon, du lard, des champignons, oui. Une petite salade avec des petits croutons par-dessus. Un petit peu vosgien et alsacien en même temps.
2: Et un petit vin alsacien avec modération. Oui, il faut bien un peu de salade parce qu'avec du lard, il faut se donner bonne conscience. Bah écoute, ça donne envie.
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0: Pascal Obispo et Francis Cabrel, il faudrait que pleuve l'amour dans la playlist de votre radio ici. Valérie Damido et Eric Bastien sont à présent avec Laura d'ici Gascogne qui a hâte que son mari parte le matin pour une raison particulière et Mathieu d'ici Gironde qui maîtrise la grillade et la plancha à la perfection. Il en profite pour nous donner des envies sur votre radio ici.
1: Donc Laura a un point, Mathieu a trois points, je le rappelle. Alors, on a trouvé notre petite sorcière bien-aimée de la semaine. Ah, Laura. Il paraît que tu es une maniaque comme c'est pas permis.
2: Ouais, un petit peu.
1: Je lis qu'on passe l'aspirateur et tous les matins à 7h dès que Mathieu part au travail.
3: C'est tôt.
2: C'est ça, je le mets dehors presque pour faire mon ménage et puis comme ça je suis tranquille et oui, je fais le ménage dès 7h, oui.
1: Mais pourquoi tu t'imposes ça? J'aimerais comprendre. Pourquoi?
2: Comme ça, je pars l'esprit tranquille au boulot et je reviens le soir, c'est plus l'affaire.
1: Tu utilises quoi comme produit? Qu'est-ce que ça sent chez toi? Le citron, la lavande, qu'est-ce que c'est?
2: Ce que je trouve, je n'ai pas de goût préféré pour le ménage.
1: Pardon, excuse-moi.
2: Je prends, voilà, je change.
3: C'est passionnant tout ça.
1: Moi j'adore.
3: Toutes ces petites pluches comme ça qui remontent dans l'aspirateur.
1: Moi j'adore, c'est-à-dire que moi c'est tellement pas moi que j'ai envie de mourir. Alors, écoute bien la question à choix multiples. On va parler de Michael Jackson. Alors, il y a un film là qui vient de sortir sur Michael Jackson, son biopic qui s'appelle Michael.
2: Ouais.
1: Et dans ce biopic, écoute bien la question et les propositions, qui incarne Michael Jackson? Son cousin, son frère, son neveu, Eric Bastien.
3: Bien sûr.
1: Alors, qui interprète Michael dans le biopic? Son cousin, son frère, son neveu, Eric Bastien. Top chrono, 10 secondes.
2: Son neveu?
3: Je suis très bon, Moodwalk. Je suis très déçu de ta réponse.
1: Ouais, non, bien
2: son
1: sûr.
2: Son oncle, c'était.
1: Mais c'est non, bien sûr que c'est son neveu!
2: C'est son neveu?
1: Mais oui, t'as marqué les trois points. Il s'agit de Jafar Jackson, qui est le fils de Jermaine Jackson. Et d'ailleurs, il joue très très bien et il danse vraiment très très très bien. Ça te fait trois points de plus, tu as quatre.
3: Mathieu, pour l'instant, tu as trois points, donc c'est bien, ça veut dire que tu es sur un sans faute. Est-ce que ça va continuer? C'est tout ce que je souhaite avec ici, Gironde. Mathieu, qu'aime bien cuisiner, c'est l'heure là, 12h36. Monsieur est le roi de la plancha. T'es le roi de la grillade, toi, Mathieu.
4: Ouais, j'aime beaucoup, hein, plancha et barbecue. C'est assez festif et c'est sympa, on peut y cuisiner un petit peu de tout.
3: Eh oui, alors je sais pas, il paraît que t'as une petite spécialité plancha, genre moule poivron. Pas mal ça.
4: Ouais, moule poivron chorizo, ouais, tout à fait.
3: C'est bien ça.
4: Et puis une bonne petite marinade, l'huile d'olive avec un peu d'ail.
3: Ouh. Et puis tu fais des plats traditionnels également, des petites daubes. Toi, t'aimes bien les plats en sauce, hein, je pense.
4: Et oui, les plats en sauce, plats hiverno, effectivement. Sinon, on peut aussi faire des plats traditionnels, mais en version un peu plus sympathique aussi sur barbecue, comme le rôti de bœuf au gros sel.
3: Ok. Donc, je pense que tu aurais été un candidat idéal, puisque tu aimes le barbecue, cuisiner dehors, pour faire Koh-Lanta, par exemple.
1: Oh my God.
3: Alors, écoutez bien cette histoire. Parce que le gars, il a commencé à s'inscrire pour faire Koh-Lanta, on est d'accord, Mathieu?
4: Oui, tout à fait, ouais.
3: Seulement devant ton ordinateur, qu'est-ce qui s'est passé?
4: Eh bien, au moment de télécharger les photos, les dernières photos de profil qu'il fallait, l'ordinateur a planté. Et après 1h30 à remplir tout le formulaire, j'ai perdu patience et je l'ai regardé à la télé.
3: C'est-à-dire que le gars, ça l'a tellement découragé, alors qu'il faut quand même de la patience à Koh-Lanta, que t'as tout laissé tomber. T'as regardé à la télé. Bon, c'est demain, hein, Koh-Lanta, pour les. C'est quoi? C'est les destins, les poteries du destin. Là,
1: alors, je ne regarde pas Koh-Lanta, moi. Ne me demande pas à moi.
3: Reliques du destin, me dit-on.
1: Oui, les reliques de la vie. Il en restera qu'un, blablabla.
3: Vous savez quoi? Mathieu aime prendre soin de lui. Oui, Mathieu.
1: Ah, il met des colandimes.
3: Ah, il met pas des colandimes, mais prends soin de sa peau, monsieur Mathieu, hein.
4: Tout à fait, exactement. Je pourrais mettre des collants parce que je suis épilé de près, donc il n'y a pas de problème.
1: Écoute, j'ai envie de te dire, magnifique.
3: Mais il fait du vélo, c'est pour ça qu'il est épilé de près, c'est normal, on s'enlève les poils. Alors, tu appliques une petite crème, c'est quoi ton petit conseil beauté du matin?
4: Oh, ben, c'est lavage avec une solution neutre hein, et puis une petite crème de jour à appliquer. Et éventuellement, également le soir, avant d'aller se coucher.
3: Vous avez vu tous ces hommes qui prennent soin d'eux?
1: C'est plus souvent. Hein. Moi, j'ai saoulé mon mec, mais maintenant, il fait
3: c'est vrai
1: ça.
3: Mais ça bien sûr. Aussi
1: bah, tu verras quand tu auras 70 ans que tu auras la peau toute craquelée.
3: J'ai pas attendu.
1: Il a totalement raison, Mathieu, de s'occuper de lui. Mais bravo.
3: Je mets une petite crème aussi. Je fais comme Mathieu.
1: Oui, bien sûr.
3: Bah, Vito, oui. Bah. Si, venez à la maison, vers
1: mais non, toi, dedans. Tu mets des médicaments, c'est pas pareil. Allez.
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0: 101.7, toi, Zazie, sur votre radio ici. Allez, parlons rencontre amoureuse maintenant avec Valérie Damido, Éric Bastien et nos deux candidats qui ce jour-là étaient Hélène d'ici Berne-Bigorre et Thomas d'ici Loire-Océan.
1: Alors, Hélène à 3, Thomas à 2.
2: C'est très bien.
1: Alors Hélène, on va parler de la rencontre avec ton mari. Une fille. Ah là là, Hélène.
2: Elle est avec Nicolas ?
1: Non, elle n'est pas avec Nicolas.
2: Je sais pas.
1: Pas du tout. Son mari s'appelle Jérôme. Alors, la première fois qu'elle a rencontré son chéri, elle avait 17 ans parce que t'étais copine avec la sœur de ton chéri, c'est ça ?
3: C'est ça, j'étais sa copine au lycée et je l'ai rencontrée comme ça. J'étais invitée chez les parents de ma copine.
1: Et alors ?
3: Et alors elle en avait marre parce qu'elle avait plein de frères et à chaque fois qu'elle invitait une copine, elle se prenait un frère. Et comme moi j'ai été invitée, j'ai aussi craqué sur un de ses frères.
1: Et voilà, et voilà. Et du coup, il était un petit peu plus âgé que toi, mais enfin bon, il avait 25 ans, oui. Ça fait pas de mal. Mais c'est que 2 ans plus tard que vous vous êtes mis ensemble.
3: Oui. On a attendu un peu et ça s'est fait plus tard.
1: Bon, évidemment, ta copine a fait la gueule, mais bon, ça fait quand même 20 ans que vous êtes ensemble.
3: C'est ça.
1: Bon, t'es toujours copine avec ta belle-sœur quand même?
3: Oui, toujours.
1: Après, elle n'a plus jamais ramené de copine. Elle voulait pas qu'on prenne ses frères. Bon, vous êtes ensemble depuis 20 ans, mariés depuis 8 ans. Ça fera 8 ans en octobre. Oui. C'est le noce de Coquelicot.
3: Oh, mais parfait.
1: Eh ben oui, c'est mignon le Coquelicot. Voilà.
3: Oui, c'est mignon.
1: Mais oui, voilà. Bon, écoute, on va essayer, tu es en tête de 1 point, on va essayer de garder cette avance, on va essayer de marquer 3 points de plus avec cette question à choix multiple. Je vais te poser la question, je vais te proposer des réponses et à mon top chrono, tu auras 10 secondes pour me donner ton choix. Alors, écoute bien la question. Qui donc a inventé

0: C'est une bonne réponse. Oui, Tim Berners-Lee, c'est un scientifique. Il a créé en 1989 le World Wide Web près de Genève, d'où les 3 W à chaque fois, pour faciliter le partage d'informations. Et sans lui, bon, il y avait un peu d'Internet, mais sans lui, il n'y aurait pas eu de site, pas de clic. Et surtout pas de vidéo de petit chat. Voilà, tu as 3 points de plus, ça te fait 6.
1: J'aurais bien voulu, moi, inventer Internet. Je serais milliardaire, vous vous rendez compte?
0: Oh là là, là.
1: Eh oui, bah forcément, le gars qui a inventé, là, le gars, là, la belle vie. Bon, notre ami Thomas. 2 points. Thomas, on n'a pas encore joué le quiz à 3 points, donc on va voir comment ça va se passer. Je rappelle que t'habites à Noailles, c'est en Vendée, dans un petit village. Vous êtes 40 avec Coralie, ta femme, et tes 2 enfants. Alors parlons un petit peu de cette rencontre avec Coralie, parce que c'est un tout petit village. Et du coup, tu l'as rencontrée dans ton village?
2: Non, non, non, du tout, du tout. À l'époque, je travaillais sur le secteur de Luçon.
1: D'accord.
2: Donc, ville pas loin. Donc, non, on s'est connus comme ça, voilà. Par hasard, on va dire un peu avec des copains, quoi.
1: Ouais.
2: Grâce à des copains.
1: Bah, tu rentrais des 24 heures karting, donc j'imagine c'est un événement autour du karting. Et t'as été avec des amis, elle était là-bas, si j'ai bien compris.
2: Retour, oui. Ouais. Retour des 24 heures, oui.
1: Et donc, c'est là que les regards se sont croisés, nanana, quoi.
2: Voilà, exactement.
1: Et elle t'a accompagné à la fin de la soirée chez toi.
2: Voilà. Et puis, ben, maintenant, ça fait 22 ans qu'on est ensemble.
1: Eh ben, c'est chouette parce que t'as tout juste 40 ans. Donc voilà, vous êtes rencontrés, vous aviez 17, 18 ans, 19 ans. C'était, début de l'âge adulte. Bon, dis-moi, tu as un côté un peu magique, un peu Harry Potter, toi. Il paraît que t'es presque sorcier. Raconte-moi ça.
2: Oui, j'arrive à trouver des canalisations d'eau dans le sol.
1: Mais avec les fameuses baguettes en cuivre, là, qu'on utilise?
2: Oui.
1: Donc on cherche de l'eau. Donc tu repères, toi, les conduites d'eau, les puits. Et toutes les sources.
2: Mais avant de les casser avec les engins, ça peut rendre service.
1: Ben oui, mais c'est quand même un talent d'être, c'est ce qu'on appelle un sourcier, quoi.
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0: Le prochain rêve, duo de Grand Corps Malade et Stilto. Le premier sera en tournée dans toute la France à partir de janvier prochain. Première date à Toulouse, Bordeaux et Orléans. La seconde sera sur scène le dimanche 30 août. Ça, c'est bientôt à Fort-en-Seine, à Châlons-en-Champagne. Valérie Damido et Eric Bastien sont toujours avec Thomas d'ici Loire-Océan et Hélène d'ici Berne-Bigorre. Hélène qui fait visiter des appartements pour son travail et qui se retrouve parfois dans de drôles situations.
1: Mon petit chaton, ah là là là là, ça m'a fait bien rire. Il paraît que t'es un petit peu notre Pierre Richard de la semaine. Il t'arrive toujours des aventures incroyables. Alors il paraît qu'une fois tu vas vendre une maison. Et puis t'y vas avec un diagnostiqueur. Et puis il paraît que la maison elle était vide. Sauf que tu tombes sur un monsieur et une dame, hein. La dame elle part en courant. Et puis le monsieur discute un peu. Et puis on se rend compte de quoi avec ce monsieur, hein.
2: On se rend compte que c'était sa maîtresse, en fait, c'était le fils du propriétaire qui n'avait rien à faire là, et qui était venu avec sa maîtresse, enfant qui avait personne.
1: Se faire un petit 5 à 7. Voilà. Voilà. Du coup, quand même, parce que tu t'as quand même dit, mais parce qu'il a montré des photos de lui avec sa femme, et toi, t'as quand même dit, mais dis-donc, elle a changé votre femme quand même, hein.
2: C'est bien, ben, elle a vachement changé.
1: Ben oui, il n'était pas trop gêné quand même. Oui.
2: Et il m'a expliqué après que c'était pas sa femme.
1: Bah oui, il était un peu obligé là quand même. Ah, mais c'est bien, j'aime bien les gens comme ça qui croient que les maisons sont vides et qui vont faire des 5 à 7. Alors, mais c'est pas tout, parce que tu as quand même, il t'arrive des aventures incroyables. Tu vas donc visiter encore une maison et tu dis au client, bah écoutez, garez-vous sur le parking de Truffaut, il y a de la place. Ouais, et qu'est-ce qui s'est passé?
2: Mais quand on est revenu après la visite, ils avaient fermé le parking. Et pour toute la nuit, du coup, ils n'ont pas pu récupérer leur voiture avant le lendemain matin.
3: C'est dommage.
1: C'est donc toi qui les as ramenés gentiment, en fait.
2: Ouais, ils étaient pas très contents quand même. Mais bon.
1: Maintenant, tu te renseignes quand tu dis aux gens de se garer sur les parkings, tu te renseignes avant.
2: Pour savoir. Ouais, mais non, je leur dis pas de se garer sur les parkings comme ça.
1: Bah oui, ouais, Truffaut, ça ferme, hein, à un moment donné, c'est sûr que bon, voilà. Et on va partir sur une dernière anecdote avant de jouer, hein. Et donc toujours, hein, lors d'une visite, il y avait quand même des clients qui étaient obsédés par la pression de l'eau de la douche. Genre, comment ça fonctionne? J'ai pas envie d'être douché avec un petit filet d'eau. Et du coup, t'as même pas eu le temps de dire au gars, faites attention que le gars, il était déjà dans la douche, qu'est-ce qui s'est passé?
2: Oui, mais en fait, là, dans cette maison, il y avait tellement de pression que la pomme de douche, elle s'est emballée et il n'arrivait pas à la récupérer, donc il est complètement trempé. Moi, j'ai dû monter dans le bac pour essayer d'attraper le pommeau et j'étais trempée aussi. Enfin bref, c'était la catastrophe.
3: On ne s'ennuie pas. Hein.
1: Non, mais c'est bien, j'adore. Mais comme ça, ils étaient contents de voir qu'ils avaient de la pression ou pas, hein. Non, mais parce que là...
2: Oui,
1: pour...
2: mais là, ils n'ont mis qu'un avis, c'est
1: ça. Ils ont acheté la maison ou pas?
2: Même pas.
1: Oh là là. Alors voilà. Alors il y a une maison avec de la pression et même pas ils. Oh là. Bon, allez, allez, allez, allez. Allez, on va jouer. On va marquer 5 points de plus. Je sens que tu vas cartonner. Alors.
3: Bah, si elle cartonne autant que pour vendre la maison.
1: Toujours ce côté désagréable de la personne. Alors, écoute bien. Je te mets une petite chanson. Mon roi, le roi du monde, Johnny Hallyday.
3: C'est pas la plus connue celle-là. Hein.
1: Non, mais ça parle de la paix. Et nous, on va parler de la paix, ma petite Hélène. Écoute bien, quel animal symbolise la paix? Quel animal symbolise la paix? Top chrono, 10 secondes.
2: Hélène. Vite. La colombe.
1: Bah, il était temps quand même, la colombe. Voilà, dans la Bible, la colombe, ça symbolise l'Esprit Saint. Bon, ça apparaît vraiment comme signe de la paix, hein, parce qu'après le déluge avec Noé, il y a une colombe qui est descendue du ciel comme ça, là, hop là. Voilà. Et puis c'est surtout Picasso qui l'a popularisé définitivement avec la célèbre colombe de la paix. Te voilà. Je peux finir?
3: Non, mais je chante du.
1: Oui, tu peux.
3: Colombe de
1: oui, mais
3: Mathieu.
1: Tu peux me laisser dire qu'elle a 11 points. Merci beaucoup.
3: Non, dès qu'on ne peut pas parler de vos points, je vous interromps avec plaisir.
1: Ben non, on avait dit qu'on ne vous nous coupiez...
3: 11 points, c'est pas possible.
1: Voilà, on a dit que vous coupiez plus la parole.
3: Ah si, parce que vous marquez trop de points, c'est pas possible.
1: Allez.
3: Dès que vous parlez de points, voilà. Alors Thomas, tu es près de Noailles, on a dit, t'habites en Vendée pour l'instant, t'as 5 points. Alors il t'est arrivé un petit truc au niveau des fleurs. Un jour, tu travaillais sur la charpente d'une jardinerie. Il y avait plein de fleurs et de plantes non vendues. C'est des chrysanthèmes d'ailleurs, on aime bien, hein, les chrysanthèmes. Du coup, t'as proposé d'en prendre un petit peu.
4: Oui, un petit peu.
3: Ouais. Ok, donc t'as fait quoi de ce joli bouquet?
4: Ben, j'ai voulu le ramener pour ma compagne et j'ai pas eu l'intelligence de le laisser sur le pare-brise pendant peut-être 7 heures de route ou 8 heures.
3: D'accord, sur le pare-brise du camion, de la pelleteuse, enfin de ton véhicule.
4: Non, du camion.
3: Donc, quand t'es arrivé chez toi,
4: Le bouquet était tout fané.
1: Ah oui. Bah oui, c'est-à-dire en plein soleil sur le pare-brise.
3: Les roses étaient mortes. Ta femme a fait la tête. Il paraît qu'Oralie, t'es pas contente. Hein.
4: Bah, pas vraiment. J'ai cru que j'allais prendre le bouquet dans pleine tête, mais.

0: Ignite, Jimmy Cliff sur votre radio ici. Allez, restez avec nous dans un instant. Nous sommes avec Agnès, d'ici Paris, Île-de-France, comédienne qui a eu la chance de tourner avec une très grande actrice américaine. Et Jérôme, d'ici Occitanie, qui réfléchira bien la prochaine fois qu'il voudra offrir un bouquet de fleurs à sa femme. A tout de suite avec Valérie Damido et Éric Bastien sur votre radio ici.
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2: Alors, il paraît que t'es comédienne, que t'as toujours été comédienne, mais que, voilà. Les comédiens, voir les musiciens, voir les magiciens.
3: Ah oui.
2: Qui arrive, oui. Tu as été l'élève de Francis Huster.
3: Oui, j'essaie, disons, d'être toujours comédienne, mais oui, ça se passe bien.
2: Oui, bah c'est bien, on fait des petits jobs
3: oui,
2: à côté.
3: Oui, de Francis, voilà. Oui.
2: Ah oui, t'as tourné avec Johnny Depp et Meryl Streep, excuse-nous.
3: Ah, oh, quelle chance, oui.
4: Il y a pire. Hein.
2: Ah bah, il y a pire, t'as tourné dans quoi avec Johnny Depp
3: Julie and Julia.
2: Oh. Et avec Meryl
3: Dans Julie and Julia.
2: Ah, d'accord, ok, super, Julie and Julia. Le diable s'habille en
3: premier. C'était vraiment une grande émotion de voir cette grande artiste, elle est extraordinaire.
2: Bah oui, elle est extraordinaire, elle est magnifique. Dans Le Diable s'habille en Prada, là, elle est super.
3: Oh là là.
4: Mais il y a un film au cinéma, là, le 2, là.
2: Bah c'est ce que je dis.
4: Ah, c'est ça.
2: Alors, il paraît que tu marches beaucoup, tu fais beaucoup de randonnées en Auvergne et t'adorerais faire Compostelle.
3: Oh, ça, merci Valérie, c'est quelque chose qui me tiendrait beaucoup à cœur.
2: Ah oui? Tu as envie de faire, bon, oui. Un petit bout de Compostelle, parce que sinon tu pars 10 ans.
3: Bah oui, disons un peu pour le côté mystique, la spiritualité, c'est quelque chose qui est proche de moi, voilà.
2: Eh ben oui.
3: Je me verrais bien accompagnée par Valérie Damido à Compostelle.
2: Oh alors mon petit cœur, je t'adore. Mais alors.
4: Vous n'allez pas aller loin. Hein.
2: On va pas aller loin, mon petit canard. Au premier restaurant sur la route, elle va s'arrêter, maman. C'est-à-dire. Voilà.
4: Non, c'est la route du Saint-Nectaire.
2: Moi, c'est la route du Saint-Nectaire. Et...
3: Ah d'accord.
2: Je peux le faire en poney, si tu veux. Voilà.
4: Pauvre poney.
2: Je serais toi, je fermerais bien physiquement ma bouche. Ma petite Agnès, je veux que tu marques ton premier point avec cette question vrai ou faux. Écoute, il y a une petite ambiance. Le générique d'apostrophe. Ah, oh, Bernard Pivot, l'homme de ma vie. Alors, écoute bien. L'un des auteurs français contemporains les plus lus dans le monde, c'est Marc Lévy. Est-ce que c'est vrai ou est-ce que c'est faux?
3: Top chrono. Oui, c'est vrai.
2: Oh bah dis donc, on n'a même pas le temps de lancer le chrono, dis donc. Et oui, c'est une bonne réponse. Tu sais combien il a vendu de livres? 50 millions de livres. Ah bah, ça laisse rêveur. Hein, on souhaite que Fabien, il en vende autant. Alors, il est suivi de près par Guillaume Musso, mais c'est Marc Lévy qui s'exporte le mieux. Premier point pour Agnès.
4: Jérôme qui... Est-ce qu'il a des points, Jérôme?
2: J'ai il en a un.
4: Ah, il a déjà un point,
2: oui. Jérôme. Ce qui est bien, c'est qu'il...
4: Je n'ai pas du tout suivi les points de Jérôme. C'est pour ça. Donc, Jérôme qui est livreur, qui livre des colis, qui s'est absenté, voilà, quelques instants pour jouer avec nous. Ouais. Oh, qui avait envie d'être policier quand il était petit. Oh oui, j'adore ça. On a joué avec ce titre. Il est reconnu.
2: Bah, Starsky Hutch.
4: Bien sûr. Tu voulais être plutôt Starsky ou plutôt Hutch, toi, du coup, le brun ou le blond?
5: Guy Bonchio, non.
2: Ah ouais, mais c'est le meilleur rôle.
4: Le lieutenant aussi était pas mal. Je sais plus comment il s'appelait, le lieutenant.
2: Ah non, non, moi c'est Guy Bonchio, le mec, il a des bagnoles de Guy. Bah oui.
4: Ah, mais c'était une balance quand même, Guy Bonchio.
2: Ouais, mais bon, il a des manteaux de fourrure. Il a, bon, allez.
4: C'est une balance quand même. Bon, pas trop de sport, tu vas pouvoir faire Compostelle avec Valérie, du coup.
2: Bien sûr.
4: Parce que dans ta vie, le sport, voilà, c'est qu'un mot. Par contre, tu sais bricoler. Ouais. Il a une bonne chose, ça, il sait bricoler.
5: Oui.
2: Tu bricoles quoi, par exemple? Tu peins, tu maroufles?
5: Ouais, je peins, je jardine, j'ai fait la tapisserie, la toile de verre, le sol.
2: Oh bah dis donc.
4: Non, il sait tout faire. Ah, oui. Il sait même cuisiner, vous savez ce que c'est sa spécialité? Fabien, je suis sûr qu'il adore, c'est la tarte aux pommes. Même la tarte aux pommes?
6: Ah oui, oui, oui. Avec une glace dessus.
2: Bah, oui, voilà. Ah, oui.
4: Avec de la chantilly dessus. Moi, je veux de la chantilly sur la tarte aux pommes.
2: Ah, écoutez, je vous ferai une tarte aux pommes avec la pâte sablée. C'est ma petite spécialité.
4: Ah, allez. Bah, oui. Il aime les spaghettis bolognaises et il sait faire la viande en sauce. C'est un ami, ça, Jérôme. Je suis content de jouer avec toi. Jouons. Pour un point de plus avec cet extrait des Kids United.
7: 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Quand je le bois, ça me donne des frissons. 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
4: Ça, c'est les Kids United. Je savais pas qu'ils faisaient du bricolage. Bricole en même temps qu'ils chantent.
2: Je sais même plus quoi dire. Vas-y, pose ta question parce que.
4: Je savais pas qu'ils
2: bricolaient. La régie est effondrée.
4: T'as remis l'extrait. Ils bricolent, les gars.
2: Fabien, il est en train de prendre des notes pour un personnage ridicule dans son prochain film.
4: Il m'a refoulé une sorte de. Ah, c'est des percussions avec des cuillères, on me dit. D'accord. À Singapour.
2: À Singapour.
4: À Singapour. Un Français à risque la prison pour avoir léché la paille d'une brique de jus d'orange. Vrai ou faux ? Top chrono, 5 secondes.
5: Je dirais vrai.
4: Il a léché la paille d'une brique de jus d'orange. Est-ce que c'est vrai ou faux ?
2: Oh.
4: Bah non, c'est vrai. Eh ouais, c'est vrai, un Français. Alors, il a 18 ans, il était inculpé après s'être filmé en train de faire ce que je vous ai dit.
2: Ouais.
4: Il est poursuivi pour atteinte à l'hygiène et dégradation des infractions prises très au sérieux dans ce pays. Donc, à Singapour.
8: Oh là là.
4: Sérieux, hein. Ne le faites pas.
2: Non, on va pas y aller.

0: savez, les envieux.
1: La liste de Rose, merci d'avoir passé cette heure avec Valérie Damido et Eric Bastien. Ensuite, des meilleurs moments d'Otaquet demain avec des histoires alors de ski, de forêt, de Dark Vador. Il y aura aussi un truc avec des piqûres à l'armée, sincèrement je vous le souhaite pas, un doudou et du quiz musical, on va bien s'amuser, à demain. Au taquet avec Valérie Damido, Eric Bastien et nos super candidats, c'est tous les jours pour bien commencer la journée et aussi à midi avec les meilleurs moments de la saison. Restez avec nous à suivre ici dès 5h sur votre radio ici.

0: Il ne rentre pas ce soir, Eddy Mitchell sur votre radio ici.
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0: Bonjour à toutes et à tous, j'espère que vous allez bien, que la nuit s'est bien passée. Ce matin, l'équipe d'ici dès 5h, c'est Emma à la technique, Saveria au standard, Emeline à la rédaction en chef et Valentine Lottès aux infos. Bonjour Valentine.
2: Bonjour Catherine, bonjour à tous.
0: Et une question ce matin, à quel point nos agriculteurs ont-ils souffert cet été?
2: La sécheresse dévastatrice pour les cultures comme pour les élevages, c'est l'info du jour dans une demi-heure. Alors que la ministre de l'Agriculture recensera avec chaque préfet aujourd'hui les dégâts. Nous sommes aussi au Népal ce matin où un tsunami dévastateur a tout emporté. 80 Français sont actuellement sur place.
0: Le coût de l'électricité est un vrai sujet dans un budget. À 5h10, Valère Correa s'intéresse aux offres d'électricité dynamique pour savoir si cela vaut le coup ou pas. Elle, c'est sûr qu'elle vaut le coup. 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
0: Très bon début de journée avec votre radio ici, jeudi 27 août, il est 5h. Le journal Valentine Lottès. Et à la une, cette voiture qui fonce dans la foule à Caen.
2: Un mort et 10 blessés, dont 7 sont dans un état grave. La scène s'est produite aux alentours de 22h15 hier soir devant la gare de la ville.
3: J'ai entendu des bruits de pneus, des crissements de pneus avec beaucoup de sirènes de police après. Donc, vu qu'on est à côté, on est venu voir. Après, on nous a raconté comme quoi il y avait quelqu'un qui s'était embrouillé dans un bar avec un groupe de personnes et qui aurait foncé avec sa voiture dans un abribus.
2: Au volant, un jeune homme, désormais entre les mains de la police. Reste à comprendre, Didier Charpin, la raison de son geste.
4: Selon les premiers éléments d'enquête, le caractère intentionnel ne fait aucun doute. La scène a été filmée par les caméras de vidéoprotection. Le conducteur a emprunté une voie réservée au transport en commun avant de volontairement faucher les victimes. Puis, il s'est échappé à vive allure, mais la police municipale a pu suivre cette fuite, toujours grâce au réseau de caméras. Elle a transmis aux services de police et de gendarmerie l'immatriculation et le signalement de la voiture, mais également la direction suivie par le conducteur. Le fuyard a été interpellé à une vingtaine de kilomètres de la gare de Caen, dans le secteur de Ouistreham. Il s'agit d'un Russe de 26 ans, uniquement connu pour des délits routiers, mais pas suivi par les services de renseignement français. Aucune thèse n'est formellement exclue, mais celle d'une vengeance après une bagarre semble privilégiée. Le parquet a annoncé l'ouverture d'une enquête pour assassinat.
2: Et au vu de la violence de la scène, une cellule psychologique a été immédiatement ouverte par le SAMU pour prendre en charge les témoins. Des grêlons de plusieurs centimètres, un blessé en Charente-Maritime et des arbres déracinés par la violence des orages hier soir à l'ouest de la France. Il se décale désormais à l'est. La météo se déchaîne après un été brûlant et une sécheresse dévastatrice dans les exploitations. La ministre de l'Agriculture fera le point justement aujourd'hui des pertes agricoles avec l'ensemble des préfets de France pour adapter son plan de soutien. Mais ce n'est rien à côté de ce monstre de boue et de glace au Népal. Un véritable tsunami au cœur de l'Himalaya où se trouvent en ce moment 80 Français dont nous sommes encore sans nouvelles ce matin. Selon un tout dernier bilan, au moins 165 morts et les secours sont à la recherche de plus de 550 disparus, dont une très grande majorité de touristes. Tous emportés, raconte Tabine Drachesta, guide sur place par cette vague à plus de 150 km/h.
5: C'est énormément de dégâts, la vague de l'inondation était plus de 100 mètres. Donc, il a détruit beaucoup, beaucoup de choses. Donc, c'était difficile. Ils n'ont pas trouvé des gens qui sont vivants, quoi. C'est terrible, c'est pas normal. Et c'est triste pour le Népal. Tous les 10 ans, nous devons vivre avec une situation catastrophique.
2: Le réchauffement climatique rend la montagne de plus en plus fragile. À l'origine de la catastrophe, l'effondrement d'un glacier, la Terre en a tremblé. L'Institut d'études géologiques des États-Unis a enregistré un séisme de magnitude 5,2 après sa chute.
0: Valentine, de l'espoir pour les malades du cancer du pancréas.
2: L'un des plus mortels, un traitement prometteur est approuvé ce matin par les autorités sanitaires américaines. Le RASONC, il ne guérit pas le cancer, mais allonge, selon les cancérologues, jusqu'à deux fois plus longtemps la durée de vie des patients.
0: 5h04, le coup d'envoi de la Ligue des champions de foot est donné ce soir.
2: Et ce sera sans l'Olympique lyonnais, battu hier soir en barrage par les Turcs de Fenerbahçe, mais avec Lens, Lille et Paris, 36 équipes qualifiées au total. Place au tirage pour la phase de Ligue à 18h. Et puis les Bleus du basket disputent leur avenir en Coupe du Monde ce soir. Premier match de qualification des Français à Paris, à l'Accor Arena de Bercy, Xavier Monferrand, là où les Bleus ont affronté les États-Unis en finale des Jeux il y a 2 ans.
6: Des salles de basket, Victor Wembanyama a beau en avoir visité des dizaines, celle-là, elle a une place à part.
7: Ça fait plaisir avant tout de jouer à Paris. Après Bercy, pour moi c'est évident, c'est ancré dans ma mémoire comme la salle de l'équipe de France où j'ai déjà vu des matchs et j'en ai maintenant joué en pro. Donc oui, j'ai effectivement une certaine attache affective avec cette salle.
6: Bercy, c'est un peu son jardin. Wemby y a joué avec Levallois, puis avec les Bleus au JO de Paris et avec les Spurs en janvier 2025. Mais il a besoin de reprendre ses marques.
7: La salle est tellement différente, elle est méconnaissable. Tout l'éclairage, les tribunes, le terrain, on dirait toute autre salle. Mais on verra quand il y aura les fans.
6: Les fans, ils sont là pour lui. La Wemba mania ne faiblit pas, à en croire son sélectionneur chez les Bleus, Freddy Fautoux.
8: On le sort déjà dans la vie à l'hôtel, il y a des gens qui attendent. De toute façon, on le sait, Victor aujourd'hui, c'est une star mondiale, au moins dans le basket, si ce n'est plus. Il va falloir s'habituer à vivre avec et savoir adapter les choses pour lui rendre et nous rendre la vie plus facile.
6: Et Victor Wembanyama aime tellement Bercy qu'il sera de retour le 14 janvier pour un nouveau match de NBA avec son équipe des Spurs de San Antonio.
2: France-Slovénie, le premier match de qualification des Bleus pour la Coupe du Monde de basket l'an prochain, c'est à 20h30 ce soir. La météo, Catherine.
0: Alors ce matin, le temps est couvert partout en France avec des orages et de la pluie dans le Puy-de-Dôme, l'Allier, l'Hérault, les Ardennes et une très grande partie des Hauts-de-France. Seule la Corse sera sous les éclaircies. Pour les températures, ce matin, Rouen, Nantes, 21 degrés, Paris, 23, Bordeaux, Vichy, Belfort, 24, Perpignan, 27. Cet après-midi, les orages vont se généraliser sur les 2/3 du pays. Météo France prévoit des risques de grêle vers Alençon, Rennes, Vichy, Aurillac et Chalon-sur-Saône. Une vigilance orange aux orages est prévue également dans 6 départements, la Côte d'Or, Saône-et-Loire, Allier, Loire, Puy-de-Dôme et Cantal. Pour les températures cet après-midi, le thermomètre sera en hausse jusqu'à 28 dans la moitié nord et 36 notamment en Corse dans la moitié sud. Et puis demain, le ciel devrait être plus calme mais pas moins pluvieux.
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0: Vivre ou survivre, Daniel Balavoine sur votre radio ici, 5h07.

0: Vivre ou survivre, Daniel Balavoine sur votre radio ici, 5h10, bon réveil.
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0: Alors Valentine, le week-end dernier, le record du 100 mètres du Usain Bolt a été battu.
2: C'est pas vrai.
0: Mais par un robot.
2: Ah d'accord.
0: À Pékin avaient lieu les World Robot Games. Des dizaines d'humanoïdes et leurs opérateurs humains ont investi la patinoire olympique de Pékin pour participer à des épreuves allant de l'athlétisme à la boxe, en passant par le football et les arts martiaux. Tiang Gong Ultra, c'est le nom de cette humanoïde rouge, a terminé le sprint en 9 secondes 39, surpassant le temps de Bolt qui était de 9,58 établi en 2009. Mais par contre, il a ensuite terminé sa course dans les protections puisqu'il n'est pas arrivé à s'arrêter.
2: Oui, Usain Bolt là est plus fort, on est d'accord.
0: C'est ça, exactement. Des centaines de spectateurs ont assisté à l'événement. Les progrès fulgurants donc de la technologie, mais aussi de ses dangers. On en parle ce matin, Valentine.
2: Oui, à 5 jours de la rentrée des classes, l'éducation nationale subit toujours les conséquences du piratage informatique de sa base de données. Reportage avec des professeurs empêchés de préparer leur rentrée dans quelques minutes.
0: Et puis d'ici 5h30, pour la musique, on aura Michael Jackson. Remember the time, Michael Jackson. 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Lui, il marche au bon plan. C'est Valère Coréard et il nous en fait profiter tous les jours sur votre radio ici. Bonjour Valère Coréard, chaque jour avec vous un bon plan pour notre pouvoir d'achat. Aujourd'hui, vous vouliez nous parler électricité.
3: Et vous proposez de faire le point sur ce qu'on appelle les offres d'électricité dynamique. Vous en avez peut-être entendu parler, vous hésitez à sauter le pas, voici de quoi faire votre choix de manière éclairée. Le médiateur national de l'énergie explique bien de quoi on parle sur son site. Une offre dynamique repose sur un tarif du kilowattheure qui évolue toutes les heures, en fonction des marchés de gros. Le fournisseur est tenu de communiquer quotidiennement le prix horaire via une application, un courriel ou son site internet. Je peux déplacer certaines consommations, chauffage, lave-linge, voiture électrique, vers les heures où le prix est plus bas et éviter celles où le prix est élevé. En cas de variation importante du prix, le fournisseur doit m'en avertir, mais il n'est pas obligé de définir un prix plafond. Donc en résumé, les tarifs changent chaque jour, chaque heure. Parfois c'est très bas, mais parfois c'est aussi très haut.
0: Cela peut donc être intéressant si on adapte ses usages en permanence.
3: Oui, car on est sur des offres volatiles. Vous allez recevoir le lundi les tarifs du mardi, heure par heure, pour dupliquer les prix de gros. Ce qui veut dire que sur certains créneaux, ce sera très intéressant, mais que cela pourra aussi flamber. Et vous pouvez vous retrouver coincé sur d'autres créneaux. On peut donc faire de grosses économies, mais pour autant, vous changez complètement votre rapport à la consommation d'énergie. Les opérateurs qui sont sur ce marché sont au nombre de 2 en France. Il y a Sobri et Franck. Ils avancent une économie annuelle moyenne entre 300 et 400 euros. Mais attention, cela a un prix. S'adapter aux fluctuations. Consommer autant l'été que l'hiver. Si vous vous chauffez à l'électrique, par exemple, ça ne vous correspond probablement pas. Est-ce que vous connaissiez ce type d'offre? Vous en pensez quoi des offres d'électricité dynamique? Mon mail, c'est parisilleséconomies@radiofrance.com.
0: Merci Valère Coréard. 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Et puis demain, Valère nous donnera un bon plan pour manger au restaurant sans se ruiner sur votre radio ici.
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0: 14, Valentine, une rentrée des classes compliquée s'annonce cette année.
2: La faute au piratage informatique à l'éducation nationale. L'intrusion dans la base de données fin juillet se fait encore sentir sur le réseau, en particulier dans les académies de Toulouse et de Nantes, Noémie Bonin, où les outils numériques sont toujours suspendus.
5: Le constat est simple pour ce professeur d'anglais remplaçant en Loire-Atlantique.
6: Je ne peux rien faire. Ma messagerie académique ne fonctionne pas. Les applications professionnelles ne fonctionnent pas. Rien n'est accessible.
5: Le problème pour Julien Martin, également délégué syndical du SNES, c'est qu'il attend, comme chaque année, son lieu d'affectation. Mais sans messagerie, le dialogue avec le rectorat est bien difficile. Une cellule spéciale communique par téléphone, sauf qu'elle est submergée. L'enseignant craint de gros retards dans les attributions.
6: Il y aura beaucoup d'enseignants qui vont manquer. Plusieurs par établissement, oui, ça c'est une certitude.
5: Il y a aussi des inquiétudes sur la paye de certains stagiaires, contractuels et surveillants. Les rectorats concernés affirment que c'est leur priorité. Du côté des chefs d'établissement, on gère cette situation inédite comme on peut.
7: On va faire la rentrée. Par contre, il y aura ce qu'on appelle une rentrée en mode dégradé. Clairement, c'est une situation de crise.
5: Pour échanger malgré tout avec son équipe et les familles, Yvan Manac, proviseur d'un lycée près de Toulouse et représentant du SNP2N, passe par des affiches papier et des messages WhatsApp. Mais selon lui, il faudra tirer des leçons de cette cyberattaque.
7: Tout le monde est sur le pont, on fait face. Par contre, il faudra bien qu'à un moment, notre institution rende des comptes. On s'interroge franchement sur le peu de moyens qui ont été mis pour la sécurisation des bases de données.
5: Le ministère de l'Éducation a lancé un audit et une mission flash sur la sécurité informatique.
2: L'ampleur des données compromises n'a pas encore été précisée par l'Éducation nationale, mais le groupe de pirates Zero Bytes parle de millions d'élèves concernés, de dizaines de milliers d'enseignants. Les hackers se disent en possession de leurs numéros de téléphone, adresses mail et postales, parfois jusqu'aux années 2000.
0: 5h16, à suivre les coulisses télé de Patrice Gascoin. Ce matin, Nathalie Renoux fête ses 20 ans de journal télévisé. Et oui, déjà, on a l'habitude de la voir sur notre petit écran et ça fait déjà 20 ans. Mais pour le moment, Michael Jackson, Remember the Time, sur votre radio ici.

Michael Jackson dans la playlist d'ici Remember the Time. Bon réveil et puis bon anniversaire si vous êtes né un 27 août, comme les comédiennes Gwendoline Amon, que vous pouvez voir notamment dans la série Cassandre. Elle a 56 ans aujourd'hui. C'est aussi l'anniversaire de l'actrice américaine Chandra Wilson, connue pour son rôle du docteur Miranda Bellet dans la série Grey's Anatomy. Elle est là depuis le début, depuis plus de 20 ans. Elle a 57 ans. C'est aussi l'anniversaire du créateur de mode Tom Ford, 65 ans. Et puis en ce 27 août, nous avons une pensée pour Cesaria Evora qui aurait eu 85 ans aujourd'hui.

0: Ça fait toujours du bien d'écouter du Césaria Évora, Sodad. Bonne fête aux Monique, Mona et Monica qui nous écoutent. Et puis, est-ce que vous regardez le journal télévisé? Si oui, le visage de Nathalie Renoux ne vous est pas étranger. Et pour cause, elle présente le journal télé depuis de nombreuses années. Et on en parle maintenant avec Patrice Gascoigne sur votre radio ici.
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0: Bonjour Patrice Gascoigne, aujourd'hui dans Coulisses TV, Patrice, vous êtes partie à la rencontre d'un des visages de l'info et du magazine sur M6. Elle fête ses 20 ans de JT.
3: Du lundi au vendredi à 12h45 sur M6, vous entendez ce générique suivi de ce bonjour.
4: Bonjour à toutes et à tous et bienvenue dans votre journal.
3: Ce bonjour, c'est celui de Nathalie Renoux, originaire d'Angers. Elle est devenue l'un des visages emblématiques de l'info sur M6. D'ailleurs, en cette fin août 2026, elle fête ses 20 ans aux commandes d'un JT de M6. Elle présente le 12h45 du lundi au vendredi. Alors, j'ai passé un coup de téléphone à Nathalie Renoux pour lui demander comment s'était-elle retrouvée aux commandes des JT de M6. Et vous allez voir que cette arrivée est liée à une autre star féminine de l'info. On écoute Nathalie Renoux.
5: Alors, ça s'est passé finalement assez simplement. On m'a contacté, moi je présentais sur une chaîne d'information LCI qui était la seule chaîne d'information existante à l'époque et qui était donc un vivier de présentateurs évidemment puisqu'on avait l'habitude, on présentait des journaux toutes les demi-heures. Et quand Anne-Sophie Lapix, qui présentait à l'époque le 12-50, quittait M6, ils ont cherché une présentatrice pour la remplacer. Et finalement, dans cette catégorie d'âge, avec cette expérience-là, ils ont regardé autour d'eux et il n'y avait pas tant de monde que ça, j'en faisais partie. Du coup, ça s'est fait assez naturellement. Moi, je n'ai pas passé de casting puisque j'étais déjà à l'antenne. Donc, mon travail, ils pouvaient le voir chaque jour.
3: Nathalie Renoux, est-ce qu'on vous a dit « fais-nous du Lapix » puisque vous la remplaciez ?
5: Absolument pas. On ne m'a pas dit ça. Et heureusement, d'ailleurs, on se connaît très bien avec Anne-Sophie. On a fait toutes nos études ensemble. On était à Sciences Po à Bordeaux ensemble. On était au CFJ, l'école de journalisme, ensemble. Mais non, de toute façon, je pense qu'un présentateur, on ne peut pas lui demander de faire ce que fait son voisin. Chacun arrive avec sa personnalité, sa façon de présenter les choses, sa façon de penser. Et on ne m'a pas demandé ça, non. Je crois qu'on m'a demandé, et c'est là, vraiment, le passage entre LCI et M6, j'ai senti que j'avais pris de la maturité. C'est que quand je suis arrivée à M6, j'ai senti que les gens à la rédaction comptaient sur l'expérience que j'avais acquise lors de mes années LCI pour apporter des choses à cette rédaction.
3: Les secrets de l'arrivée de Nathalie Renoux sur M6, c'était il y a 20 ans. Elle est aux commandes du 12-45 de M6 du lundi au vendredi. Quant à nous, on se retrouve tous les jours ici pour les coulisses télé.
0: Évidemment, Coulisses TV que vous pouvez également réécouter sur ici.fr et l'appli ici. Merci Patrice Gascoigne. Et donc à demain pour d'autres coulisses télé. Il y a des expressions que l'on connaît et on ne sait pas vraiment d'où elles viennent, ni même si elles ont été véritablement prononcées un jour dans un contexte particulier. Dans quelques instants, Stéphane Baird fait le point sur l'une d'elles qui aurait été prononcée par un corsaire français. C'est après Mylène Farmer.

0: Mylène Farmer, dans la bande-son de votre radio ici, c'est à qui le tour? 5h27, chaque jour, avec ici un petit peu d'histoire avant l'actu, avec Stéphane Bern. Et ce matin, on voyage au temps où un corsaire français a peut-être signé la meilleure punchline, la plus célèbre de l'histoire maritime.
1: Chacun se bat pour ce qui lui manque. La phrase est légendaire. Le problème, c'est qu'on ne sait pas vraiment si quelqu'un l'a réellement prononcée un jour. Saint-Malo, fin du XVIIe siècle. Le port sans le goudron, le sel et la poudre à canon. Ici, les corsaires sont des célébrités locales. Ces marins, autorisés par le roi à attaquer les navires ennemis et à garder une part du butin, mènent une guerre privée avec tampon officiel. Le seul métier où le pillage figure dans la fiche de poste.
2: Alors vous êtes pour ce pillage, bravo.
1: Parmi eux, René Duguay-Trouin, fils d'armateur malouin, marin brillant, terreur des flottes anglaises et hollandaises, Louis XIV l'adore. À l'époque, c'est un peu la rockstar locale, mais avec davantage de canons que de guitares. Un jour, un aristocrate lui lance « Vous autres, vous vous battez pour l'argent. Nous, gentilshommes, nous nous battons pour l'honneur. »
3: « C'est honteux !»
1: Et le corsaire de répondre tranquillement « Chacun se bat pour ce qui lui manque. » Boum, boulet de canon verbal. Touché, coulé. La phrase devient célèbre. L'histoire raconte qu'un siècle plus tard, un autre corsaire, Robert Surcouf, la reprend presque mot pour mot face à un officier anglais qui critique les Français obsédés par l'argent, quand les Britanniques, eux, ne se battraient que pour l'honneur. Apparemment, à l'époque, les corsaires ne pillaient pas seulement les trésors, mais aussi les punchlines.
4: Il a de l'éloquence, hein ? Il est smart, n'est-ce pas ?
1: Problème, les historiens n'ont jamais trouvé de preuves solides de ces échanges. La phrase surgit surtout au XIXe siècle dans des recueils d'anecdotes où l'on adore inventer des bons mots aux héros français. Comme souvent, la légende est plus célèbre que les faits. Même inventée, la punchline est redoutablement efficace. Et contrairement à bien des navires de l'époque, elle a traversé des siècles sans jamais prendre l'eau.
0: Merci Stéphane Bern pour ce voyage dans le temps. Demain, autre voyage, nous prendrons la direction du sud Ariège en 1827 pour une révolte de paysans. À suivre l'info du jour, il sera question des pertes agricoles dues à la sécheresse de cet été. 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Il est 5h30, toute l'actualité en France et dans le monde avec le 90 secondes. C'est avec vous, Valentine Letess.
5: Où sont les 80 Français actuellement au Népal? L'inquiétude grandit au lendemain d'un tsunami terrifiant. Une vague de boue gigantesque au cœur de l'Himalaya. Au moins 165 morts, plus de 550 disparus pour la très grande majorité des touristes. Un homme fonce en voiture sur la foule à Caen. Un mort et 10 blessés hier soir. 7 dans un état grave, selon nos informations. Le conducteur en fuite a finalement été arrêté par la police près de Ouistreham, à une trentaine de kilomètres. Plus de 200 élus de France réclament une primaire de la droite et du centre pour désigner un seul candidat à la présidentielle. Sans quoi, selon les signataires de cette tribune dans le Figaro, le centre droit ne sera pas présent au second tour de l'élection. Ressenti, je cite, comme un tremblement de terre par les salariés, Sodexo annonce la suppression de plus d'un millier d'emplois en France. Pour rester compétitif, explique le groupe de restauration collective, inacceptable pour la CGT, Sodexo affiche encore une croissance de son chiffre d'affaires, selon le syndicat. Aux portes de la Ligue des Champions, l'Olympique Lyonnais échoue une nouvelle fois à se qualifier. Battu hier soir par les Turcs de Fenerbahçe, c'est désormais l'heure du tirage au sort de la phase de Ligue. 36 équipes en compétition, dont Paris, Lens et Lille. Après la formidable éclipse de soleil du mois d'août, une éclipse de lune la nuit prochaine. La Terre sera exactement entre le soleil et la lune à partir de 4h30 du matin. Notre satellite sera donc plongé dans l'ombre de notre planète.
0: Et l'info du jour, Valentine, c'est un état des lieux de toutes les pertes agricoles.
5: Territoire par territoire, tous les préfets de France feront le point cet après-midi avec Annie Genevard, la ministre de l'Agriculture, pour calibrer un plan précis et massif de soutien aux exploitants victimes d'une sécheresse record, comme Antoine, maraîcher bio à Terrasson en Dordogne. Ces champs, Alexandre Alves, se sont littéralement transformés en barbecue cet été. Ces légumes ont grillé en pleine terre.
2: Antoine fait le tour de ses cultures.
3: Regardez.
2: La terre est marron clair, toute sèche.
3: Là, il devait y avoir 4 rangs de haricots verts qui sont tous grillés. Du coup, j'ai tout perdu de la culture. Je suis installé depuis 2013 et j'ai jamais vu ça.
2: Contrairement à d'autres agriculteurs cet été.
3: 2013 et j'ai jamais vu ça.
2: Contrairement à d'autres agriculteurs cet été.

0: choux et la moitié de ses salades.
1: On a perdu au moins 4 ou 5 000. Tout ce qu'on a perdu au printemps et l'été, ça ne se rattrapera jamais. Ouais, au moins 30% sur la saison.
0: Normalement, il vend ses légumes dans une boutique à Terrasson et sur le marché de Brive. Cet été, il n'a pas assez de légumes et comme il refuse d'augmenter les prix, il arrête le marché.
1: Ça fait 3 fois qu'on zappe, on n'avait pas le choix. Y aller pour faire 150 euros, ça vaut pas le coup. Louper autant de marchés à Brive, c'était la première année. Ouais.
0: Samedi, c'est le marché à Brive et Antoine ne sait toujours pas s'il aura assez pour y aller.
2: Et sur les étals, comme en rayon, habituez-vous dès maintenant à des fruits et légumes plus petits. Les patrons de la grande distribution préviennent. Celui de la coopérative U, par exemple, indique un assouplissement de ses cahiers des charges pour accepter à la vente des produits plus petits ou considérés comme moches et il n'y aura pas des quantités tout le temps et sur tous les produits.
3: Merci Valentine. La météo ce matin, c'est couvert partout en France avec des orages et de la pluie dans le Puy-de-Dôme, l'Allier, l'Hérault, les Ardennes et une grande partie des Hauts-de-France. Seule la Corse aura quelques éclaircies. Pour les températures, ce matin vous êtes à Brest 19 degrés, Lille 21, Strasbourg, La Rochelle, Bourges 22, Paris, Metz 23, Toulouse 25, Nice 27 et puis sur la page Facebook, Stéphane qui est à Mulhouse relève 17 degrés ce matin. Tout comme Christian qui est à Morzine. De son côté, Marie-Pierre au Breuil de Salon-la-Tour en Corrèze, elle a 20 degrés. Et puis Dominette à Cormontreuil aussi à 20 degrés avec un temps très lourd. Quant à Vladimir, il est à Villefranche-sur-Mer, il a déjà 25 degrés. Cet après-midi, ça va gronder dans le ciel, tout comme hier soir et cette nuit. Il y a eu de gros orages et de grosses chutes de pluie. Seule la Provence, Alpes, Côte d'Azur et la Corse devraient être épargnées cet après-midi. Attention au risque de grêle annoncé par Météo France en Pays de la Loire et en Bourgogne-Franche-Comté notamment, mais pas seulement. Une vigilance orange aux orages est prévue dans 6 départements cet après-midi. Saône-et-Loire, Allier, Côte d'Or, Loire, Puy-de-Dôme et Cantal. Faites attention si vous êtes dans ces départements. Pour les températures, elles seront en hausse cet après-midi entre 21 et 28 degrés sur la moitié nord, entre 26 et 36. Alors 36, ce sera surtout en Corse, dans la moitié sud. Et puis demain, ça devrait être un petit peu plus calme, le ciel devrait se dégager. Il y aura quand même quelques averses et quelques pluies ici ou là.
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3: Bienvenue si vous nous rejoignez. Un thé, un café et Renaud pour bien commencer votre journée sur votre radio ici.

0: Miss Maggie Renaud sur votre radio ici à 5h40.
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0: Est-ce que vous faites partie d'une association? Est-ce que vous faites un petit peu de bénévolat? Est-ce que vous investissez auprès des autres? Valentine, vous faites un peu de bénévolat?
2: Oh, j'en ai fait un petit peu. J'ai fait de la sécurité dans un festival de musique. Bah, mais écoutez, c'est du bénévolat.
0: C'est du temps pour les autres, effectivement. Et vous, est-ce que vous faites du bénévolat peut-être dans le milieu sportif, culturel, solidaire, de l'aide aux devoirs, par exemple? Vous organisez peut-être une collecte solidaire, vous participez à des actions pour l'environnement. Venez partager avec nous votre engagement. 0810 055 056. Venez parler de votre association. Si vous avez un appel à bénévoles, allez, profitons-en. 0810 055 056. Appelez-nous maintenant et on en parle juste avant 6h. Et puis, bah, c'est la rentrée. Bientôt, les enfants retournent à l'école et les avis de taxes foncières arrivent, Valentine.
2: Et là aussi, vous pouvez être victime d'une arnaque. Faites attention aux mails prétendument de l'administration fiscale que vous recevez à ce sujet. Audrazo vous explique pourquoi dans quelques minutes. Sa chronique, c'est pas vrai.
0: Ensuite, nous profiterons de Zaz pour la musique.
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0: Une des dernières chansons de Zaz, c'est Mon sourire. Et peut-être que Alain, qui est avec nous ce matin, a le sourire. Bonjour Alain.
2: Bonjour Alain.
4: Oui, bonjour Catherine. Je crois que t'es.
0: Et Valentine.
4: Bah, j'ai le sourire parce que. Pardon, excusez-moi. Oui, eh ben écoutez, c'est fort bien parce que je me lève assez tôt.
0: Et pourquoi puis, vous levez si tôt, Alain? Alain, pourquoi vous levez si tôt?
4: Alors, à la fois, j'aime bien lire, j'aime bien écrire. Je suis en train justement d'élaborer des choses, par un roman et tout. Je me lance et tout.
0: Ah. Alors, est-ce que je peux vous demander d'appeler deux personnages avec nos prénoms, Valentine et Catherine?
4: Deux personnages.
2: Vous l'avez scotché, Catherine.
0: C'est ça. Vous écrivez un roman, c'est ça, Alain?
4: Oui, Catherine de Médicis, par exemple.
0: Ah, bah, si vous voulez, pourquoi
4: la
0: pas.
4: La maman d'Henri IV, je crois.
0: Pourquoi
4: et
0: pas
4: puis, Valentine, c'est ça.
2: Ça va être plus dur, hein. Vous pouvez, pouvez vous inspirer de
4: Valentine,
2: la peinture.
4: Bah, ma voisine exceptionnellement belle de Paguet.
2: Ah, bah, écoutez, ça me va très bien. Alain.
0: Vous avez mis le sourire à Valentine ce matin, Alain. Merci beaucoup.
4: Ah bah, écoutez, il le faut, hein, puisqu'il y a eu Miss Maggie, et c'est vrai que, pour parler 10 secondes de ça, c'est qu'il y a beaucoup d'hommes qui, malheureusement, se mettent en guerre et tout, mon territoire, ma bagnole, mon truc. Bon, alors, heureusement qu'il y a à la fois des humoristes comme Foresti qui, des fois, les remettent en place.
0: Ah, Florence Foresti, la reine.
2: Des femmes de caractère.
0: Ah. Évidemment. Merci, Alain, de nous avoir appelés. Vous avez évidemment gagné la petite radio portative que vous pouvez emmener partout, dans la cuisine, dans le salon, la salle de bain, même les WC. Je sais qu'il y en a qui écoutent la radio au WC. Merci. Bah, c'est pas votre cas, Valentine?
2: Non.
0: Moi, j'avoue, c'est mon cas. Merci beaucoup, Alain.
2: Confidence, Catherine, confidence.
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0: C'est pas vrai, le rendez-vous anti-arnaque au Drazo, 27 août aujourd'hui. Les avis de taxes foncières commencent à arriver et les arnaques qui vont avec.
6: Oui, et là je m'adresse, alors pas seulement mais surtout, à ceux qui ont été victimes du piratage du fisc cet été. Si vous avez reçu le mail très désagréable, hein, disons-le, des impôts, qui vous dit que vos données fiscales ont fuité, ça veut dire que là, alors on se parle, des escrocs ont entre les mains votre nom, prénom, votre adresse, donc votre commune de résidence, votre revenu fiscal de référence, votre identifiant fiscal, etc. Donc le risque, c'est quoi? C'est de recevoir un faux mail, un faux texto, avec un faux avis de taxe foncière ultra crédible, parce qu'il contient énormément d'informations très personnelles que seul le fisc normalement est censé connaître. Donc vous, vous y croyez, vous payez, et patatras, c'est l'escroc qui se met dans la poche votre taxe foncière.
0: Donc, Aude, comment on fait pour reconnaître un vrai avis de taxe foncière?
6: Alors, le vrai mail des impôts, déjà, il ne vous demande rien. Il vous dit juste que votre avis de taxe foncière est disponible et que vous pouvez aller le voir vous-même tout seul sur impots.gouv.fr. Si au contraire, le message vous demande de cliquer pour payer tout de suite, pour compléter un formulaire ou encore pire, s'il vous demande un numéro de carte bleue, c'est un faux. Et ne vous fiez pas à l'aspect très officiel du mail ou du site sur lequel vous allez atterrir. Ce n'est pas parce que vous voyez la Marianne de la République française que tout ça est vrai. Autre point important, vérifiez bien l'adresse mail qui vous écrit. Elle doit obligatoirement se terminer par @dgfip.finance.gouv.fr. Pas autre chose, c'est la seule adresse valable. Et puis le plus simple, je le dis encore et toujours, c'est d'aller vous-même sur impots.gouv.fr ou sur l'appli impots.gouv. Au moins, vous êtes sûr d'être au bon endroit.
0: Et c'est tant mieux. Merci Aude Razo. Tous les épisodes et les conseils de C'est pas vrai sont en réécoute sur ici.fr et sur l'appli ici. 5h46, restez avec nous dans un instant en rencontre avec l'oiseau champion incontesté du plongeon de haut vol. Benoît Prospero vous le présente juste après Zaz sur votre radio ici.
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1: Vous écoutez ici Mon Sourire à Zaz, 5h48. Aujourd'hui, dans le monde merveilleux du vivant, trois choses à savoir sur le plus grand oiseau marin nicheur de France métropolitaine. Bonjour Benoît Prospero.
2: Oh, c'est magnifique. Et son nom, c'est le fou de Bassan. Bonjour à toutes et tous. Au programme, tempête, plongeon et kilomètres. Et donc d'abord, première chose à savoir, l'envergure du fou de Bassan peut atteindre 1,80 m et son poids entre 2,5 kg et 3,5 kg. Il est donc parfaitement profilé pour le vol et peut ainsi parcourir des dizaines de kilomètres portés par les vents sans vraiment battre des ailes.
1: Et ce, même en pleine tempête.
2: Mais oui, et même le plus souvent en pleine tempête. Et alors, deuxième chose à savoir, par le parapluie du papillon citron, le fou de Bassan est sans conteste le champion de plongeon de haut vol. Pour se nourrir au-dessus de la mer, en fait, il est capable de s'élever à plus de 40 mètres de haut et d'effectuer un véritable piqué à la verticale, la tête la première et les ailes rabattues contre le corps. Et au moment où il pénètre dans l'eau, il est à près de 90 km/h. Et en fait, un de ses secrets pour ne pas se blesser, eh bien, c'est une série de petits coussins d'air situés sous la peau de sa tête et de son poitrail, de véritables airbags intégrés qui lui permettent d'absorber en fait les chocs au moment de l'impact des plongeons.
1: Et en plus de ça, il a une vue particulièrement aiguisée pour repérer un petit poisson d'une telle hauteur.
2: Eh bien, c'est tout à fait vrai. Et alors, troisième chose à savoir, au moment de l'élevage des jeunes, les fous de Bassan adultes quittent la colonie pour chercher du poisson. Problème, les espèces de poissons avec lesquelles ils nourrissent leur progéniture ont quasiment disparu des côtes nord de la Bretagne. Conséquence, les oiseaux sont obligés de faire des trajets de plus en plus longs pour trouver de quoi se nourrir, parfois plusieurs centaines de kilomètres. Des trajets donc de plus en plus longs qui, selon les chercheurs, ont une incidence négative sur la physiologie des adultes et la survie des poussins, ce qui risque de conduire à un déclin inexorable de l'espèce. Le monde vivant est merveilleux, préservons-le. Et pour leur connaissance, un immense merci à Philippe-Jacques Dubois et Élise Rousseau, auteurs du livre Les Guetteurs. C'est publié chez Albin Michel.
1: Le fou de Bassan, qui est donc un champion de plongeon. À noter qu'en France métropolitaine, les fous de Bassan sont rassemblés sur un seul et unique site de reproduction. C'est l'île Rouzic, aux 7 îles dans les Côtes d'Armor, ce qui confère à cette espèce une très grande fragilité. Merci Benoît Prospero.
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1: Et si les réseaux sociaux prouvaient qu'ils peuvent avant tout être un véritable moteur de solidarité? Depuis plusieurs mois, un homme cuisine régulièrement des dizaines de repas pour les sans-abri et partage ses recettes ainsi que ses distributions sur TikTok et Instagram. Cet été, il a décidé de quitter sa cuisine parisienne et il se balade un petit peu partout en France, Robin Bernot.
4: Un créateur de contenu s'est lancé dans un tour de France solidaire pour cuisiner pour les sans-abri.
5: Je trouve ça génial, il faudrait continuer en fait.
4: Cet été, Manu Solidaire, c'est son nom sur les réseaux sociaux, a décidé de sillonner une partie de la France pour cuisiner et distribuer des repas aux personnes vivant dans la rue. Et cette tournée, il la partage sur les réseaux sociaux avec ses plus de 400 000 abonnés.
6: Là, le tout bon, les amis, c'est le tout début de soleil.
4: Ainsi, les internautes qui le suivent peuvent faire des dons qui serviront entre autres à financer les ingrédients et les différentes étapes du voyage. Il y a quelques jours, il était de passage à Avignon où il a préparé plus de 60 repas et notre journaliste Clara Baudard en a profité pour le rencontrer.
6: Aujourd'hui, c'est compliqué de se dire que les sans-abri, on veut juste pas les voir parce qu'en fait, ils existent, sont autour de nous. Toutes les personnes de la rue, elles ont besoin de manger.
4: Il faut savoir que début août, la mairie d'Avignon a adopté un arrêté municipal anti-mendicité, une mesure qui ne décourage pas Manu Solidaire de réaliser ses distributions de repas, bien au contraire.
6: Se dire qu'on vire les personnes démunies des centres-villes sans leur donner de solution de repli, c'est un peu se voiler la face et cacher la misère, alors que quoi qu'il arrive, elle restera là.
4: Alors ici, ça marche. Et vous, qu'en pensez-vous?
5: Je trouve ça hyper cool. S'il peut y avoir de l'aide en France, de l'entraide, je trouve ça vraiment génial.
4: J'en ai par exemple discuté avec Juliette qui souhaitait souligner les difficultés de pouvoir bien se nourrir, en particulier aujourd'hui.
5: Il y a de moins en moins d'aides justement qui sont consacrées aux personnes les plus délaissées et les moins dans la population. Donc je pense que c'est vraiment cool s'il y a des initiatives qui peuvent se faire de façon individuelle, quoi.
4: Des difficultés pour s'alimenter qui concernent évidemment les sans-abri, mais pas que, c'est ce que m'a rappelé Jade.
7: Moi je vois les étudiants aussi par exemple, ou les personnes comme ça qui ont besoin d'aide. Non, je trouve ça génial, il faut continuer d'être dans d'autres villes. Ils font que Avignon pour l'instant?
4: Alors pas tout à fait, en fait Avignon faisait partie de tout un circuit organisé dans le sud-est. Manu Solidaire est entre autres passé par la Loire, la Lozère ou plus récemment à Marseille.
7: Ok, qui passe en Bretagne. Je trouve que La question de la nourriture en ce moment, c'est compliqué.
4: Pourquoi c'est compliqué?
7: Parce que les prix augmentent, tout augmente.
4: Grâce à cette initiative, Manu Solidaire crée du lien, une démarche qu'il souhaite poursuivre et continuer à partager sur ses réseaux sociaux, avec toujours cette même envie, celle d'être utile.
1: Merci Robin Bernot. Demain, autre idée qui marche, un duo qui décide d'agir pour la propreté de leur plage. Est-ce que vous aussi, vous donnez de votre temps pour les autres? 0810 055 056. Venez nous parler de votre engagement, qu'il soit ponctuel ou régulier, qu'il soit au sein d'une association ou non, qu'il concerne la solidarité, l'éducation, la protection de l'environnement ou même les animaux. Pourquoi pas 0810 055 056. Et puis, si vous cherchez des bénévoles aussi, appelez-nous. On en parle juste après YouTube, Where the Streets Have No Name, sur votre radio ici.

0: You too, where the streets have no name. 5h57 et bonjour la Cime.
1: Bonjour.
0: La Cime, vous êtes à Ardoye en Ardèche.
1: Oui, c'est ça.
0: Comment allez-vous ce matin, la Cime?
1: Bien, bien, je suis encore au travail, mais bon,
0: ah,
1: pas de souci.
0: Qu'est-ce que vous faites comme travail, la Cime?
1: Agent d'entretien.
0: Très bien. Et donc, vous avez commencé quoi, à 5h, c'est ça?
1: Ouais,
0: 5h30. Bon, alors la Cime, vous nous avez appelé parce que vous êtes bénévole dans votre village. Dites-nous en quoi ça consiste.
1: En fait, on organise des événements soirée Halloween, soirée Saint-Patrick, et matinée d'huîtres. Et c'est pour animer le village, pour faire des festivités dans le village.
0: Vous êtes nombreux,
1: du lien aussi.
0: Vous êtes nombreux dans cette association?
1: On est une quinzaine de bénévoles.
0: Donc 15 bénévoles, c'est super.
1: Oui, une quinzaine de bénévoles. Et je suis juste membre.
0: Vous êtes membre. Ça fait combien de temps que vous êtes membre de cette association, la Cime?
1: Depuis 2018.
0: 2018. Depuis 2018. Et qu'est-ce que vous aimez dans cette association? C'est le lien, c'est le fait d'organiser des choses, c'est
1: j'aime bien aider un peu à l'investissement du village, aider pour organiser des événements.
0: Et c'est quoi le prochain événement du village, la Cime?
1: Normalement, la soirée Halloween, en octobre.
0: Ah, le soirée Halloween. Ah oui, déguisement, vous allez décorer le village, tout ça, tout ça?
1: Décorer la salle des fêtes, on fait une soirée Halloween à la salle des fêtes polyvalente du village.
0: Eh bah, très bien. Eh bien, merci de nous avoir appelé, la Cime. Je vous souhaite bon courage pour le travail. Et puis, bonne fête d'Halloween, mais dans quelques semaines, du coup.
1: Oui, dans quelques semaines.
0: Merci.
1: Ça passe trop vite, le temps.
0: Merci. Très belle journée. Et merci d'avoir commencé cette journée avec nous. Je vous retrouve demain à 4h59. Non pas avec Valentine, mais avec Valentin. Eh oui. Et bonjour à l'équipe d'ici matin qui prend le relais sur votre radio locale ici.
2: Ah, est-ce qu'on peut aussi dire merci aux auditeurs de continuer la journée avec nous ou de se réveiller? Parce que pour certains, le réveil sonne aux alentours de 6h. Hein. Merci beaucoup, Catherine. À demain, donc, avec Valentin Bertrand à vos côtés. Aujourd'hui, c'est Valentine Letesse qu'on retrouvera à 6h30 pour le 90 secondes info. Pour l'info d'ici, ce sera Anne Fauvarque. Bonjour, Anne.
3: Bonjour, tout le monde.
2: Thierry est aux manettes pour ce qui est de la technique. Et puis, c'est Richard qui vous attend au standard d'ici Besançon. Ça refonctionne, tout va bien. Vous pouvez nous appeler avec le 03 81 833 111.
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2: 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Il est 6h.
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2: Et le journal, c'est avec vous, Anne Fauvarque. Les stocks de fourrage sont au plus bas dans la région.
3: Avec la sécheresse et le manque d'herbe dans les prés, les agriculteurs sont contraints d'alimenter leurs vaches avec leurs stocks d'hiver. La demande d'approvisionnement est très forte, mais aussi très compliquée. Il y a une dizaine de jours, un véhicule a été épinglé par les douanes au four, près de la frontière suisse, pour transport illégal. Le contrevenant n'avait pas déclaré son chargement. Il s'est vu infliger une amende de 3 700 €. Pour autant, Éléonore Richard, la préfecture du Doubs, estime que parler de trafic de fourrage est exagéré.
6: Les douanes ont relevé plusieurs cas de transport de fourrage non déclaré d'après la préfecture du Doubs, sans en préciser le nombre. Les camions transportant du fourrage vers la Suisse attirent plus l'attention en cette période de crise, mais la plupart ne sont pas illégaux. Des échanges commerciaux entre les deux pays existent depuis des dizaines d'années. Un traité permet même aux agriculteurs d'être exemptés de droits de douane si leurs cultures sont situées à moins de 10 km de la frontière. Et depuis ce mois d'août, ils ne sont plus les seuls à ne rien payer. Car côté Suisse, avec la sécheresse, plus aucune importation de paille ou de foin depuis la France n'est taxée. La FDSEA du Doubs dénonce une concurrence déloyale, car en plus de la suppression de cette taxe jusqu'à octobre, les agriculteurs suisses bénéficient d'aides financières pour acheter du fourrage, ce qui augmente encore davantage leur pouvoir d'achat comparé aux Français.
3: La FDSEA du Doubs, le syndicat agricole, appelle à un sursaut de solidarité nationale pour privilégier l'approvisionnement en fourrage des agriculteurs français et demande davantage de contrôle à la frontière. La préfecture du Doubs affirme que c'est déjà le cas. Un choc frontal a fait 4 blessés, dont un grave à 17h45. 45 hier soir sur la D673 sur la commune d'Anoir au sud-ouest de Dole dans la plaine jurassienne. Deux voitures se sont percutées, elles roulaient très vite selon les pompiers. Le bilan définitif fait état de 4 victimes dont un blessé grave et 3 blessés légers. 2 personnes sont indemnes. Autre accident de la route hier à Fleuré près de Mech dans le Haut-Doubs. Une voiture s'est retournée vers 13h à proximité de la station de pompage. Le conducteur piégé à l'intérieur du véhicule a été extrait par les pompiers. Légèrement blessé, cet homme de 56 ans a été transporté par hélicoptère au CHU de Besançon. Dans le Grand Besançon, le village d'Aux de 400 habitants envisage de se doter d'un réseau de vidéosurveillance. Un projet conforté par les nouvelles dégradations dont la commune a été victime encore le week-end dernier. Des jets d'huile de vidange sur la chaussée récemment rénovée. Une réunion publique d'information doit être organisée en septembre. Clairon, dans le Doubs, 300 habitants a déjà sauté le pas. C'était en 2023. On fera le bilan de cette mesure de vidéoprotection avec le maire de la commune à 7h45. Jean-Marie Donnet sera l'invité d'ici matin. La vidéosurveillance, solution miracle contre les incivilités. Vos réactions dans Ici, c'est vous, entre 9h et 9h30 avec Arnaud Fromage tout à l'heure. Vous réagissez par message et vocaux sur le WhatsApp de la radio au 03 81 833 111. À Pontarlier, dans le Haut-Doubs, 43 clients étaient encore sans électricité à 22h hier soir après une coupure due à un incident sur un poste source qui alimente la commune, selon Enedis. Il devait être réalimenté par groupe électrogène dans la nuit. Hier après-midi, jusqu'à un millier de foyers se sont retrouvés sans courant dans les secteurs de la sous-préfecture, de la rue de la République, de la rue des Pareuses et de la rue de Morteau.
2: 6h03 sur Ici Besançon, un enfant sur trois ne part toujours pas en vacances.
3: Face à ce constat, le Secours Populaire Français organise chaque année la journée des oubliés des vacances. Hier, 800 enfants de Bourgogne-Franche-Comté en ont profité. Ils ont passé la matinée au labyrinthe de maïs de Foucheran avant un départ pour l'aquaparc Isis de Dole. Une sacrée organisation dont témoigne Michael Nazom, représentant du conseil de région du Secours Populaire.
5: Oui, ça se prépare quasiment un an à l'avance. Hein. Donc du coup, les premiers contacts avec les partenaires ont été pris en fin d'année dernière. Et puis, on a vraiment décidé le projet en début d'année. Voilà, donc il y a tout un processus qui dure quasiment une année. On parle avec eux des capacités qu'ils pourraient proposer. Et le labyrinthe de maïs nous a dit, nous, 600, 800, ça ne nous fait pas peur, on peut y aller. Donc l'aquapark existe, c'est plus de 2000 places. Donc ce format est parfait. Ben, le Secours Populaire a une culture d'organisation d'événements. On sait faire, on a une vraie culture de ce type d'événements qu'on pratique depuis des décennies. D'ailleurs, la journée des oubliés des vacances, elle existe depuis 1979. C'est une journée d'échange. Il y a du partage aujourd'hui. Il y a de la joie, il y a de la bonne humeur et c'est ce qu'on recherche pour cette journée, c'est vraiment d'offrir une journée formidable pour les enfants qui vont rentrer à l'école la semaine prochaine et qui auront quelque chose à raconter en disant voilà, moi j'ai fait ça cet été. Pour nous, c'est très très important.
3: Le reportage de Léa Giraudot aux côtés des bénéficiaires, ce sera dans l'info d'ici Besançon à 6h32.
2: Au FRAC de Franche-Comté, les chiens baladent leur maître pour une exposition inédite.
3: Oui, pour la journée mondiale du chien, hier, le meilleur ami de l'homme était le bienvenu au Fonds Régional d'Art Contemporain à Besançon. Une dizaine de chiens ont gambadé dans l'exposition Un monde renversé de l'artiste Nina Lenné, une expo qui mêle Roman Salch, art visuel, musique, spectacle vivant et cinéma.
7: Les 12 chiens gambadent joyeusement dans la grande salle du FRAC.
8: De la mythologie.
7: Certains jouent déjà. À côté, deux petits canins se réfugient dans les bras de leur maître et d'autres dorment. La première œuvre est musicale. Pendant 15 minutes, les chiens écoutent attentivement ou non. Anne-Lise et son fox terrier très énergique semblent ravis.
9: Moi, je vis avec mon animal et donc pourquoi ne pas lui faire partager de l'art? Bon, je ne sais pas ce qu'il en comprend, ce qu'il en retient.
7: Karine est venue exprès de Pontarlier avec Ozzy, son bulldog brun âgé de 8 ans.
10: On n'a jamais participé à quelque chose qui est pensé, un moment pensé pour les deux. Donc oui, c'est une première, effectivement.
7: Devant les violons suspendus et peints à l'aquarelle, Pichou préfère jouer avec un berger allemand. Son maître Lilian a l'habitude de l'emmener un peu partout.
11: Tout le côté musée, expo et tout ça, ben, d'une part c'est pas possible et d'autre part également souvent délicat.
7: L'artiste c'est Nina Lenné, accompagnée de son chien Sorongo. Cette exposition est un pari pour passer un message.
12: De réfléchir à comment remettre le vivant à plein d'endroits dans notre société et de ne pas systématiquement verrouiller des espaces qui finalement peuvent tout à fait être compatibles.
7: Et la surprise finale, une piñata remplie de balles et de peluches.
3: Nina l'aînée, un monde renversé au FRAC à Besançon jusqu'au 3 janvier 2027. Et pour explorer l'exposition avec votre chien, vous réservez, il y a encore deux dates, le 28 novembre et le 12 décembre. Photos à retrouver sur ici.fr Besançon. La 11e édition de Livres dans la boucle à Besançon, c'est dans 3 semaines, du 18 au 20 septembre. 190 auteurs sont annoncés, parmi eux, bien sûr, plusieurs grands noms de la rentrée littéraire, comme Pierrick Bailly, François-Henri Désérable, Philippe Génada et Nina Bouraoui, mais aussi la star américaine Douglas Kennedy. Le grand chapiteau, ce sera bien sûr à Chamart, les lieux de rencontre disséminés dans toute la ville. Nous y reviendrons tout à l'heure à 7h.
2: Et puis également, à 6h30, tour d'horizon de l'actualité en France et dans le monde.
3: À Caen, en Normandie, une voiture a foncé dans la foule hier soir après une bagarre. Il y a un mort et 10 blessés, dont 7 en urgence absolue. L'automobiliste a été interpellé. Des inondations soudaines et meurtrières au Népal et en Chine, au moins 165 personnes sont mortes et plusieurs centaines de touristes sont portés disparus. L'origine de la crue serait due à l'effondrement d'un glacier.
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3: Les températures sont toujours aussi douces.
2: Ah oui, même chaudes, on peut le dire en Franche-Comté, on ira jusqu'à 32, par exemple à Besançon, Vesoul, Gilles, Longs-Saussonnier et puis Dole aujourd'hui. De nouveau une journée ensoleillée, un petit voile nuageux par endroit qui sera présent mais qui ne restera pas longtemps. On dépasse déjà la barre des 20 degrés ce matin et puis on ira par exemple à 31 pour ce qui est de Lure, Luxeuil, Champagnol et Ornans, jusqu'à 29 degrés même pour Pontarlier, Morteau et Pimèche. Donc même dans le Haut-Doubs, il fera très très chaud. Et puis 28 annoncé pour ce qui est de et Levier. Demain, c'est le retour de la pluie le matin, ce sera un peu mieux l'après-midi, mais il fera aussi moins chaud, on pourra respirer de nouveau dans la région. Vous êtes sur la route, il y a un souci, vous passez un petit coup de fil à Richard, à l'accueil d'ici Besançon avec le 03 80 833 111. Juste vous dire ce matin que la D492 entre la Verrière du Grosbois et Gonsan, donc juste après le rond-point de la Croix de Pierre par exemple à Italan, est fermée à la circulation dans les deux sens. Il y a des travaux dans le secteur et puis on a aussi les premiers coups de frein pour les frontaliers qui voudraient passer la frontière au niveau du Locle ou de Valorbe. À chaque fois, vous perdez une petite dizaine de minutes.
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2: Elle était la choriste de Jean-Jacques Goldman et puis lui son guitariste et puis bien le grand chanteur français s'est dit mais si on faisait un trio, parce que finalement ils chantent tous très bien et ça a donné ce trio de légende, on peut le dire, à Frédéric Goldman et Jones qu'on écoute maintenant avec À nos actes manqués sur ici Besançon.

0: On a presque envie de bouger les bras là, dès ce matin à 6h13, de chanter, de bouger avec Frédéric Goldman et Jones. C'est à nos actes manqués sur Ici Besançon.
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0: Bon, vous faites quoi demain à minuit? Parce que lui, ben, il revient. Ah, est-ce qu'il est là?
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0: Ah, j'ai bien cru qu'il ne reviendrait pas, mais si, c'est bon, il est bien là. Vianney a annoncé son grand retour hein, sur Insta, un titre nommé D'or et d'éteint, qui devrait sortir donc ce vendredi, titre qu'il a écrit et composé dans sa cabane. Parce que vous savez, il a construit une cabane hein, à lui tout seul dans l'espace d'un an, et vous pouvez suivre hein, ses petites aventures sur Instagram justement, ou encore sur Facebook, hein, il poste pas mal de choses, Vianney. Alors personnellement, j'ai très hâte d'entendre le nouveau titre, et puis j'ai hâte aussi d'entendre David Aubry, qui nous emmène au golf dans une petite trentaine de secondes.
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0: Il connaît la Suisse sur le bout des doigts et il nous informe sur ce qui se passe là-bas tous les matins. Bonjour David Aubry.
4: Bonjour Loïs, bonjour à tous.
0: Bon, selon vous, on a une preuve supplémentaire que les Suisses sont complètement tordus.
4: Non mais sérieusement, je veux bien que ces gens-là soient stricts et sévères pour éviter la délinquance, mais il y a un moment, faut arrêter. Hein. L'histoire du jour montre en effet à quel point ils sont capables de tout et surtout de n'importe quoi en la matière. La victime cette fois, comme souvent, c'est un de nos compatriotes. Un respectable frousse de plus de 60 balais, donc selon leurs a priori très tenaces à notre rencontre, c'est quand même pas ce qu'on appelle une racaille potentielle. Hein. Même la presse suisse parle d'un type style bourgeois, avec sa grosse bagnole de luxe, donc un voisin venu en terre helvète, pas pour tout casser, mais pour jouer au golf.
0: Et c'est bien ça qui a posé problème, justement.
4: Avec quoi on joue au golf? Avec un club. Alors pour les nuls, je précise, hein, c'est genre de bâton en acier pour taper, pas dans les humains, même les plus chiants, mais dans la balle pour la faire avancer. Et quand un frouze passe la douane avec un club de golf dans son coffre, à votre avis, qu'est-ce qui se passe? Eh ben, c'est branle-bas de combat dans les képis. Les fins limiers étaient fins excités et lui sont tombés dessus comme si c'était un terroriste. Pour vouloir faire joujou en tapant dans une baballe, le piège de la législation suisse s'est refermé sur lui, stupide mais implacable. Pour nos voisins obsédés par la sécurité, ce simple club de golf, c'est pas juste un équipement sportif anodin, mais c'est une arme apte à infliger de graves blessures.
0: Alors comme d'habitude, enfreindre la loi, ça peut coûter très cher en Suisse.
4: Ah les vicelards, vous imaginez leur kiff en se disant qu'ils allaient pouvoir encore se payer un frouze. Ils lui ont collé un total de 1600 balles,
0: oh là
4: et pas
0: là.
4: De golf, hein. 1600 francs d'amende, avec en prime 2 ans de mise à l'épreuve, et comme si ça suffisait pas, l'objet a été confisqué et détruit. Eh ben oui, messieurs les douaniers, dans un cas comme ça, c'est sûr, notre cher compatriote, il a certainement eu envie de vous le faire bouffer, son club de golf, et on peut pas vraiment lui en vouloir.
0: Ouais, donc méfiez-vous si vous voulez faire du golf côté suisse. Hein. Merci David, et puis à demain pour le dernier jour de la semaine.
4: À demain.
0: On revient côté Franche-Comté, nous dans un petit instant avec les gens d'ici, hein, parce que Thierry M part encore une fois à votre rencontre. Hein. Vous savez, quand j'arrive à la radio en général, eh ben, je le croise, mais tout de suite, hop, il part pour aller avec la voiture d'ici, eh bien, vous parler, et puis présenter votre parcours. Il sera avec un certain Kevin dans quelques instants, mais avant, voici 4 femmes bien connues qui ont marqué l'histoire de la musique et qui vont nous faire danser ce matin. Les Pointer Sisters avec I'm So Excited sur Ici Besançon. 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

0: de Californie et la chanson, eh bien, ça fait partie de leur vie hein, dans la famille Pointer. Eh bien, toutes les sœurs sont là, les Pointer Sisters qu'on vient d'écouter sur Ici Besançon. 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C'est le retour des gens d'ici, on vous donne la parole hein, tous les jours à cette heure-là. Alors je dis on, mais je devrais plutôt dire vous, hein, Thierry M. On vous voit souvent au volant de la voiture d'ici pour aller discuter avec nos auditeurs. Votre objectif, il est très clair, hein, c'est de dénicher des pépites, des gens pas forcément comme les autres. Et c'est toujours l'occasion de découvrir des lieux, c'est ça qui est le top. Et vous êtes avec Kevin ce matin, il fait quoi Kevin?
1: Alors Kevin est mécanicien au départ, et il habite ici, alors on n'est pas loin de Moutte.
2: Oui. Pas loin de Moutte, ou Villedieu, exactement. Surtout, je suis pas loin de Métabier.
1: Ouais.
2: On a beaucoup de coureurs, beaucoup de cyclistes. Et moi, j'ai beaucoup roulé à Métabier aussi. Maintenant, ça fait quelques années que je fais de la méca. Et de fil en aiguille, j'ai exploré l'automobile, le vélo, un peu les avions, la moto dernièrement.
1: D'accord.
2: Et finalement, c'est toujours le même problème. C'est la liaison au sol. Et c'est quelque chose où on s'intéresse peu.
1: Mais qu'est-ce que vous faites très exactement alors ?
2: Alors le gros du boulot, ça va être de l'entretien, les joints spi qui se mettent à fuir, ça va être des suspensions qui fuient. Et après, dans les gars qui font de la compétition ou des gens qui sont un peu hors normes, plus légers que leur machine ou bien plus lourds, on va adapter. Donc on appelle ça de la préparation de suspension.
1: D'accord.
2: Et on va adapter les machines pour eux. En moto, c'est plus ce qu'on va faire. En vélo, ça va être déjà de l'entretien. C'est déjà bien parce qu'il y en a peu aujourd'hui. C'est encore quelque chose.
1: Vous avez vu qu'il y avait un chaînon manquant en matière de suspension.
2: Oui. Quand j'ai travaillé dans le vélo, j'ai fait quoi, 2-3 ans dans le vélo. J'avais voulu peaufiner un peu ce service parce que ça m'intéressait déjà dans un premier lieu. Et en fait, aujourd'hui, comme il existe le service, on démonte les suspensions de son vélo, souvent le printemps, parce qu'on n'a pas. Enfin, on est tous pareils. On s'occupe des skis quand on les sort et on s'occupe du vélo quand on le sort. Donc ça marche pas quand on veut s'en servir. Et souvent, il faut envoyer ça dans le sud ou je ne sais où via des colis. Et les gens n'ont pas l'appétit de faire ce genre de démarche. Les magasins de vélo, ça les embête d'immobiliser le vélo, démonter.
1: Donc le service, c'est vous.
2: Donc le service, c'est moi en atelier. C'est un camion atelier.
1: Ah oui.
2: En fait, c'est pas du tout.
1: C'est ça, ce bel engin.
2: C'est pas du tout un véhicule quand. On n'attend pas, il n'y a pas de frais de port, il n'y a pas de colis perdu, puis c'est fait tout de suite. Et puis généralement, les gens connaissent la tête du gars qui l'a fait.
1: Comment s'appelle votre entreprise ?
2: Code Suspension, K-O-D Suspension.
1: D'accord.
2: Voilà.
1: Et vous travaillez sur France, sur Suisse, j'imagine ?
2: Pour l'instant, c'est Franche-Comté, le Savoie, parce que j'ai pas mal roulé avec l'équipe déjà. Une certaine année, j'ai encore beaucoup de connaissances là-bas.
1: Alors c'est quoi, des vététistes, c'est qui ?
2: Alors ouais, en vélo, on va parler des vététistes, ça c'est sûr. Ouais. Suspension, on parle que d'eux. Ouais. Donc on va se rapprocher des stations et tout. Le VTT, une journée comme là, on se pointe à Métabier et on fait deux descentes et l'amortisseur est collé au sol. Marche plus.
1: T'as vu, il a explosé ou...
2: Ouais, c'est ça, plus d'air, fuite d'air, fuite d'huile, ça peut être beaucoup de choses.
1: Ça tape fort, trop fort.
2: Ouais, trop fort, ou simplement un manque d'entretien aussi.
1: Ouais. Alors c'est quoi, c'est hydraulique, pneumatique
2: C'est hydraulique et pneumatique.
1: Et maintenant c'est votre métier.
2: Et maintenant c'est mon métier, ouais. Voilà, je suis en société, donc voilà, il fallait, ça avait pris de l'ampleur. J'étais en auto-entreprise à côté de mon boulot, en moto, et c'est assez minutieux pour le coup. C'est plus intéressant d'ailleurs de faire des suspensions de vélo, parce que c'est vraiment de l'horlogerie.
0: Voilà, Kevin de Code Suspension, et pour découvrir ce qu'il fait encore plus en détail, vous allez sur ici.fr Besançon et puis sur l'application ici. Merci Thierry. Tout à l'heure 8h20, vous serez de retour avec les gens d'ici, et puis nous, on vous propose voilà tous les jours juste avant 6h30 bien les nouveautés musicales d'ici Besançon. On vous les présente, peut-être que vous ne connaissez pas encore ce duo. Alors les deux chanteurs sont très connus, mais c'est la première fois qu'on les entend en duo. Marc Lavoine et Patrick Fiori avec le titre Occupé, puis juste après c'est l'horoscope de Catherine Viguet qui arrive. Les Verseaux vont bien s'exprimer visiblement aujourd'hui. Je

0: Un nouveau duo sur Ici Besançon, Patrick Fiori et Marc Lavoine avec le titre Occupé. On va s'occuper en écoutant eh bien Catherine Viguet hein, d'ici quelques secondes avec l'horoscope du jour. Je le disais, hein, les Verseaux, on va pas mal vous entendre aujourd'hui.
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0: Catherine Viguet, bonjour. Les natifs du Verseau s'expriment.
5: Et c'est bien. Ils doivent faire entendre leur voix.
6: Bélier, ne vous isolez pas en cas de désaccord. Cherchez absolument un terrain d'entente.
7: Taureau, des tensions possibles avec une hiérarchie ou un bien-aimé. Bah, c'est à vous de jouer, hein.
8: Gémeaux, ça se passe bien et surtout, voyez du paysage, marcher même près de chez vous.
9: Cancer, l'argent est un sujet, mais aussi des blessures psychiques que vous voulez guérir.
10: Lion, ça discute en famille, au travail, mais ces échanges portent leurs fruits.
11: Vierge, il est temps de vous réserver du temps à vous.
12: Balance, quiconque fait battre votre cœur, vous attendez de lui, d'elle, un retour.
13: Scorpion, entre vie privée et vie professionnelle, que privilégiez-vous?
14: Sagittaire, il s'agit d'adapter votre communication en restant en accord avec vos pensées.
15: Capricorne, alors c'est chargé sur le plan financier, il vous appartient de gérer pour l'avenir.
16: Verseau, il est question d'honneur, de dignité, et vous faites entendre votre voix.
17: Poisson, n'essayez pas de faire des performances si cela nuit à votre bien-être.
18: Et pour nous tous, de l'amour tout simplement partout.
0: Ah oui, on prône l'amour. Merci beaucoup, Catherine Viguet.
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0: On se penche sur l'info d'ici avec vous, Anne Fauvarc.
19: Un choc frontal a fait 4 blessés, dont un grave hier soir sur la D673 sur la commune d'Anoir, au sud-ouest de Dole, dans la plaine jurassienne. 2 voitures se sont percutées, elles roulaient très vite, selon les pompiers. La vidéosurveillance, bonne ou mauvaise idée pour lutter contre les incivilités? Dans le Grand Besançon, le village d'Audeux, 400 habitants envisagent de se doter de caméras. Un projet conforté par les nouvelles dégradations dont la commune a été victime le week-end dernier. D'huile de vidange sur la chaussée récemment rénovée. Une réunion publique doit être organisée en septembre. Reportage dans la commune à suivre à 7h. Vos réactions, ce sera dans Ici, c'est vous, entre 9h et 9h30 avec Arnaud Fromage tout à l'heure. Vous réagissez par message sur le WhatsApp de la radio. Le 90 secondes info avec vous, Valentine Letesse. Il est 6h30.
20: Au volant de sa voiture, un jeune russe de 26 ans fonce dans la foule à Caen. Un mort et 10 blessés, dont 7 dans un état très grave hier soir. Le conducteur en fuite après l'accident a été arrêté à une vingtaine de kilomètres. La piste d'une vengeance après une bagarre semble privilégiée. Le bilan grimpe encore au Népal. Plus de 800 disparus désormais au cœur de l'Himalaya. Une majorité de touristes dans un terrible tsunami de boue et de glace. 80 Français ont signalé leur présence dans le pays via le fil d'Ariane. Nous n'avons pas encore de nouvelles ce matin. La météo déchaînée en France. Après la canicule et une tornade, 23 départements désormais en vigilance orange pour orages violents. Il se décale à l'est ce matin après avoir tonné sur la côte atlantique. Un blessé déjà signalé en Charente-Maritime. Des salariés de l'abattoir de Perpignan mis à pied après des signalements de l'association L214. Dans ces vidéos transmises hier à votre radio Ici, des vaches et des moutons découpés encore vivants et des cochons aspergés d'eau puis électrocutés. La durée de vie de nos médicaments bientôt rallongée. L'Agence nationale du médicament a convaincu une quinzaine de laboratoires de réétudier le temps de conservation du dafalgan, de l'efferalgan ou encore de produits à base d'amoxicilline pour lutter contre le gaspillage et les pénuries. France-Slovénie, les Bleus du basket disputent ce soir un match de qualification pour la Coupe du Monde au Qatar l'été prochain. Les Français jouent sur le parquet de Bercy à Paris à partir de 20h30.
19: Merci Valentine. Le 90 secondes info revient dans une heure, 7h30. L'info d'ici Besançon avec la journée des oubliés des vacances du Secours Populaire pour 800 familles de Bourgogne-Franche-Comté. Hier, parents et enfants, Léa Giraudeau.

0: Un air de vacances aussi pour Amira, 6 ans, et son papa, Falaï.
1: C'était la fin des vacances, c'était pour sortir un peu la fille, quoi. C'est un peu la sortie, un peu. Avant de reprendre les cours, quoi, avant de reprendre l'école. Au bout de 2 mois, oui, ça lui fait plaisir. Quoi. Et puis elle voit du monde, elle s'amuse. Ah bah, moi, je suis au travail, elle est à la maison avec sa maman. Et puis elle sort, dans les petits aires de jeu, pas très loin de la maison, quoi.
0: Si c'est une première pour les deux Vésuliens, Marilyn, elle, a déjà participé plusieurs fois à ces sorties organisées par le Secours Populaire. Une vraie bouffée d'air pour la bourguignonne.
2: Ça nous change les idées, en plus il fait bon, on profite et puis ça fait découvrir un peu la région quand on peut pas trop bouger. Et puis ça nous change les idées, ça nous fait voir d'autres choses, rencontrer d'autres personnes.
0: Une sortie après un été souvent passé coincé à la maison à cause de la chaleur, comme le raconte Jessica.
3: Oh non, avec les grosses chaleurs qu'on a eues déjà, on pouvait pas sortir, donc c'était pas évident. Donc ça fait un peu soir, mais sans plus, mais sinon on n'est pas beaucoup sorti. Avec les maris qui travaillent, moi je travaillais, donc c'était pas évident.
0: Et pour rendre cette journée possible, des dizaines de bénévoles se mobilisent, comme le rappelle Blandine Bolonceau du Secours Populaire du Doubs.
4: Rien que sur la gestion des balais des bus et les arrivées, donc on est, si c'est des groupes d'enfants, bien sûr, quota habituel, un bénévole plus 5, surtout avec toujours une marge de sécurité, et sans parler de l'ensemble des équipes logistiques, qui sont souvent les travailleurs de l'ombre et qu'on oublie, mais c'est ceux qui vont gérer les pique-niques, les camions, qui font les pointages, et voilà.
0: L'année dernière, à l'occasion de ses 80 ans, l'association avait permis à 80 000 enfants et à leur accompagnateur de se rendre à Paris pour une journée.
5: Matinée hier au labyrinthe de maïs de Foucheron, donc puis départ pour l'aquaparquisiste Dole. 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Aujourd'hui, toujours de la chaleur au programme, pas d'eau non plus. Hein.
6: C'est ça, c'est pas mal pour aller à l'aquapark, hein, quelque part, j'ai envie de vous dire, parce que c'est vrai qu'il fera chaud, on aura du soleil, un petit voile nuageux par-ci, par-là, mais qui restera jamais en place bien longtemps, et on dépassera déjà la barre des 20 degrés ce matin pour tout le secteur franc-comtois. On ira jusqu'à 32 même, pour ce qui est de Besançon, Vesoul, J, Lons-le-Saunier ou Dole cet après-midi. 31 attendu à Lure, Luxeuil, Champagnol et Ornan. Champagnol, vous nous écoutez sur une toute nouvelle fréquence d'ici Besançon. Le 98.4, on vous fait un coucou les Jurassiens. 29 à Pontarlier, Morteau et Mèche, et puis jusqu'à 28 pour ce qui est de Morée et Levier. Demain, la pluie sera de retour le matin. Ce sera le plaisir des agriculteurs qui nous écoutent, parce qu'il faut un peu d'eau aussi. Et ce sera un peu mieux l'après-midi côté ciel. On aura un peu moins de pluie et il fera aussi beaucoup moins chaud. On respirera de nouveau en Franche-Comté. Il se passe quelque chose sous la route. Il y a des ralentissements, un accident quelque part, un obstacle sur la route. Et bien là, vous appelez Richard. Il est à l'accueil d'ici Besançon et il vous attend au 03 81 800 33 111, comme ça on peut passer l'information à tout le monde. La D437 entre Pontarlier et Morteau est fermée à la circulation dans les deux sens, entre Montbenoît et Grand-Combe-Châteleux. On a également la route, vous savez, entre le rond-point de la Croix-de-Pierre et puis Gonsan, qui est fermée avec des travaux en ce moment. Et puis on note les premiers bouchons aussi pour les frontaliers qui repartent au boulot cette semaine. Une dizaine de minutes au niveau de Valorbe et puis 5-10 minutes peut-être du côté du Locle, pour aller aussi du côté de la Chaux-de-Fonds. S'il y a d'autres soucis, vous nous prévenez, évidemment, on fait la route ensemble.
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6: Ah, les bons synthés des années 80, mais ils sont de retour ce matin avec Eurythmics et Sweet Dreams sur Ici Besançon.

0: C'était les premières musiques avec les synthétiseurs et ça rendait déjà plutôt pas mal. Ça a continué par la suite. Eurythmics, ce titre de 1983, Sweet Dreams, qu'on vient d'écouter sur Ici Besançon.
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0: Il est temps de parler de la reproduction, mais de la reproduction au jardin. Et pour ça, on accueille Roland Motte, notre jardinier. Bonjour Roland.
3: Bonjour Loïs, bonjour à tous.
0: Alors on parle des fois du vent qui transporte les graines, qui permet aux plantes de se reproduire un peu plus loin, mais des fois c'est vraiment très très loin. Ça se passe comment la reproduction
3: en fait, finalement ? En fait pas chaque plante, mais beaucoup de plantes font des fleurs, c'est la majorité, d'autres font aussi des graines, et en fait ce qui sert aux plantes de se reproduire, ce sont les graines. Donc la plante, soit la graine va tomber au pied de l'arbre, comme la noix de coco par exemple, elle va pas s'envoler très loin, elle va tomber au pied, et son poids fait qu'elle tombe dans le sable, elle va pouvoir commencer à s'enraciner. Donc là, les graines restent à proximité, parce que c'est une graine aussi, elle reste à proximité de la plante mère. Et puis, il y en a d'autres qui choisissent des trucs intelligents. Par exemple, le vent, vous l'avez dit, c'est le cas, par exemple, des pissenlits. Vous avez déjà vu voler ces petits pissenlits, les petites graines, c'est tout petit. Vous savez, quand on souffle...
0: Oui,
3: là,
0: génial.
3: Eh ben, bon, enfin, génial, je sais pas, mais...
0: Si. Génial, super.
3: Bon, alors on souffle et puis ça s'envole un peu partout, et donc voilà, c'est pour ça qu'on retrouve des pissenlits un peu partout. Il y en a d'autres qui utilisent des oiseaux, c'est-à-dire qu'ils ont des petits fruits très très rouges qui attirent les oiseaux. Les oiseaux vont donc manger ces fruits et donc ils vont aller faire leurs besoins à droite à gauche, et la graine traverse le tube digestif de l'oiseau et va se retrouver à un endroit imprévu, et c'est comme ça que ça permet aux plantes de se développer. Et puis il y en a d'autres aussi qui s'accrochent au pelage des animaux, c'est le cas de la bardane. Vous savez ce qu'a servi à faire le scratch d'ailleurs, on s'est inspiré de la bardane pour faire le scratch, et donc ça se colle, c'est un genre de petit fruit, il y a la graine après, ça se colle après le pelage, ou ça se colle dans les cheveux. On faisait ça quand on était petit, on lançait des trucs dans les cheveux mais oui, c'était un truc de taisez-vous, c'était rigolo.
0: Moi je suis préservé, donc, pour le coup, j'ai pas de cheveux, donc ou très peu.
3: Oui, donc oui, pas assez en tout cas pour accrocher le fruit de la bardane, et donc c'était une manière aussi. Puis il y en a d'autres qui explosent aussi. Il y a certaines courges, par exemple, qui vont exploser et la graine va gicler à 4-5 mètres de là.
0: Ah bah non, il y a plein de méthodes différentes. Et puis, nous, en tant qu'êtres humains, au milieu de tout ça, qu'est-ce qu'on peut faire pour essayer de laisser la nature prendre ses droits, quelque part ?
3: Oh ben, on n'a rien à faire, la nature se débrouille bien toute seule, on peut laisser faire, on peut laisser pousser les herbes indésirables quelquefois, on a juste, puis nous on participe aussi à ça, puisqu'on a, il y a des graines dans les magasins, ça aussi c'est une autre méthode, on va les acheter, on va les ressemer dans son jardin, et nous aussi on contribue au développement des plantes de cette façon-là.
0: Ouais, c'est tout mignon, c'est parfait. Demain vous serez de retour, Roland Motte, pour la dernière de la semaine, mais pas la dernière de la saison, parce que vous êtes là pour toute la saison.
3: Oh là là.
0: Et vous aurez plein de conseils pour le week-end notamment, au jardin.
3: Eh bien, on fait comme ça, alors à demain.
0: Et puis pour des conseils animaux, eh bien, vous savez que c'est Pierre Fabin qui arrive, notre vétérinaire, d'ici une trentaine de secondes. On va parler du cochonin qui, visiblement, a besoin de vitamine C en particulier.
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0: Ah, c'est tout mignon, c'est adorable, ça donne le sourire. Hein. On va parler du cochon d'Inde ce matin avec vous, Pierre Fabin, bonjour.
8: Bonjour Loïs.
0: Alors c'est une belle petite bête, mais sa santé repose sur un élément crucial, hein, j'ai nommé la vitamine C. Alors pourquoi il a tant besoin de la vitamine C, docteur ?
8: À
5: Alors, c'est une particularité génétique. Le cobaye ou cochon d'Inde est incapable de fabriquer ou de stocker la vitamine C. S'il en manque, le scorbut s'installe de façon fulgurante. Ses dents se déchaussent, ses articulations gonflent et il hurle de douleur. C'est une urgence vitale. Pourtant, on n'est pas obligé de donner des gouttes à tout le monde. Une supplémentation liquide est surtout indispensable pour les sujets à risque. On cible les jeunes en croissance, les femelles gestantes, les vieux animaux et les malades. Leurs besoins explosent pendant ces périodes. Pour un adulte en pleine forme, on va d'abord miser sur une excellente alimentation au quotidien.
0: Alors comment on peut faire pour couvrir ces besoins naturellement du coup ?
5: Alors, la base, c'est de choisir des granulés spécifiques pour cobayes, qui sont déjà enrichis en vitamine C. Mais attention au grand piège de la conservation. Cette vitamine est ultra sensible à l'air et à la lumière. Si le sac reste ouvert, elle s'évapore en quelques jours. Il faut fermer le paquet hermétiquement et acheter des petits sacs pour le conserver. Ensuite, l'alimentation fraîche fait le reste du travail. Offrez-lui chaque jour des légumes riches en vitamine C. Le grand champion, c'est le poivron cru, couplé à du persil frais, c'est le cocktail parfait pour un animal sain. Et surtout, pas de vitamine C dans son biberon d'eau. Elle se détruit en 2 heures à la lumière et le goût amer l'empêchera de boire.
0: Bon, et si notre cochon d'Inde boude un peu ses légumes frais, on fait quoi ?
5: Dans ce cas précis, on ne prend aucun risque. On passe à la supplémentation systématique. Si l'alimentation n'est pas optimale, c'est la seule garantie d'éviter le scorbut. On achète de la vitamine C liquide, pure en clinique vétérinaire. Le rituel est très simple. Prenez la petite pipette et donnez les gouttes directement sur le côté de sa bouche. C'est le petit geste santé à instaurer tous les matins. Si vous avez un cobaye difficile, c'est votre filet de sécurité absolu. En respectant la bonne dose selon son poids, vous protégez ses os, ses dents et son système immunitaire tout au long de sa vie.
0: Ouais, si avec ça, notre cochon d'Inde ne se porte pas bien, moi je ne comprends plus rien. Merci beaucoup Pierre Fabin, le vétérinaire d'ici Besançon, qui vous laisse plein de conseils sur notre site ici.fr, mais également sur l'application ici. Nous, dans un petit instant, on va découvrir les 3 plus d'Arnaud Fromage, hein, qui va nous rejoindre aux alentours de 6h50. Les actualités à ne pas manquer dans la région, ce sera après les Innocents et l'autre Finistère sur ici Besançon. Comprendre.

0: Les innocents sur ici Besançon avec l'autre Finistère, on vient de l'apprendre ce matin. Le département de la Haute-Saône sera placé en vigilance orange aux orages cet après-midi, en fin d'après-midi exactement, parce que les orages arrivent en Franche-Comté. On rappelle que vous pouvez partager votre météo sur le Facebook d'ici Besançon avec le poste météo. Je sens comme une présence à ma droite, serait Sardo Fromage.
1: C'est moi. Bonjour. Anne, bonjour Loïs, bonjour tout le monde.
0: Et bienvenue à nouveau dans le studio d'ici Besançon.
1: C'est gentil de me faire une petite place comme ça.
0: Écoutez, tous les matins, 6h50, vous débarquez, vous prolongez jusqu'à 10h ensuite. Et on commence toujours par les 3+, les 3 infos essentielles de votre journée. Avec Arnaud, un point trafic pour commencer là.
1: Oui, du 4 au 6 septembre prochain, certaines routes seront fermées autour de Puisé et de Fauconnier-et-la-Mer en Haute-Saône. Et ce pour une bonne raison, le tour cycliste de Haute-Saône est de retour, c'est l'info petite reine du jour. Le Tour de Haute-Saône, initialement prévu début juillet, se déroulera finalement la semaine prochaine avec 3 étapes au programme, dont un contre-la-montre par équipe. Environ 120 coureurs y participent. Ils devront affronter les pentes du Mont de Fourche. Ou encore, elle n'est pas longue, mais elle est bien casse-pattes, la côte de Provenchères. 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
0: Il faut se dépêcher. Bon, vous en entendrez aussi forcément parler aujourd'hui.
1: La révélation des premières vraies images du jeu vidéo GTA 6, blockbuster vidéoludique dont le budget est estimé à 1,5 milliard de dollars et dont les fans ne savent plus quoi faire en attendant la sortie. La présentation aura lieu en grande pompe sur Netflix ce soir à 21h, le jeu vidéo première industrie culturelle au monde. La sortie du précédent opus de GTA en 2013 avait provoqué une baisse de productivité et une hausse notable de l'absentéisme au travail, des entreprises ont d'ores et déjà annoncé qu'elles allaient fermer leurs portes le 19 novembre, jour de sortie officielle de GTA 6, en raison du nombre de demandes de congés de la part des salariés. Ouais, en vrai, c'est peut-être les patrons qui veulent jouer eux aussi.
0: Je pense aussi. Bon, et enfin, qu'est-ce qu'on fête en ce 27 août ?
1: Eh bien, les 725 ans du couronnement de Venceslas de Bohême comme roi de Hongrie. C'était en 1301, je ne sais pas qui c'est, mais son nom était vachement rigolo. Au rayon des naissances, Charles Stewart Rolls, pilote de course, aviateur et surtout cofondateur de la célèbre marque Rolls-Royce, était du 27 août 1877. On souhaitera un bon anniversaire à Gustave Kervern, reporter en direct de Mufflin au Groland, où il va sûrement boire un coup pour fêter ses 64 ans. C'est aussi l'anniversaire d'Alexis Lebrun, qui a prouvé avec son frère Félix que le tennis de table n'était pas qu'un truc de camping. 23 ans pour Alexis Lebrun, ça veut dire qu'il est plus jeune que ceci. Qui va rappeler des souvenirs à nombre d'entre nous. Le jeu vidéo Super Mario Kart est sorti il y a pile 34 ans. C'était en 1992. Alors on fait attention aux carapaces rouges et vous voilà bien informés pour la journée.
0: Merci beaucoup Arnaud Fromage. Je l'évite la carapace. Dans un instant, c'est un autre monsieur qui a plein de bonne humeur, plein de bonnes informations, plutôt rigolotes à nous donner. C'est bien sûr Pierruc José avec sa petite humeur du jour. On parlera du comme d'hab. Vous savez, quand on arrive dans un bar, par exemple, dans un restaurant et qu'on commence à dire comme d'hab.
1: C'est terrifiant.
0: C'est un peu terrifiant justement, et à partir de quel moment finalement on peut le dire, il a trouvé la réponse, il a fortement étudié le sujet, rassurez-vous, il nous apporte toutes ces précisions juste après Michel Jonas pour la musique d'ici Besançon et les Wagonnets à 6h55.

0: Et on arrête les wagonnets de Michel Jonas sur Ici Besançon, puisque Pierre-Hugues José arrive, comme d'habitude, j'ai envie de vous dire.
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0: Oui, bonne humeur avec la petite humeur du jour que nous propose tous les jours hein, l'humoriste et puis aussi rappeur Pierre-Hugues José. Salut Pierre-Hugues.
7: Salut Loïs, comment c'est ?
0: Bon, écoute, ça va très bien ce matin. Bon, c'est un peu comme la chanson de Claude François, quoi. Comme d'habitude.
7: Ah oui, bah oui, ça c'est une question que je me posais, c'est à partir de combien de visites dans un endroit on a le droit de dire comme d'hab ? Parce que, tu sais, le comme d'hab, ça se mérite. Tu peux pas débarquer trois fois dans une boulangerie puis faire salut Sophie, bah comme d'hab. Parce que Sophie, ah oui. elle s'est même pas quittée, Sophie. Mais le jour où toi tu rentres et que la boulangère te dit comme d'habitude, là, t'as réussi quelque chose, t'es installé dans le quartier, t'as un rôle. Mais le problème maintenant, c'est que t'es prisonnier de ta commande. Parce que peut-être que ce matin-là, t'avais envie d'un pain au chocolat. Mais elle t'a déjà regardé, deux croissants. Ben ouais, deux croissants, comme d'hab. Tu vois, tu peux plus changer maintenant. Sinon, tu vas créer une inquiétude. Et pas de croissants aujourd'hui ? Non, Sylvie, j'aimerais juste découvrir qui je suis vraiment. Et il y a des relations entières qui sont construites comme ça. Le mec de la salle, ça fait 4 ans que tu le vois. Tu connais ses horaires, tu connais son divorce. Tu sais qu'il a mal à l'épaule droite. Mais tu connais toujours pas son prénom, donc tu l'appelles chef. Puis lui, il t'appelle mon gars. Vous êtes devenus amis sans jamais procéder aux présentations. Et puis maintenant, c'est trop tard. Après 4 ans, tu peux pas dire au fait... Comment tu t'appelles ? À ce stade-là, tu préfères attendre son enterrement puis dire sur la couronne. Enfin, c'est toutes des petites questions comme ça que je me posais, tu vois, ce matin. Donc, je vais te laisser là-dessus, Loïs, et puis on se dit à demain.
0: Ouais, tu me fascines quand même, hein, Pierre, parce que tous les jours, comme ça, il a des petites analyses philosophiques et ça reviendra demain, juste avant les infos de 7h.
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0: 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Il est 7h.
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0: Et le journal, c'est avec vous, Anne Fauvard, que les agriculteurs de la région sont contraints de piocher dans leur stock d'hiver pour nourrir leurs vaches.
8: Conséquence de la sécheresse, il n'y a quasiment pas d'herbe dans les prés, dont le doux, le stock d'hiver a été entamé dès le mois de juin dans beaucoup d'exploitations et malgré les dernières pluies, les prés n'ont pas reverdi. Selon Philippe Monet, président de la Chambre d'agriculture du Doubs et du territoire de Belfort, la situation est identique depuis juin. Les animaux sont au régime hivernal, une situation inédite.
9: Dans le département du Doubs, c'est une des premières fois que tous les animaux du Doubs sont allaités à manger en régime hivernal. Voilà, en 2003, les plus fortes sécheresses, il y avait quelques parties des montagnes du Doubs qui avaient résisté, mais là, cette année, personne ne résiste. Donc, tout le monde attend la pluie en espérant un bel automne pour préserver les stocks. On se projette déjà aussi sur l'année prochaine, hein, en espérant que les récoltes seront au rendez-vous pour rattraper. En parallèle, on va adapter le nombre d'animaux. On va aussi retrouver du stock, si c'est possible. Dès septembre, chaque exploitant, en général, fait le point précis de son bilan fourrager pour voir l'état de la quantité de fourrage et quels sont les animaux qui peuvent être nourris, quoi.
8: Les tensions d'approvisionnement de fourrage avec des éleveurs qui envisagent même de vendre leurs bêtes pour passer l'hiver, vous l'entendrez dans l'info d'ici Besançon à 7h32.
0: Nous revenons aussi ce matin sur les incivilités qui se multiplient à Audeux, village de 400 habitants dans le Grand Besançon.
8: Vol de fleurs et d'arbustes et jets d'huile de vidange sur la chaussée, des dégradations qui se répètent depuis le mois de juin, 4 fois déjà. Les derniers jets d'huile datent du week-end dernier. Sur place, Éléonore Richard, habitants et élus, sont en fait perplexes.
10: Il reste des traces d'huile sur les trottoirs, façades de maisons et sur la route refaite à neuf en juin. Dans la main de Joël, conseiller municipal, il y a aussi
11: un couvercle de bocal de confiture qui était rempli d'huile, de vidange, qui était jeté sur la route.
10: Peu de doute donc sur un acte délibéré. Ça donne en tout cas plus de travail aux employés communaux comme Georges. Aidé par les agents du département, il a passé des heures à tenter de faire partir les tâches.
12: Comme on dit, on essaie de faire les choses bien et puis d'autres s'amusent à dégrader de suite. Donc ça casse un peu l'envie de bien faire.
10: Des actes qui interrogent Christian, habitant de cette petite commune tranquille depuis plus de 40 ans.
13: Je ne vois pas de justification autre que la bêtise et la lâcheté. Je trouve ça affligeant, lamentable.
14: Un peu exaspéré par tous ces faits malveillants qu'on ne comprend pas, quoi.
10: Noël Sarrazin, première adjointe d'O2, réaffirme l'intention de la commune de se doter de caméras de surveillance, même si c'est un gros budget.
14: De l'ordre de 25-30 000 euros avec une maintenance.
10: Gaëlle, habitante du village, n'y est pas opposée.
15: Ça m'enquiquine toujours de rajouter de la vidéosurveillance, mais on en arrive à un stade où ça va être nécessaire pour assurer un minimum de sécurité puis éviter des dégradations comme ça, c'est vraiment complètement débile.
10: Ce projet d'installation de caméras a déjà été approuvé par le conseil municipal. Les habitants, eux, devront se prononcer courant septembre.
8: La commune de Roulans a également été visée. Une enquête ouverte, bien sûr, par la gendarmerie. Clairon, dans le Doubs, 300 habitants a installé la vidéosurveillance en 2023. On fera le bilan de cette mesure avec le maire de la commune à 7h45. Jean-Marie Donné sera l'invité d'ici matin.
0: Alors, la vidéosurveillance, est-ce que c'est la solution miracle contre les incivilités? Vous pouvez réagir dans l'émission Ici, c'est vous, entre 9h et 9h30 tout à l'heure avec Arnaud Fromage, en passant par le WhatsApp d'Ici Besançon avec des petits messages et des vocaux, ou directement par téléphone au 03 81 833 111.
8: Un choc frontal a fait 4 blessés, dont un grave à 17h45 hier soir sur la départementale 673 sur la commune d'Anoir. On est au sud-ouest de Dole, dans la plaine jurassienne. Deux voitures se sont percutées, elles roulaient très vite selon les pompiers. Le bilan définitif est de 4 victimes, dont un blessé grave et 3 blessés légers. Deux personnes sont indemnes. Autre accident de la route a fleuré hier près de Mèche, dans le Haut-Doubs. Une voiture s'est retournée vers 13h à proximité de la station de pompage. Le conducteur, piégé à l'intérieur du véhicule, a dû être extrait par les pompiers. Légèrement blessé, cet homme de 56 ans a été transporté par hélicoptère au CHU de Besançon. À Pontarlier, dans le Haut-Doubs, 43 clients étaient encore sans électricité à 22h hier soir, après cette coupure due à un incident sur un poste source qui alimente la commune, selon Enedis. Il devait être réalimenté par groupe électrogène dans la nuit. Hier après-midi, jusqu'à un millier de foyers se sont retrouvés sans courant dans les secteurs de la sous-préfecture, de la rue de la République, de la rue des Pareuses et de la rue de Mortoux.
0: 7h04 sur Ici Besançon, férue de lecture et de rencontres avec les auteurs qui font la rentrée littéraire. On rendez-vous à Livre dans la boucle à Besançon.
8: Le festival a lieu dans 3 semaines, du 18 au 20 septembre. 190 auteurs sont annoncés. Parmi eux, plusieurs grands noms de la rentrée littéraire comme Pierrick Bagui, François-Henri Désérable, Philippe Genada et Nina Bouraoui, mais aussi la star américaine, s'il vous plaît, Douglas Kennedy. Sans oublier la bande dessinée, les autrices de BD seront d'ailleurs plus nombreuses que l'année dernière, ce qui réjouit Thierry Moret de la librairie Mine de Rien. Thierry Moret nous dévoile son coup de cœur.
16: C'est une super BD d'une jeune autrice qui s'appelle Louise Janet, Donne-moi ton cœur, qui est sortie au mois de juin, qui est une petite BD, qui est une petite bulle d'oxygène. C'est super beau. C'est une première BD d'une artiste peintre qui raconte l'histoire d'une jeune fille qui fait une sorte de retraite sentimentale chez ses grands-parents pour là où il se passe rien, et ça va la rassurer. Et c'est une petite réflexion sur le temps qui passe, la mort, parce que ses parents, grands-parents sont âgés, et puis l'idéal de l'amour qu'on nous met dans les livres et qui sait pas forcément ce qui arrive dans la réalité. C'est super bien, c'est tendre, c'est pas un télo du tout, ça parle du cœur, c'est super bien.
8: Le grand chapiteau sera installé à Chamart, bien sûr, et les lieux de rencontre disséminés dans toute la ville, avec une volonté affichée de mélanger les arts, littérature et danse, et théâtre, et musique au cinéma. Livre dans la boucle, c'est du 18 au 20 septembre à Besançon. Autre incontournable de la rentrée à Besançon, les Instants Gourmands, place Granvelle jusqu'à dimanche. Producteurs, viticulteurs, brasseurs, restaurateurs vous proposent de déguster des spécialités locales, de découvrir des produits du terroir et de savourer des mets d'ici et d'ailleurs. Ouverture des chalets 10h30 ce matin. Les Instants Gourmands, rendez-vous des saveurs qui célèbrent donc la gastronomie. C'est jusqu'à dimanche, avec des concerts et des animations aussi qui rythment la journée.
0: À 7h30, on va s'intéresser à l'actualité en France et dans le monde, Anne.
8: À Caen, en Normandie, une voiture a foncé dans la foule hier soir après une bagarre. Il y a un mort et 10 blessés, dont 7 en urgence absolue. L'automobiliste, lui, a été interpellé. Des torrents de boue ont tout emporté hier dans les vallées de l'Himalaya, à la frontière entre le Népal et le Tibet. Au moins 165 personnes sont mortes et plusieurs centaines sont portées disparues, dont une majorité de touristes.
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8: On profite de la journée qui sera calme. La journée, j'ai bien dit.
0: Ah oui, vous avez bien dit. Oui, la journée sera calme, plutôt ensoleillée. Quelques petits voiles nuageux par-ci par-là, mais qui ne seront pas menaçants dans un premier temps. On dépassera déjà la barre des 20 degrés ce matin. Il fera plutôt chaud aujourd'hui, voire lourd, parce qu'ensuite, dans la soirée, les orages reviennent en Franche-Comté, d'abord par le nord, par la Haute-Saône, mais aussi par le Jura, département de la Haute-Saône qui actuellement est placé en vigilance orange, qui sera placé en vigilance orange à partir de 18h d'après les prévisionnistes. Je vous disais, plutôt chaud aujourd'hui, jusqu'à 32 degrés pour Besançon, Vesoul, Gilles, Longues-Saussonnier et Dole dans l'après-midi. 31 attendu à Lure, Luxeuil, Champagnol et Ornans, 29 à Pontardier, Morteau et Mèche, et puis jusqu'à 28 à Morée, où vous nous écoutez maintenant sur le 92.6, la nouvelle fréquence d'ici Besançon. 28 aussi annoncé pour Levier. La pluie donc, les orages, le vent aussi qui sera présent ce soir. Vigilance si vous êtes sur les routes franc-comtoises par exemple dans la nuit, et la pluie sera encore présente demain matin et devrait se calmer ensuite dans l'après-midi du vendredi. Il fera aussi un petit peu moins chaud pour ce qui est de la fin de semaine. On pourra un peu respirer un peu partout en Franche-Comté. Pour ce qui est de la route dans la région, ça se passe plutôt bien globalement. On a quelques petits coups de frein pour les frontaliers au niveau du Locle, au niveau de Valorbe. Je vous rappelle que la D437 aussi est fermée à la circulation dans les deux sens entre Montbenoît et Grand-Combe-Châteleux, tout comme la route entre le rond-point de la Croix-de-Pierre et Gonsan. On est là pas très loin des Talents, fermée pour des causes de travaux. Et des déviations sont mises en place à chaque fois et ça se passe plutôt bien jusque-là.
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0: Bon, est-ce que vous l'avez, vous, l'envie, Arnaud Fromage?
18: Moi, j'ai envie qu'on me donne l'obscurité puis la lumière. J'ai envie qu'on me donne la faim, la soif, puis un festin.
0: Tout ça. Bah, je crois que Johnny Hallyday peut vous le donner. Hein, il est là, il est sur
18: les cibles.
0: C'est magnifique, c'est un immense classique.

0: Jusqu'au cri final, Johnny est sur Ici Besançon et je crois que Mister Anecdote Arnaud Fromage a quelque chose à nous dire.
1: Ben oui, si vous étiez né en 1971, vous avez peut-être vu ce concert absolument légendaire, mémorable, improbable de Johnny Hallyday à Arson, dans le Haut-Doubs. Il était venu. Alors, les photos sont incroyables. Il y a vraiment une toute petite scène, vraiment la scène de campagne. Il y a Johnny Hallyday avec son blouson de cuir, évidemment. 5000 personnes devant, les pieds dans la boue. Le concert est absolument incroyable. Il y a des photos de l'Est républicain que vous pouvez retrouver assez facilement. Vous tapez Johnny Hallyday à Arson en 1971. Grand souvenir donc pour les fans de Johnny dans la région.
0: Ouais, Johnny à Arson, on aura tout vu. Hein.
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0: Bon, nous, on va se préparer pour la rentrée encore une fois parce que ça arrive maintenant à grands pas. Hein. C'est la semaine prochaine à la rentrée. Alors, on va se faire tout beau, Arnaud Fromage.
1: Oui.
0: On ira dans une boutique du côté d'Ornans qui a plein de vêtements pour nous parce que je crois qu'on en a bien besoin hein, pour l'instant.
1: Ah, vous voulez dire qu'on n'est pas encore assez chic?
0: Bah, écoutez, la rentrée télé, en plus, c'est lundi et là, pour l'instant, on n'est pas très bien habillé. Donc, je vous présenterai tout ça. Vous verrez, on aura toutes les infos qui vont bien. Ce sera aux alentours de 7h25. Mais pour l'instant, l'enquête est lancée.
4: Oh. Musique d'enquête.
0: Mais oui, l'enquête pour savoir si ça s'est passé ici ou ailleurs, le nouveau jeu de la rentrée. Je vais vous raconter une petite anecdote. Il faudra me dire si ça s'est passé en Franche-Comté ou complètement ailleurs, avec aujourd'hui 2 billets pour un spectacle au choix de la Comédie de Besançon à gagner.
1: La Comédie de Besançon, super adresse. Si vous avez besoin de vous marrer un bon coup, d'oublier cette actualité angoissante, vous pourrez aller voir le spectacle de votre choix à deux. Dans les prochains spectacles qui arrivent, il y a un couple presque parfait à partir d'aujourd'hui jusqu'à samedi. Comment draguer après 50 ans, ce sera du 3 au 5 septembre, ou comment bien réussir son burn-out, que des bonnes nouvelles finalement, ce sera le 24 septembre prochain.
0: Alors tendez bien l'oreille, écoutez l'histoire du jour, qui concerne un grand rappeur américain, amateur de glace visiblement, j'ai nommé Snoop Dogg. Oui, les glaces ça lui connaît, à tel point qu'il a pris une décision en mai dernier, créer ses propres glaces, l'objectif, hein, faire de l'argent, oui, mais aussi faire parler de lui dans le monde entier, et notamment en France, où il a décidé de faire produire ses crèmes glacées dans une petite usine bien implantée localement. La question reste cependant de savoir où se trouve cette usine, ici ou ailleurs. À vous de nous le dire au 03 80 833 111. Le jeu du ici ou ailleurs, c'est dans quelques minutes, dépêchez-vous, 03 80 833 111. Pour l'instant, on se penche sur l'actualité, c'est toujours avec David Ossiou. On va reparler de la mort de la chanteuse Dolly Parton, qui a bouleversé certes l'Amérique, mais la musique country, c'est aussi une affaire bien française, hein, David.
5: Parce que oui, on danse beaucoup la country en France. C'est pas une lubie de Parisien branché, ça se passe dans les petites villes, les villages, dans cette France périurbaine qui entoure nos grandes agglomérations. La salle polyvalente où une fois par semaine on pousse les tables, on met la musique et tout le monde s'aligne. Un pas à droite, un pas à gauche, on croise, on tourne. On compterait en France autour de 2000 clubs et associations en constante progression, dit la Fédération Française de Danse. Alors c'est pas une lubie de Parisien et c'est même pas une lubie tout court, parce que la pratique a véritablement décollé chez nous depuis plus de 30 ans. Ça a commencé quand Disney s'installe en France en 92, avec ses cow-boys, ses saloons et surtout le Billy Bob's où on danse la country. Et ça s'est répandu partout, sans chichi, comme on sait faire en France avec les associations et leurs bénévoles. D'ailleurs, il y a une phrase que les clubs de country français adorent attribuer à Dolly Parton. La country, c'est une chose simple, faite par des gens simples, mais de manière extraordinaire. C'est pas toute la France qui danse la country, d'accord, mais ça fait beaucoup de monde. Et puis, il y a une autre raison qui revient souvent chez les adeptes. La country, ça se danse seul, mais en groupe. Pas besoin de venir en couple, pas besoin d'avoir un partenaire. Chacun fait ses pas, mais tout le monde fait les mêmes. Au fond, derrière les Santiago, les chemises à carreaux et les chapeaux de cow-boy, il y a quelque chose de beaucoup moins américain qu'on pourrait le croire. La France, c'est l'autre pays de la country. Et on aurait dû faire comme les Anglais hier, à Buckingham Palace, à la relève, les gardes ont interprété le célèbre titre de Dolly Parton, 9 to 5.
0: La country made in France. Merci beaucoup David Ossiou. Hein. 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Si vous voulez profiter de la Comédie de Besançon, de tous les spectacles, hein, il faut nous appeler. Hein. 03 81 833 111. On joue ici ou ailleurs dans 30 secondes.
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0: Allez, un petit point sur la route. Hein. On vous rappelle qu'il y a quelques bouchons pour les frontaliers qui repartent au boulot ce matin, notamment du côté du Loc. Vous comptez une bonne dizaine de minutes de ralentissement. Et puis ça coince aussi pas mal au niveau de Valorbe. Bah, on parle de 5-10 minutes grand maximum. Mais si les choses évoluent, vous nous appelez. Hein. 03 81 833 111. L'enquête se poursuit.
1: Avons-nous trouvé notre Sherlock ?
0: Oh, j'espère bien. Magali, bonjour.
4: Oui, bonjour.
1: Bonjour.
0: Et bienvenue sur l'antenne d'ici Besançon. C'est le jeu du Ici ou ailleurs. Un tout nouveau jeu qu'on a lancé lundi à l'occasion de la rentrée radiophonique d'ici Besançon. On vous raconte tous les matins une petite histoire. Et c'est à vous, Magali, de démêler si ça s'est passé en Franche-Comté ou si ça s'est passé complètement ailleurs. Ça peut être en France, ça peut être dans le monde, peu importe. Mais en tout cas, si vous trouvez le Ici ou ailleurs aujourd'hui, vous gagnerez deux billets pour un spectacle au choix à la Comédie de Besançon. Il y a encore plein de spectacles à venir. Magali, vous nous appelez de Froidevaux. Pour l'instant, il fait beau là-bas, rassurez-moi.
4: Oui, ça va. C'est un petit peu couvert, mais il ne fait pas froid. Il n'y a pas de pluie, donc tout va bien.
0: J'espère que ça va durer. Ce n'est pas forcément sûr, hein, parce qu'on nous annonce des orages en fin d'après-midi et puis dans la nuit. Donc, vigilance, Magali. Je vous rappelle un petit peu notre histoire. En fait, on a parlé de Snoop Dogg. C'est un rappeur américain très connu aux US, un peu moins en France, mais on connaît quelques-unes de ses chansons. Il a fait produire ses propres glaces, notamment en France cet été. Mais où se trouvait l'usine qui les a produites ? Parce que ça s'est produit côté France. La question, c'est est-ce que c'était en Franche-Comté ou ailleurs ? Selon vous, Magali, ça s'est passé où ?
4: Eh ben moi, je dirais ici, en Franche-Comté.
0: Ici, en Franche-Comté.
1: Ce serait où ?
0: J'avoue, ça, bonne question.
4: Aucune idée, mais il me semblait avoir entendu parler de ça. Donc, on verra, je tente la chance, allez.
0: Vous suivez l'actu, Magali, parce que oui, ça s'est passé en Franche-Comté.
4: Super.
1: Inspecteur Magali a été promu.
0: Ouais.
1: Elle va pouvoir aller voir le spectacle de son choix avec la personne de son choix à la Comédie de Besançon. Félicitations Magali.
4: Merci, c'est gentil.
0: Ah, c'était l'usine Erard, dont les ateliers se trouvent à Etup, pas très loin de Montbéliard, qui avait produit cette glace. Une glace au beurre de cacahuète. Autant vous dire que niveau gras, sucre, on a la totale.
1: C'est des glaces, quoi.
0: Mais c'est toujours bon à goûter. Magali, félicitations, merci d'avoir joué avec nous.
4: Merci à vous, bonne journée à tous.
1: Bonne journée.
0: Excellente journée. Bon, non, je disais, il va falloir qu'on s'habille maintenant parce que là, on est à la radio. On a des vêtements, on va dire, un peu plus classiques.
1: On est avec nos physiques de radio et nos habits de radio, c'est-à-dire peu.
0: Mais lundi, la télé revient. Ah, et oui. Là, il faudra qu'on s'habille correctement, ça tombe bien. J'ai trouvé une petite boutique bien sympa du côté de Renan, je vous la présente juste après Billy Paul et Your Song sur Ici Besançon. Oui.

0: Your Song, Billy Paul sur ici Besançon. Tiens, on peut souhaiter un anniversaire ce matin.
1: Mais oui, c'est l'anniversaire de la déjà regrettée Cesaria Evora, chanteuse capverdienne qui était née en 1941, le 27 août, au Cap-Vert, donc connue pour cet incroyable titre Sodad. Surnommée la diva aux pieds nus.
2: Oui, c'est ce que j'allais dire. Ouais.
1: J'avais eu la chance de la voir en concert, voilà, pour info.
3: Ah, trop bien.
1: Au Festival du Bout du Monde, c'est à Crozon dans le Finistère.
2: Enfin, moi aussi, je l'ai vu il y a longtemps.
1: Formidable. Oh. C'était beau.
2: C'est beau, ouais.
1: Parce que c'était déjà. Je sais pas quand vous l'avez vu, vous, mais moi, c'était déjà une vieille dame. Elle était.
2: Ouais, ouais, ouais.
1: Il y avait des assistants qui venaient l'asseoir sur son siège. Et puis, elle chantait comme ça. Puis, à un moment donné, elle prenait son petit verre de rhum. Elle se levait, elle allumait une cigarette, et là, elle se mettait à danser, cette vieille dame de presque 80 ans, avec une grâce absolument formidable, Cesaria Evora, voilà, c'était un vrai moment de concert à voir.
0: Ah, une ambiance bien particulière, on l'aura compris, puis je crois que vous avez eu la chance aussi de voir Bernard Lavilliers.
1: Oui.
0: Et ça tombe bien, figurez-vous, parce qu'on a retrouvé ce fameux duo, le duo avec le titre « Elle chante » que voici sur ici Besançon. Bernard Lavilliers, c'est pareil, hein, c'est un grand nom de la chanson, alors là, quand on les met les deux ensemble, forcément, ça donne quelque chose de très très beau. On les écoute ce matin sur ici Besançon à 7h26, juste avant les infos qui arrivent à 7h30.

0: Bonsoir.
1: Lavillier, Césaria Evora sur Ici Besançon, juste avant les infos qui arrivent à 7h30.
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1: La faute d'ici, c'est avec vous, Anne Fauvarc.
5: La situation quasi rétablie à Pontarlier après un incident hier sur un poste Enedis. 43 clients étaient encore sans électricité à 22h hier soir. Ils devaient être réalimentés par groupe électrogène dans la nuit. Ils ont été jusqu'à près d'un millier vers 17h. Dans le Grand Besançon, le village d'Audeux envisage de se doter de caméras de vidéosurveillance, projet conforté par les nouvelles dégradations dont la commune a été victime le week-end dernier. Jet d'huile de vidange sur la chaussée. Clairon dans le Doubs a déjà sauté le pas, c'était en 2023. On fera le bilan avec le maire de la commune à 7h45, il sera l'invité d'ici matin.
1: Et puis vous, que pensez-vous de la vidéosurveillance? Est-ce que c'est la solution miracle? Vous pourrez en parler entre 9h et 9h30 tout à l'heure, mais pour l'instant, place aux 90 secondes info avec vous, Valentine Letès.
6: Le caractère intentionnel ne fait aucun doute. Une voiture fonce sur des passants à Caen. Deux morts désormais. L'un des 10 blessés a succombé à ses blessures. Et derrière le volant, un jeune russe de 26 ans, rattrapé par la police à une vingtaine de kilomètres. Il est en garde à vue ce matin. Plus de 1300 disparus au Népal, où un torrent de boue gigantesque comme un tsunami a tout emporté dans une vallée de l'Himalaya. Des centaines de touristes parmi les victimes. Au moins 80 Français sont dans le pays et nous n'avons pas encore de leurs nouvelles. Un candidat unique pour la droite et le centre à l'élection présidentielle. 200 élus réclament une primaire dans une tribune publiée au Figaro pour désigner un seul candidat et éviter une déroute dès le premier tour. L'espoir pour les malades du cancer du pancréas, l'un des plus mortels. Les autorités sanitaires américaines approuvent un nouveau traitement capable, selon les cancérologues, de doubler la durée de vie des patients. 16 000 nouveaux cas de cancer du pancréas sont diagnostiqués chaque année en France. Trois clubs français joueront donc la Ligue des champions de football. L'Olympique lyonnais, battu par les Turcs de Fenerbahçe, ne s'est pas qualifié hier soir. Le RC Lens, Lille et le Paris Saint-Germain donc connaîtront leurs premiers adversaires ce soir. Le tirage au sort de la phase de Ligue commence à 18h. À voir la nuit prochaine, à partir de 4h30 du matin, une éclipse de lune. Le satellite sera plongé dans l'ombre de la Terre puisque notre planète lui cachera complètement le soleil.
5: Valentine Letès pour l'info en France et dans le monde. Prochain point à 8h30. L'info d'ici Besançon, ce sont les difficultés des éleveurs pour nourrir leurs vaches en raison de la sécheresse. L'herbe a grillé et les exploitants tapent dans leur stock de fourrage depuis juin déjà. Les agriculteurs du Doubs que vous avez rencontrés, Léonore Richard, craignent de ne pas pouvoir passer l'hiver mais tentent de s'adapter.
7: Dans un pré jauni par le soleil à Étalant se trouvent Suprême, Raclette et la cinquantaine d'autres vaches laitières de Christophe Berteret.
8: Elles sont dans le pré, mais c'est uniquement pour leur bien-être. Elles sont bien, elles sont couchées au soleil. Là, vous pouvez les voir, il y a un petit peu d'air frais sur elles, donc elles sont pas trop mal.
7: Mais il n'y a presque rien à se mettre sous la dent. L'herbe n'a pas encore repoussé malgré les dernières pluies.
8: Pour l'instant, non, elles ont pas grand-chose. On va les rentrer pour leur donner la ration du soir.
7: Ces vaches à compter ont déjà englouti 70 tonnes de fourrage sur les 450 tonnes de réserve.
8: Ça mange beaucoup. Une vache en ration.

0: C'est 250 euros tonnes, moi, qu'on m'a dit.
1: Ah ben, c'est énorme, mais oui.
0: À 250 euros tonnes, moi, si j'arrive à en trouver, je dis pas que j'en achèterai pas, parce que ça soulagera quand même fortement la saison, quoi, oui.
2: Sinon, il pense à réduire son cheptel en vendant une demi-douzaine de vaches qui finiraient sûrement à l'abattoir.
0: Ben, ça fait partie de la vie, on n'a pas le choix, quoi. On va pas leur donner à manger. Aujourd'hui, c'est toute la France qui est touchée. Si vous appelez des marchands de foin, il y en a pas un qu'on a sur le marché. Hein.
2: Florent Dornier, président de la FDSEA du Doubs, confirme une tension d'approvisionnement chez les transporteurs de fourrage, avec un volume de commandes qui n'est atteint d'habitude qu'en février.
3: L'ensemble des paysans sont en demande pour pouvoir dormir sur leurs deux oreilles, être livrés au plus vite possible pour pas manquer. Quoi. C'est un stress aussi permanent pour un agriculteur de voir le stock diminuer de manière journalière.
2: La météo sera donc décisive, des pluies régulières et un temps doux permettraient aux vaches de rester dans les pâtures et d'économiser les stocks de fourrage des agriculteurs.
4: Mais à l'inverse, des pluies trop abondantes et des températures trop basses forceront les agriculteurs à rentrer leurs animaux plus tôt et à prélever toujours plus dans leur stock d'hiver. 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Alors justement, le point sur cette météo du jour en tous les cas.
5: Bah pour la journée, ce sera plutôt ensoleillé, hein, de belles éclaircies déjà ce matin, quelques petits voiles nuageux par-ci par-là, mais rien de bien méchant. Il fera par contre bien assez chaud, hein, on passera déjà la barre des 20 degrés ce matin partout sur le territoire et on ira jusqu'à 32 à Besançon, Vesoul, Gilles, Lons-le-Saunier et Dole, 31 annoncés à Lure, Luxeuil, Champagnole et Ornans, jusqu'à 29 à Pontarlier, Morteau et Mèche ou encore 28 à Morée et Levier, hein, pour les températures. Attention ce soir aux orages aussi qui vont arriver en Franche-Comté, dans le Jura, dans le Doubs, en Haute-Saône, hein, la Haute-Saône qui sera placée à partir de 18h en vigilance orange. Et puis ces orages vont se prolonger encore jusqu'à demain matin pendant toute la nuit avec la pluie donc qui tombera partout en Franche-Comté. Ce sera un peu mieux demain après-midi. Il fera aussi un petit peu moins chaud pour ce qui est des températures.
6: Et du côté de l'Aluc dans les Landes, on n'oubliera pas qu'il fera 26 degrés cet après-midi, un petit peu nuageux.
5: Merci beaucoup Arnaud Fromage. Pour la route en Franche-Comté, bah, globalement, écoutez, c'est plutôt pas mal ce matin. On voit que c'est pas encore la rentrée quelque part. On a quelques petits ralentissements pour les frontaliers au niveau de la douane de Valorbe, quelques petits coups de frein à la sortie de Pontarlier au niveau de la Nationale 57. Je vous rappelle que la D437 est fermée à la circulation dans les deux sens entre Mont-Benoît et Grand-Combe-Châteleux. Cette défilée est entre roches, hein, comme on l'appelle aussi, hein, pour ceux qui mieux comme ça. Et puis du côté des Talents, quand vous partez sur la D492 en direction de Gonsan, bah sachez que la route est fermée dans les deux sens aussi, au niveau de la Verrière du Gros Bois. Du côté de Besançon, ça roule à peu près jusque là. Et puis pas de soucis non plus du côté de Vesoul ou encore de Lons-le-Saunier. Sinon vous nous appelez 03 81 833 111.
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5: Bon, je vais un peu raconter ma vie, hein, quelque part sur cette antenne, mais j'ai passé un an au Québec dans ma vie, et il se trouve que là-bas on disait Terrence. Voilà, et du coup,
4: mais
5: je
4: non.
5: Suis toujours blasé. Je vous jure que si, au Québec on dit Terrence pour parler de ce prénom-là.
4: Oui, mais pas pour lui.
6: Ah, bah, lui c'est Terrence.
5: Terrence. Et du coup, je me suis toujours posé la question. Terrence, Terrence. Bon, on va bien dire Terrence, Trent d'Arby sur ici Besançon. Excellente journée à notre écoute.

0: Il est en tournée partout dans le monde, mais pas en France. Oui, c'est un peu la tristesse.
1: Il nous boude.
0: Ah, je crois qu'il nous boude. Il sera en Belgique, en Espagne, aux Pays-Bas, mais pas en France. On vient d'écouter à l'instant sur Ici Besançon, Terence Trent D'Arby.
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0: Ouais, c'est votre heure de gloire, quelque part, Arnaud Fromage, puisque la nécessaire minute comtoise est là, hein, puisqu'il est 7h40 passé maintenant. Arnaud, nous sommes le 27 août et vous rugissez de bonheur.
4: Non, n'en faites pas trop non plus. Hein. On va parler de Lyon, en effet, mais pas du Lyon franc-comtois. Vous pouvez ranger votre drapeau, du moins pour le moment. Le Lyon dont je voulais vous parler est le symbole d'une île très particulière, nichée dans un fjord à l'est du Danemark. Son nom, Eleor. Et si je vous en parle particulièrement aujourd'hui, c'est qu'à l'année, ce confetti d'à peine un hectare et demi n'est pas habité, sauf pendant une semaine et qu'on est en plein dedans. Le 27 août à Eleor, c'est en effet la fête nationale du lion du royaume.
0: Ah, parce que c'est un royaume. Moi, je croyais que c'était une simple île danoise, moi.
4: Ouais, c'est là que ça commence à rentrer dans le spécial. Eleor a été racheté après la guerre, en 1944, par une bande de professeurs d'école originaires de Copenhague, dans le but d'y établir un camp de vacances. Sauf que, pour la blague, il s'invente un lien avec, je cite, une société monastique de moines irlandais arrivés au Xe siècle et proclame l'indépendance de l'île.
0: Ah.
4: Un roi est sacré, une monnaie est créée, le Léodore. On y trouve aussi un hymne et une devise. Bref, le royaume d'Eleor était né. Alors bien sûr, c'est une blague. Les ministres fantoches et certains noms de lieux de l'île sont des parodies de ceux qu'on trouve au Danemark. Mais nos profs de Copenhague ont poussé le bouchon encore plus loin en instaurant par exemple une heure d'Eleor décalée de 12 minutes par rapport au reste du Danemark. Parmi les lois improbables de ce royaume, on trouve aussi l'interdiction du roman Robinson Crusoe, sûrement par superstition. Alors je rappelle que tout ceci n'est qu'une farce, car il n'y a aucun habitant permanent sur l'île, qui compte tout de même 263 sujets, des sujets qui sont donc en ce moment même réunis pour leur fête nationale du Lion, sous l'égide du roi Léo III.
0: En effet, c'est plutôt étonnant votre histoire, mais ça me rappelle quelque chose plus près de nous aussi.
4: Oui, vous pouvez ressortir le drapeau, là c'est le moment, la principauté d'Arbésie, une principauté qui est en réalité un hôtel-restaurant, elle aussi a été créée juste après la guerre, lorsque la France et la Suisse reconnaissent l'extraterritorialité, c'est pas facile à dire, l'extraterritorialité du lieu, c'est-à-dire que l'établissement ne se situe ni en Suisse, ni en France. Et oui, il est construit juste au-dessus de la frontière. C'est un hôtel où on peut dormir les pieds en France et la tête en Suisse. Pour la blague, Max Arbel, son propriétaire, décide alors d'en faire une micronation et s'autoproclame prince Max Ier d'Arbésie. La principauté d'Arbésie possède un drapeau, c'est la forme du terrain, ainsi qu'une monnaie, la roupie arbésienne. Et savez-vous qui a été le premier citoyen d'honneur de cette principauté ? Charles de Gaulle. Il a tellement aimé l'endroit qu'il y tiendra même les négociations des accords d'Évian dans les années 60. Et bonne nouvelle, Robinson Crusoe n'y est pas interdit.
0: Ah, ouf, ouf alors. Bon, pour la suite, cher Arnaud Fromage, on va changer complètement de sujet.
4: Oui.
0: Un sujet que vous connaissez bien aussi parce que vous en parlerez entre 9h et 9h30 tout à l'heure. On va parler de la vidéosurveillance qui se met en place, notamment du côté d'Odo. Il y a eu plusieurs incivilités. Et on va en discuter aussi avec le maire de Clairon, qui est l'invité d'ici matin et qui a mis aussi en place un dispositif de vidéosurveillance dans sa commune. C'est Jean-Marie Donnet qui arrive dans 30 secondes.

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2: À 8h moins le quart, faut-il développer la vidéosurveillance, notamment en milieu rural, à O2, près de Besançon? La mairie va accélérer son projet d'installation de caméras suite à une série de dégradations et d'incivilités depuis le mois de juin. La parole ce matin à un maire qui a déjà franchi le pas, Jean-Marie Donnet, un maire de Clairon dans le Doubs, dans la vallée de la Loue. Il est l'invité d'Ici Matin.
3: Bonjour monsieur le maire.
4: Oui, bonjour.
3: Commençons par quelques chiffres. Clairon, combien d'habitants, combien de caméras?
4: On a à peu près 300 habitants.
3: Oui.
4: Et on a 9 caméras actuellement et on envisage d'en installer 2 autres cette année.
3: Alors, vous avez installé les premières caméras en 2023. Pourquoi? Quel a été l'élément déclencheur?
4: En fait, c'était pour lutter un peu contre les incivilités, quoi, qui étaient assez récurrentes. Moi, c'était mineur, mais c'était agaçant pour les gens du village et puis pour la municipalité.
3: Incivilité, mais pas de vol ou de cambriolage à l'époque?
4: On a eu quelques vols. Si, il y a eu 2-3 vols, mais des vols. Je sais pas, c'est un exemple. On avait fait des décorations, donc on s'est fait voler, donc on a réussi à retrouver les auteurs. Voilà. Donc c'est mais vols. Après, les vols, c'est on laisse au niveau de la gendarmerie. C'est eux qui ont accès aux caméras et c'est eux qui œuvrent pour trouver les.
3: Oui, on va y venir. Oui.
4: Les auteurs, quoi. Voilà.
3: Mais justement, par rapport aux incivilités, ça veut dire qu'il y en a plus maintenant? Plus du tout?
4: Il y en a, mais on en note moins. Dès qu'on les gens savent qu'il y a des caméras, ils sont quand même plus respectueux, quoi, de leur environnement.
3: Ça veut dire que pour vous, à Clairon, la caméra, c'est plutôt un élément dissuasif qu'autre chose?
4: Oui, oui.
3: Ouais. Est-ce qu'il y a eu un débat quand vous avez pris cette décision avec les habitants? Parce que bon, il y a toujours les pour, les contre. Ça s'est passé comment? Racontez-nous.
4: On n'a pas fait de débat. Je crois que d'autres communes ont fait des réunions publiques. Nous, on n'a pas fait de débat. On a eu quelques personnes qui, bon, je dis pas beaucoup, qui étaient réticents. Et puis, finalement, avec le temps, en leur disant qu'on a pu trouver les auteurs, etc., sur certains versants, ils acceptent plus facilement maintenant.
3: Oui.
4: Mais bon, d'autres personnes, un petit paradoxe, d'autres personnes voulaient qu'on filme leur façade, parce que pareil, eux, ils avaient des larcins ils venaient voler des objets sur leur façade. Mais on n'a pas le droit, donc voilà.
3: Oui, justement, elles sont installées où ces caméras? Il y en a 9, il y en aura 11 prochainement. Clairon, c'est pas non plus immense, vous les mettez où ces caméras?
4: Ben nous, on verrouille un peu tous les points stratégiques un petit peu du village. Stratégique, ouais, parce que c'est tous les entrées du village. On a un city stade, une place, des entrées de hameaux, etc. Donc voilà, zone artisanale, c'est important. Voilà, comme ça, on verrouille un petit peu le village, quoi.
2: Jean-Marie Donnet, le maire de Clairon, dans le Doubs, est l'invité d'Ici Matin. Il a installé un système de vidéosurveillance dans sa commune.
3: Alors justement, ces images, qui les regarde? À quel moment? Vous parliez tout à l'heure, pour ce qui est des vols, des cambriolages, plutôt de la gendarmerie. Donc comment ça se passe?
4: Ben nous, déjà, on n'est que 2. On a le maire et un adjoint.
3: Qui ont droit de regarder ces images?
4: Oui, qu'on regarde. Ouais, ouais, ouais, ouais. C'est ça, ouais, parce que ça enregistre.
3: Oui, oui, pas en direct, c'est ça?
4: Ah non, on ne peut pas. Nous, on n'a pas de personnel en direct. On est une petite commune. On n'a pas un opérateur derrière le.
3: Ben oui, du coup, ça sert à quoi alors, la caméra?
4: Ben ça sert, on revient. On peut. Déjà, la gendarmerie, à mon avis, c'est à peu près 80%. D'utilisation. Donc, ils arrivent à cadrer aussi tous les villages aux alentours quand il y a eu un délit. Donc, ils arrivent à retrouver les personnes.
3: Oui.
4: Et nous, quand on veut rechercher, faut passer du temps. Il y a comme une sélection automatique qui se fait sur les plaques d'immatriculation, sur les personnes. Voilà. Mais ça demande du temps.
3: Bon. Voilà, donc on entend bien que vous n'avez pas forcément tout ce temps, en tous les cas.
4: Non, voilà, c'est ça, on n'a pas toujours le temps.
3: C'est sous-entendu. Le coût de la vidéosurveillance, pour terminer, Jean-Marie Donnet, c'est quoi à Clairon?
4: C'était moins de 15 000 euros pour les 9 caméras. Voilà. Et là, on va rajouter 2.
3: Bon.
4: Ça reste correct, et puis voilà.
3: Une dizaine de caméras pour 300 habitants, certains diront que c'est peut-être disproportionné malgré un coût, on va dire, entre guillemets, moindre, hein, c'est ce que vous dites. Vous répondez quoi ?
4: Je réponds que je pense que je suis pas le seul, parce que d'autres communes font la même démarche, donc c'est qu'il y a quand même une utilité. Et finalement, on est pour niveau de la commune, ouais, on est très satisfait quand même, parce que voilà, on a quand même sécurisé. S'il y a un problème, on peut quand même visualiser et puis on peut retrouver quand même les personnes. Quand on donne la peine, hein, voilà, faut aller rechercher les images.
3: Merci beaucoup pour votre témoignage, Jean-Marie Donnet, donc maire de Cléron, commune de 300 habitants dans la vallée de la Loue, qui a installé des caméras de vidéosurveillance, vous l'avez entendu, il y a 3 ans déjà, et qui ne le regrette pas. L'intégralité de cette interview est en réécoute sur ici.fr Besançon et votre appli ici.
5: Et j'attends votre avis, la vidéosurveillance, bonne ou mauvaise idée? On en parle ce matin avec vous. Est-ce que ça peut être une solution face aux incivilités du quotidien? Est-ce que ça permet de coincer les délinquants, voire même de les empêcher de passer à l'acte? Ou au contraire, est-ce que vous trouvez que c'est de l'argent dépensé pour rien et que ça nuit au respect de la vie privée? On ouvre le débat tout à l'heure entre 9h et 9h30 dans Ici, c'est vous. Vous nous appelez au 03 81 833 111, Loïs.
2: Ouais, et puis vous nous réservez aussi une surprise, je crois, pour dans quelques minutes.
5: Là, pour oui, la vous avez préparé une petite surprise.
2: Ah, la surprise du chef arrive, juste après Louane et son titre Chien au pluriel, s'il vous plaît.

0: chien, c'est le nouveau titre de Louane qu'on vient de vous proposer sur l'antenne d'ici Besançon. Juste avant les infos du heures, ce qu'on aime bien faire chaque matin, c'est se réserver des petites surprises avec Arnaud Fromage. Aujourd'hui, c'est vous le chef.
1: Oui, c'est moi le chef.
0: Surprise.
1: Et on continue à préparer la rentrée des classes. Hier, vous m'avez fait réviser la grammaire. Et bien aujourd'hui, Loïs, c'est à mon tour de vous faire réviser les maths.
2: Non.
1: Les maths, une matière où j'étais extrêmement mauvais. Moi, je fais mes additions avec les doigts et les soustractions, ça me donne des mini AVC. Alors quand ils ont commencé à remplacer les chiffres par des lettres, là, j'ai définitivement lâché la rampe. Et comme tous les gens un peu nazes en maths, j'avais développé des trucs qu'il est temps pour moi de vous transmettre. Et donc c'est parti pour la séquence la moins radiophonique du monde, puisque j'ai décidé de vous apprendre aujourd'hui la table de 9, mais avec les doigts.
2: Oula.
1: Donc, d'accord. Vous mettez vos mains en face de vous, paume face à vous.
2: Je prends mes doigts, d'accord.
1: Voilà.
2: Oui.
1: Et ensuite, vous me dites quel élément de la table de 9 vous avez envie de savoir.
2: Je sais pas, 7 fois 9
1: 7 fois 9. Alors vous prenez à partir de la gauche, vous comptez le 7e doigt.
2: D'accord,
1: 1,
2: j'y
1: 2,
2: suis.
1: 5, 6, 7, vous le baissez.
2: D'accord.
1: Tout ce qui est à gauche, c'est les dizaines, tout ce qui est à droite, c'est les unités.
2: Donc là, ça fait 54, là.
1: Et du coup, 7e doigt.
2: 7e doigt.
1: Ça fait 63.
2: 63. Oui, d'accord.
1: Oui, le 7e doigt en partant de la gauche.
2: D'accord. Non, mais oui, même avec ça, j'arrive quand même à me tromper, moi.
1: Mais c'est fort. Hein.
2: J'ai jamais aimé les maths.
1: Et donc, ça marche avec toute la table de 9. Alors, évidemment, ça a plusieurs limites. Hein. Déjà, on ne peut pas aller au-delà de 9 fois 10, parce qu'on n'a que 10 doigts. Notez que s'il vous manque des doigts, ça marche plus.
2: Oui. Voilà, hein. Pour les menuisiers qui nous écoutent, ça peut arriver des fois. Hein,
1: voilà. Ça va moins vite que d'apprendre ces tables.
2: Oui, aussi.
1: Dans les
3: enfin,
1: limites.
3: Ça dépend pour qui. Hein.
1: Exactement. Et on notera aussi que la perte d'aura est absolument colossale. Hein, c'est-à-dire que vraiment, on a l'air parfaitement idiot à faire ça.
2: J'imagine le prof de maths qui fait ça devant sa classe, c'est sûr que ça il perd un peu de crédibilité. Quoi.
1: Mais voilà, la table de 9 avec les doigts, ça marche, ça sauve la vie et ça coûte rien.
2: Bon, lui, pour le coup, il sera crédible. Rassurez-vous, Stéphane Bern, quand il parle d'histoire, on sait qu'il se trompe.
1: Il connaît
2: jamais
1: les dates sur les doigts.
2: Et il prend pas les doigts pour faire les dates. Non, il les connaît
3: peut-être.
2: Par cœur. Ah non, il connaît tout. Stéphane Bern, s'il vous plaît. Quoi. Il arrive dans 30 secondes, il nous parlera d'une punchline aujourd'hui.
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2: 7h57, bonjour Stéphane Bern.
9: Bonjour à tous.
2: Ce matin, on voyage au temps où un corsaire français a peut-être signé la punchline la plus célèbre de l'histoire marine.
9: Chacun se bat pour ce qui lui manque. La phrase est légendaire. Le problème, c'est qu'on ne sait pas vraiment si quelqu'un l'a réellement prononcée un jour. Saint-Malo, fin du XVIIe siècle. Le port sent le goudron, le sel et la poudre à canon. Ici, les corsaires sont des célébrités locales. Ces marins, autorisés par le roi à attaquer des navires ennemis et à garder une part du butin, mènent une guerre privée avec tampon officiel. Le seul métier où le pillage figure dans la fiche de poste.
10: Alors vous êtes pour ce pillage, bravo.
9: Parmi eux, René Duguay-Trouin, fils d'armateur malouin, marin brillant, terreur des flottes anglaises et hollandaises, Louis XIV l'adore. À l'époque, c'est un peu la rockstar locale, mais avec davantage de canons que de guitares. Un jour, un aristocrate lui lance « Vous autres, vous vous battez pour l'argent. Nous, gentilshommes, nous nous battons pour l'honneur. »
11: « C'est honteux !»
9: Et le corsaire de répondre tranquillement « Chacun se bat pour ce qui lui manque. » Boum, boulet de canon verbal. Touché, coulé. La phrase devient célèbre. L'histoire raconte qu'un siècle plus tard, Un autre corsaire, Robert Surcouf, la reprend presque mot pour mot face à un officier anglais qui critique les Français obsédés par l'argent, quand les Britanniques, eux, ne se battraient que pour l'honneur. Apparemment, à l'époque, les corsaires ne pillaient pas seulement les trésors, mais aussi les punchlines.
3: Il a de l'éloquence, hein ? Il est smart, n'est-ce pas ?
9: Problème, les historiens n'ont jamais trouvé de preuves solides de ces échanges. La phrase surgit surtout au XIXe siècle dans des recueils d'anecdotes où l'on adore inventer des bons mots aux héros français. Comme souvent, la légende est plus célèbre que les faits. Même inventée, la punchline est redoutablement efficace. Et contrairement à bien des navires de l'époque, elle a traversé des siècles sans jamais prendre l'eau.
0: Oh non, elle n'a jamais pris l'eau, la punchline, ça continue. Merci beaucoup Stéphane, et à demain.
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0: L'info vue d'ici, c'est avec vous Anne Fauvarc. Nous revenons ce matin sur les incivilités qui se multiplient à Audeux, village de 400 habitants dans le Grand Besançon.
11: Vol de fleurs et d'arbustes et jets d'huile de vidange sur la chaussée, des dégradations qui se répètent depuis le mois de juin, 4 fois déjà. Les derniers jets d'huile datent du week-end dernier. Sur place, habitants et élus sont perplexes. Ils s'interrogent sur les motivations du ou des auteurs.
12: Soit c'est des choses gratuites, méchantes et bêtes, ou peut-être viser des personnes, ou tout est possible, toutes les hypothèses sont possibles.
13: Non, il n'y en a jamais eu avant. Je comprends pas. Avant, il n'y a jamais rien eu du tout. Moi, je me demande si quelqu'un veut pour mer.
14: Je comprends pas ce que ça peut être, parce qu'on est un petit village plutôt tranquille, il n'y a pas vraiment de difficultés. En plus, c'est voilà, plusieurs fois d'affilée.
15: C'est de la jalousie pour moi.
16: Je ne trouve pas de justification, je vous dis, autre que de la bêtise ou de la lâcheté. Et de la lâcheté d'ailleurs.
17: C'est la première fois que je vois ce genre d'acte-là, et d'autant plus certainement bien calculé, puisqu'il se répète au moment où il y a eu quand même un gros investissement sur la rénovation de la route. Tout est neuf et maintenant tout est sale.
14: Quand on a des revendications, il y a quand même d'autres moyens de les faire connaître que ce type de dégradation qui n'a aucun sens, quoi.
11: La commune de Roulan a également été visée. Une enquête a été ouverte par la gendarmerie à Audeux, où le conseil municipal a déjà approuvé le projet d'installation de caméras de vidéosurveillance. Les habitants pourront donner leur avis courant septembre. La commune de Clairon, dans la vallée de la Loue, toujours dans le Doubs, 300 habitants, elle, a sauté le pas en 2023 et compte augmenter le nombre de caméras dans les prochains mois pour arriver à 11. L'interview du maire est en réécoute sur ici.fr à Besançon. Jean-Marie Donnet était l'invité d'ici matin, tout à l'heure à 7h45.
0: Et entre 9h et 9h30, vous aurez la parole dans Ici c'est vous avec Arnaud Fromage. Vous pouvez nous appeler dès maintenant avec le 03 80 833 111 pour donner votre avis. Est-ce que la vidéosurveillance est la solution miracle contre les incivilités ?
11: Un blessé grave dans un choc frontal à 17h45 hier soir dans le Jura sur la départementale 673. Deux voitures se sont percutées sur la commune d'Annoir au sud-ouest de Dole. Elles roulaient très vite selon les pompiers. Le bilan fait état de 4 victimes dont 1 grave et 3 blessés légers. 2 personnes sont indemnes. Autre accident à Fleuré hier près de Mèche dans le Haut-Doubs. Une voiture s'est retournée à proximité de la station de pompage. Il était 13h. Le conducteur piégé à l'intérieur du véhicule a dû être extrait par les pompiers. Légèrement blessé, cet homme de 56 ans a été héliporté au CHU de Besançon. À Pontarlier, toujours dans le Haut-Doubs, 43 clients étaient encore sans courant à 22h hier soir. Après cette coupure due à un incident sur un poste source qui alimente la commune selon Enedis, il devait être réalimenté par groupe électrogène dans la nuit. Hier après-midi, jusqu'à 1 millier de foyers quand même se sont retrouvés sans électricité dans les secteurs de la sous-préfecture, de la rue de la République, de la rue des Pareuses et de la rue de Morteau.
0: 8h03 sur Ici Besançon. La 11e édition de Livre dans la boucle à Besançon, c'est dans 3 semaines, du 18 au 20 septembre.
11: Près de 200 auteurs et autrices sont attendus. Le programme complet vient d'être dévoilé avec, comme chaque année, de grands noms de la littérature. Emma Bévivino.
18: Parmi les invités, beaucoup d'auteurs et d'autrices très attendus en cette rentrée littéraire.
19: François-Henri Désérable, Pierrick Bailly, Jean-Baptiste Delamau, Nina Bouraoui.
18: Virginie Quest fait partie de l'organisation du festival.
19: Mais aussi des auteurs qui ont publié, qui ont eu de grands succès en ce début d'année. Je pense notamment à Olivia Ruiz, à Douglas Kennedy, qu'on recevra pour la première fois à Besançon, donc, qui est un auteur américain.
18: Aux côtés des invités internationaux, le maire de Besançon, Ludovic Fagot, n'oublie pas les artistes régionaux.
20: Ça fait partie aussi notre ADN territorial, donc on se doit aussi de les mettre en valeur.
18: Thierry, libraire et partenaire du festival, se félicite du nombre important d'autrices de bandes dessinées.
21: C'est bien que ces femmes-là
15: ces autrices, elles soient dans les salons de bande dessinée. Il y a plein de femmes qui font de la bande dessinée depuis déjà quelques années.
18: Le festival veut aussi proposer des livres sous toutes ses formes.
21: Danser, théâtraliser, musical également.
19: L'idée, c'est aussi de proposer des expériences originales qui feraient venir le public qui n'est pas forcément un public de lecteurs.
18: Et parmi les activités proposées, un running littéraire, des cafés et une lecture dans le noir du nouveau roman de Cécile Coulon avec un personnage qui ne vit que la nuit.
11: Volonté affichée donc, vous l'avez entendu, de mélanger une fois de plus tous les arts, littérature et danse, littérature et théâtre et musique, cinéma. Livre dans la boucle du 18 au 20 septembre à Besançon. Inscription pour certains des rendez-vous contraints au niveau du nombre dès demain vendredi. Autre incontournable de cette rentrée à Besançon, les Instants Gourmands, c'est Place Granvelle, juste à côté de chez nous. Jusqu'à dimanche, producteurs, viticulteurs, brasseurs, restaurateurs avec des dégustations de spécialités locales, la découverte de produits du terroir et aussi la possibilité de savourer des mets d'ici mais aussi d'ailleurs. Ouverture des chalets tout à l'heure, 10h30, ça sent déjà bon dans les jusque dans nos studios. Les Instants Gourmands, rendez-vous des saveurs qui célèbrent donc la gastronomie jusqu'à dimanche avec des concerts et des animations qui rythment la journée.
0: 8h05 sur les six Besançon, un enfant sur trois ne part toujours pas en vacances.
11: Face à ce constat, le Secours Populaire Français organise chaque année la journée des oubliés des vacances. 800 enfants de Bourgogne-Franche-Comté en ont profité hier. Ils ont passé la matinée au labyrinthe de maïs de Foucheran avant un départ pour l'aquapark Isis de Dole. Et c'est essentiel, rappelle Blandine Polonceau. Elle est secrétaire générale et directrice de l'antenne du Secours Populaire de Besançon.
22: C'est pour tous les enfants qui n'auraient pas eu une journée de loisirs avant le 15 août. On sait que malheureusement, ils n'auront pas de journée de loisirs. Donc c'est un peu une institution au Secours Populaire, car ça fait plus de 50, 60 ans qu'on organise cette journée. Et aujourd'hui, voilà, l'idée, c'est que il y a 800 personnes qui sont venues de l'ensemble Bourgogne-Franche-Comté. Mais je pense que c'est indispensable, alors déjà, d'avoir une journée loisirs, surtout dans ces temps très moraux. C'est aussi à la rentrée pouvoir raconter à ses camarades une journée, parce que beaucoup de parents ou d'autres enfants peuvent partir en vacances. Malheureusement, aujourd'hui, un enfant sur trois ne part pas en vacances, une famille sur deux ne part pas en vacances. Et en plus, on est quand même sur une date importante, c'est les 90 ans des congés payés. Quand même, faut le rappeler, et c'est aussi ça qui est important, parce que malheureusement, les vacances, c'est pas un loisir, c'est un droit. Et chaque enfant a le droit au moins avoir une journée de loisir durant son été ou durant l'année.
11: Le reportage de Léa Giraudeau aux côtés des bénéficiaires, ce sera tout à l'heure dans l'info d'ici Besançon à 8h32.
0: Et juste avant, à 8h30, on se penchera sur l'actualité en France et dans le monde, Anne.
11: Une voiture a foncé dans la foule hier soir à Caen, en Normandie. Il y a un mort et 7 blessés en urgence absolue. L'automobiliste de 26 ans a été interpellé. La piste d'une vengeance après une bagarre est privilégiée. Des inondations soudaines et meurtrières au Népal et au Tibet. Au moins 165 personnes sont mortes. 1300 sont portés disparus et parmi elles, des centaines de touristes.
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11: Un temps sec pour la journée en tous les cas, Loïs.
0: De nouveau une journée ensoleillée, oui, avec un petit voile nuageux qui se baladera par-ci, par-là, par endroit, mais qui ne sera pas menaçant du tout et qui finira par laisser place au soleil. On dépassera déjà les 20 degrés ce matin. Il va faire chaud aujourd'hui, voire lourd. On ira jusqu'à 32 par exemple pour Besançon, Vesoul, Gy, Lons-le-Saunier et Dole dans l'après-midi. Du côté de Lure, Luxeuil, Champagnole ou Ornans, vous aurez 31 degrés. 29 annoncés pour Pontarlier, Morteau et Mèche, ou encore 28 si vous êtes à Morée et Levier. Attention à la soirée avec les orages par contre qui vont arriver en Franche-Comté. Le département de la Haute-Saône sera d'ailleurs placé en vigilance orange à partir de 18h. On aura de fortes rafales de vent, de la pluie qui va se poursuivre encore jusqu'à demain matin avec le retour de la fraîcheur et de quelques éclaircies dans l'après-midi pour vendredi. Sur la route, ça se passe globalement bien. Ça roule en Haute-Saône, ça roule plutôt bien le long de la frontière suisse désormais. Par contre, on a toujours des routes fermées à la circulation. La D437, le défi d'entre Roche entre Grand-Combe, Châtelet et Mont-Benoît. Vigilance dans ce secteur, il y a une déviation qui est mise en place. On a également la route quand vous partez du rond-point de la Croix-de-Pierre à Étalant pour aller en direction de Gonsan qui est fermée pour des raisons de travaux. Sinon, ça semble rouler. On a quelques petits coups de frein en bas de la voie des Mercureaux, mais rien de bien méchant pour le moment. Sinon, vous appelez Richard à l'accueil d'ici Besançon avec le 03 81 833 111.
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0: Il y a un très beau documentaire que je vous recommande sur la vie de Florent Pagny. Hein. Florent raconte Pagny et qui est disponible sur France.tv parce qu'on sait qu'il a vaincu une lourde maladie. Mais il est de retour et on est très heureux de l'écouter avec l'un de ses plus grands chefs-d'œuvre musical. Je vais le dire comme ça. Si tu veux m'essayer sur Ici Besançon à 8h08.

0: une des plus belles voix françaises. Alors non, je ne parle pas d'Arnaud Frenard.
1: Ah, je croyais.
0: Bien de Florent Pagny. Oui, parce que moi j'adore Florent Pagny. Vous avez saccagé Florent Pagny sur la Si tu veux m'essayer sur Ici Besançon.
1: Pardon.
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0: Bon, vous êtes pardonné, rassurez-vous, non, pas de problème. On va faire la rencontre de Kevin, nous, dans quelques minutes.
1: Kevin,
0: c'est un des gens d'ici. Les gens d'ici, vous savez, on les présente tous les matins. Et c'est avec Thierry M. On en discutera un petit peu. Il tient une boîte assez spéciale, c'est assez original. Alors pour l'instant, je vous invite à rester avec nous parce que c'est l'heure de jouer aussi.
1: Musique ! Wouhou !
0: Yeah ! Bon ! Le 4 à la Suisse. Et de retour sur Ici Besançon. Un blind test à la Suisse avec des extraits ralentis. Et encore une fois, un très joli cadeau à gagner aujourd'hui. 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
0: Bon, ça c'est si on trouve un, deux ou trois extraits du 4 à la Suisse, mais si on trouve les quatre.
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0: Allez, on est sympa, on vous diffuse le premier extrait dès maintenant. Si vous l'avez, vous nous appelez 03 81 833 111. Le 4 à la Suisse, c'est dans quelques minutes. Mais avant, on évite les arnaques. Et ça, c'est avec vous, Aude Razo. C'est le rendez-vous, c'est pas vrai. Alors, nous sommes le 27 août aujourd'hui. Hein, les avis de taxes foncières commencent à arriver. Et les arnaques qui vont avec.
4: Oui, et là je m'adresse, alors pas seulement mais surtout, à ceux qui ont été victimes du piratage du fisc cet été. Si vous avez reçu le mail très désagréable, hein, disons-le, des impôts, qui vous dit que vos données fiscales ont fuité, ça veut dire que là, à l'heure où on se parle, des escrocs ont entre les mains votre nom, prénom, votre adresse, donc votre commune de résidence, votre revenu fiscal de référence, votre identifiant fiscal, etc. Donc le risque c'est quoi? C'est de recevoir un faux mail, un faux texto, avec un faux avis de taxe foncière ultra crédible parce qu'il contient énormément d'informations très personnelles que seul le fisc normalement est censé connaître. Donc vous y croyez, vous payez et patatras, c'est l'escroc qui se met dans la poche votre taxe foncière.
0: Et du coup, comment on fait pour reconnaître un vrai avis de taxe foncière, Aude ?
4: Alors, le vrai mail des impôts, déjà, il ne vous demande rien. Il vous dit juste que votre avis de taxe foncière est disponible et que vous pouvez aller le voir vous-même tout seul sur impots.gouv.fr. Si au contraire, le message vous demande de cliquer pour payer tout de suite, pour compléter un formulaire ou encore pire, s'il vous demande un numéro de carte bleue, c'est un faux. Et ne vous fiez pas à l'aspect très officiel du mail ou du site sur lequel vous allez atterrir. Ce n'est pas parce que vous voyez la Marianne de la République française que tout ça est vrai. Autre point important, vérifiez bien l'adresse mail qui vous écrit. Elle doit obligatoirement se terminer par @dgfip.finance.gouv.fr. Pas autre chose, c'est la seule adresse valable. Et puis le plus simple, je le dis encore et toujours, c'est d'aller vous-même sur impots.gouv.fr ou sur l'appli impots.gouv. Au moins, vous êtes sûr d'être au bon endroit.
0: Et si vous avez vécu une arnaque et que vous voulez la partager pour que ça évite des problèmes à d'autres personnes, vous allez sur ici.arnaque avec un S, @radiofrance.com et puis Aude pourra partager l'information. Merci beaucoup Aude. Attention, attention, le 4 à la Suisse arrive.
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0: Et premier sur le meilleur jeu de Franche-Comté. Ah oui, parce que le 4 à la Suisse est de retour sur Ici Besançon, un blind test à la Suisse avec des titres au ralenti. Et à la clé, un nouveau beau cadeau, le pack de 3 sirops made in Morteau. Et peut-être même, si on arrive à arriver au 4 à la Suisse,
1: oh, sait-on jamais,
0: les 50 euros de carburant. Et là, ce serait vraiment magnifique pour Nelly qui nous a appelé ce matin. Bonjour Nelly.
7: Bonjour.
0: Ça va bien?
7: Ça va.
0: Ouais, j'ai eu l'impression.
7: Encore 2-3 jours de vacances et puis après, ça sera la reprise du travail.
0: Je sens un peu la tristesse dans vos propos quand même, en le disant. Oui, en 2-3 jours et puis après. Oh mon Dieu, mon Dieu, mon Dieu. Vous reprenez lundi donc, c'est ça?
7: Voilà.
0: Et vous travaillez dans quel domaine, Nelly?
7: Moi, je suis concierge.
0: Très bien. Bon, ça va aller, vous avez pu vous reposer.
7: Oui.
0: Bon, c'est intéressant, vous avez pu vous reposer déjà, vous arrivez avec l'esprit vif et ça va bien se passer. Et on espère qu'on va bien finir les vacances ensemble avec ce joli cadeau qu'on vous offre ce matin. Et le 4 à la suite, c'est un blind test des titres au ralenti. Vous aurez une minute pour essayer de tous les trouver. On accepte le titre ou l'artiste et à chaque fois que vous trouvez, on passe à l'extrait suivant. Ça marche, Nelly?
7: On va essayer.
0: Eh bien, on va essayer, on va surtout y arriver, j'espère. On lance le chrono, c'est parti, le premier extrait. Alors, Nelly. Allô, allô.
7: Quelque chose, oui.
0: Vous pensez à quoi? Quel titre? Ou quel artiste? Peut-être, hein. Un certain Georges, peut-être, je ne sais pas.
7: Nelly. Georges Moustaki, non?
8: Non, c'est plutôt en anglais.
0: En anglais.
5: Donne-moi.
0: Donne-moi la nuit, peut-être, si on le traduit en anglais, je ne sais pas.
8: Lui, ouais.
0: Oui,
5: c'est
0: oui,
5: ça.
0: Oui. Allez-y.
5: Dites
0: oui.
5: Le titre en anglais.
7: Je vois qui c'est, mais c'est pas lui.
0: Ah là là. Ah là là là là là là. Bah, je crois que là. C'est perdu quoi, c'est perdu, on arrive à la fin du jeu. Nelly, oh, je suis désolé, mais là on peut pas dire que c'est gagné. Ah bah on a essayé, ouais. Mais après sinon c'est la réponse, hein. Si on donne une réponse, après c'est perdu. Nelly, c'est pas grave, on remettra en jeu d'autres cadeaux et il y aura d'autres occasions de jouer pour vous. On espère que vous n'êtes pas trop fâchés quand même, ça va?
7: Non.
0: Bon, et bah, c'est très bien comme ça.
7: Tous les jours en plus.
0: Ah bah, il faut que ça continue, hein, Nelly. Hein. Dès lundi, vous restez connectés, hein, même pour la reprise. Allez Nelly, passez une excellente journée du côté de Besançon.
7: Merci,
0: et puis à très vite.
7: Vous aussi.
0: À très très vite. On vous l'avait promis, les gens d'ici arrivent, ce sera avec Thierry M dans un petit instant. On va faire la connaissance de Kevin qui bosse pour Code Suspension. Vous ne savez pas ce que c'est? Eh bien vous saurez tout après A Kind of Magic.
9: Et

0: C'est toujours aussi bon, je pense que ça ne prendra pas une ride, on écoutera ça en 2250 et ce sera toujours aussi bien. Queen, A Kind of Magic sur Ici Besançon.
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0: Ah, je suis d'accord. Vous me regardiez du coin de l'œil, je me suis dit est-ce qu'il est d'accord, pas d'accord.
3: J'attendais le faux pas, mais non, c'est bon.
0: Non, pas de faux pas, moi je le pense sincèrement. Bon, c'est le retour des gens d'ici. On vous donne la parole tous les jours à cette heure-là. Alors je dis on, mais je devrais plutôt dire vous, hein, Thierry M. On vous voit souvent au volant de la voiture d'ici pour aller discuter directement avec nos auditeurs. Votre objectif, il est plutôt clair, hein, c'est dénicher des pépites, des gens pas comme les autres. Et c'est toujours l'occasion de découvrir des lieux aussi, hein, c'est plutôt top. Vous êtes avec Kevin ce matin, alors il fait quoi Kevin?
4: Alors Kevin est mécanicien au départ et il habite ici, alors on n'est pas loin de Moutte.
5: Oui, pas loin de Moutte, au Ville-Dieu exactement. Surtout je suis pas loin de Métabier,
4: ouais.
5: On a beaucoup de coureurs, beaucoup de cyclistes et moi j'ai beaucoup roulé à Métabier aussi. Maintenant ça fait quelques années que je fais de la méca et de fil en aiguille j'ai exploré l'automobile, le vélo, un peu les avions, la moto dernièrement.
4: D'accord.
5: Et finalement c'est toujours le même problème, c'est la liaison au sol. Et c'est quelque chose dont on s'intéresse peu.
4: Mais qu'est-ce que vous faites très exactement alors ?
5: Alors le gros du boulot, ça va être de l'entretien. Les joints spi qui se mettent à fuir, ça va être des suspensions qui fuient. Et après, dans les gars qui font de la compétition ou des gens qui sont un peu hors normes, plus légers que leur machine ou bien plus lourds, on va adapter. Donc on appelle ça de la préparation de suspension.
4: D'accord.
5: Et on va adapter les machines pour eux. En moto, c'est plus ce qu'on va faire. En vélo, ça va être déjà de l'entretien. C'est déjà bien parce qu'il y en a peu aujourd'hui. C'est encore quelque chose.
4: Vous avez vu qu'il y avait un chaînon manquant en matière de suspension.
5: Oui. Quand j'ai travaillé dans le vélo, j'ai fait quoi, 2-3 ans dans le vélo. J'avais voulu peaufiner un peu ce service parce que ça m'intéressait déjà dans un premier lieu. Et en fait, aujourd'hui, comme il existe le service, on démonte les suspensions de son vélo, souvent le printemps parce qu'on n'a pas. Enfin, on est tous pareils. On s'occupe des skis quand on les sort et on s'occupe du vélo quand on le sort. Donc ça marche pas quand on veut s'en servir. Et souvent, il faut envoyer ça dans le sud ou je ne sais où via des colis. Et les gens n'ont pas l'appétit de faire ce genre de démarche. Les magasins de vélo, ça les embête d'immobiliser le vélo, démonter.
4: Donc le service, c'est vous.
5: Donc le service, c'est moi en atelier. C'est un camion atelier.
4: Ah oui.
5: En fait, c'est pas du tout.
4: C'est ça, ce bel engin.
5: C'est pas du tout un véhicule camping.
4: Ouais.
5: On n'attend pas. Il y a pas de frais de port. Il y a pas de colis perdu. Puis ça fait tout de suite. Puis généralement, les gens connaissent la tête du gars qui les fait.
4: Comment s'appelle votre entreprise?
5: Code suspension. KOD suspension.
4: D'accord.
5: Voilà.
4: Et vous travaillez sur France, sur Suisse, j'imagine.
5: Pour l'instant, c'est Franche-Comté, le Savoie, parce que j'ai pas mal roulé avec l'équipe DG une certaine année. J'ai encore beaucoup de connaissances là-bas.
4: Alors, c'est quoi des vététistes? C'est qui?
5: Alors, ouais, en vélo, on va parler des vététistes, ça c'est sûr.
4: Ouais.
5: Suspension, on parle que d'eux.
4: Ouais.
5: Donc, on va se rapprocher des stations et tout. Le VTT, une journée comme là, on se pointe à Métabier et on fait deux descentes et l'amortisseur est collé au sol. Marche plus.
4: T'as vu qu'il a explosé ou...
5: Ouais, c'est ça. Plus d'air, fuite d'air, fuite d'huile, ça peut être beaucoup de choses.
4: Ça tape fort, trop fort.
5: Ouais, trop fort. Ou simplement un manque d'entretien aussi.
4: Ouais. Alors, c'est quoi? C'est hydraulique, pneumatique
5: C'est hydraulique et pneumatique.
4: Et maintenant, c'est votre métier?
5: Et maintenant, c'est mon métier. Ouais. Voilà, je suis en société, donc ça avait pris de l'ampleur. J'étais en auto-entreprise à côté de mon boulot, en moto. Et c'est assez minutieux pour le coup. C'est plus intéressant d'ailleurs de faire des suspensions de vélo, parce que c'est vraiment de l'horlogerie.
0: Code suspension, c'est la boîte de Kevin que vous pouvez découvrir encore plus en détail sur ici.fr Besançon, l'application ici, avec un article, le podcast aussi de Thierry M qui échange encore un peu plus longuement avec les gens d'ici. Nous, on va se pencher aussi sur une émission qui arrive tout à l'heure entre 10h et 11h avec un certain Cyril Seguin. Arnaud Fromage, est-ce que vous avez des vieux bouquins vous, chez vous qui décorent bien la bibliothèque, je veux dire les vrais bouquins, vous savez, avec les belles couvertures, tout ça là.
6: Belle édition de Jules Verne, des voyages autour du monde de Jules Verne, qui avait été réédité à l'époque.
0: C'est vrai qu'on a maintenant les liseuses, vous savez, hein, c'est des choses qui pense, chagrinent un petit peu les lecteurs. Je sais qu'Anne, vous êtes aussi une grande lectrice, vous n'avez pas de liseuse, quoi.
7: Ah non.
0: C'est pas votre truc
7: non,
0: du tout.
7: Non, mais moi j'aime aussi l'objet, le livre, les maisons d'édition, enfin la page.
6: Et j'arrive pas à lire sur un écran, moi, je suis désolé, le papier.
7: Déjà l'écran, pour le travail, c'est bon.
0: C'est vrai, on a assez d'écrans au quotidien. Alors justement, eh bien, Cyril voulait parler de ça, des livres et puis des restaurations aussi de vieux livres, hein, parce que c'est vrai qu'on est à l'heure du tout numérique, on consomme eh bien, les bouquins, plein de choses sur les portables, sur les liseuses, mais il y a aussi de très très jolis livres qui seront proposés là-bas, à l'atelier d'Elvina Fonkerny, et donc il nous présentera un petit peu son atelier, ce qu'elle fait là-bas, c'est entre 10h et 11h, ça s'appelle Ici ça marche cette émission, et vous pouvez déjà écouter toutes nos émissions aussi qui se sont déroulées en début de semaine. C'est vrai qu'on le rappelle souvent, ce site ici.fr Besançon, mais on y trouve plein de choses. C'est une vraie mine d'or. Et puis il y a aussi l'application ici. Hein.
6: Et puis le bon plan, c'est que du coup, vous avez les émissions sans les disques et sans les pubs. Est-ce que ça, c'est pas un bon argument?
0: Ça, c'est un argument en béton. Merci beaucoup, Arnaud Fromage. Les infos, vous savez quoi? Elles arrivent dans une toute petite minute.
6: Incroyable.
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0: L'info d'ici, c'est avec vous, Anne Fauvarc.
7: La situation quasi rétablie à Pontarlier après un incident hier après-midi sur un poste Enedis. 43 clients sans électricité à 22h hier soir qui devaient être réalimentés par groupe électrogène dans la nuit. Mais ils ont été jusqu'à près d'un millier vers 17h hier. Un choc frontal fait 4 blessés, dont un grave sur la D673 sur la commune d'Anoir. On est au sud-ouest de Dole, dans la plaine jurassienne. C'était hier soir. Deux voitures qui se sont percutées, qui roulaient très vite, selon les pompiers. Les stocks de fourrage sont au plus bas dans la région. Avec la sécheresse et le manque d'herbe dans les prés, les agriculteurs sont contraints d'alimenter leurs vaches avec leurs stocks d'hiver. Reportage auprès des éleveurs dans le département du Doubs. Ce sera avec Éléonore Richard dans le journal de 9h. Il est 8h30 sur ICI Besançon. L'info en France, mais aussi dans le monde. Le 90 secondes info avec Valentine Letès.
16: Le bilan s'alourdit à Caen. 2 morts désormais et 10 de blessés. Un jeune russe de 26 ans a volontairement foncé en voiture sur des passants hier soir avant de s'enfuir. Rattrapé par la police, il est en garde à vue ce matin. Des centaines de touristes victimes d'un monstrueux torrent de boue au Népal, semblable à un tsunami dans une vallée de l'Himalaya. Au moins 1300 disparus, 165 morts et peut-être des Français. Ils sont au moins 80 dans le pays selon le Quai d'Orsay. À quel point nos cultures de courges, tomates, salades et maïs ont souffert cet été? De combien de millions nos agriculteurs ont besoin pour faire face? La ministre de l'Agriculture fait un état des lieux cet après-midi avec l'ensemble des préfets de France pour chiffrer le plan d'aide à la profession. Nous conserverons bientôt plus longtemps certains de nos médicaments, Dafalgan, Efferalgan ou encore ceux à base d'amoxicilline. L'Agence nationale du médicament a convaincu une quinzaine de laboratoires de réétudier leur durée de conservation pour lutter contre le gaspillage et les pénuries. Les Bleus du basket retrouvent le parquet de Bercy à Paris ce soir pour un match de qualification de la Coupe du Monde prévu l'an prochain au Qatar. Emmenés par Victor Wembanyama, les Français affrontent la Slovénie à 20h30. Zazie, Renaud, Pascal Obispo, Gims, Elena ou encore Benabar. Des artistes chantent ce soir pour les sinistrés des incendies de toute la France. Tous les fonds récoltés via l'achat des places pour ce concert à Bordeaux seront redistribués.
7: Merci Valentine Letès. L'info d'ici Besançon avec la journée des oubliés des vacances du Secours Populaire pour 800 familles de Bourgogne-Franche-Comté. Hier, parents et enfants, Léa Giraudeau, qui ont commencé par passer la matinée au labyrinthe de maïs de Foucheran, près de Dole, dans le Jura.
17: Au milieu du dédale qui court entre les plombs, Angelina et Liam, deux cousins de 9 et 8 ans.
18: On commençait par aller dans des chemins. On devait trouver des indices pour pouvoir faire les chemins et arriver à la sortie.
19: C'est pas trop dur les indices à trouver et à suivre?
20: Non, parce que notre mémé, elle connaît bien les odeurs, les objets.
17: Leur mémé, Anna, c'est elle qui a eu l'idée de les emmener faire cette sortie.
21: Ben, ça fait déjà 2-3 ans que je les emmène. Lui, il est parti, mais elle n'est pas partie en vacances. Ça leur fait un petit peu de journée de vacances.
17: Un air de vacances aussi pour Amira, 6 ans, et son papa, Falaï.
22: C'était la fin des vacances, c'était pour sortir un peu la fille, quoi. C'est un peu la sortie. Avant de reprendre les cours, quoi, avant de reprendre l'école. Au bout de demain, oui, ça lui fait plaisir. Quoi. Puis elle voit du monde, elle s'amuse. Ah ben, moi, je suis au travail, elle est à la maison avec sa maman. Et puis elle sort, elle est dans les petits airs de jeu, pas très loin de la maison, quoi.
17: Si c'est une première pour les deux Vésuliens, Marilyn, elle, a déjà participé plusieurs fois à ces sorties organisées par le Secours Populaire. Une vraie bouffée d'air pour la bourguignonne.
23: Ça nous change les idées. En plus, il fait bon, on profite. Et puis, ça fait découvrir
2: un peu la région quand on ne peut pas trop bouger. Et puis ça nous change les idées, ça nous fait voir d'autres choses, rencontrer d'autres personnes.
17: Une sortie après un

0: pique-nique, les camions qui font les pointages. Et voilà.
1: L'année dernière, à l'occasion de ses 80 ans, l'association avait permis à 80 000 enfants et à leurs accompagnateurs de se rendre à Paris pour une journée.
2: Matinée au labyrinthe de maïs de Foucherand hier, puis départ pour l'aquaparc Isis de Dole. 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Les prévisions de Météo France avec une alerte, mais pour la fin de journée quand même.
3: Exactement, on va passer un peu du coq à l'âne hein, aujourd'hui, du soleil à la pluie quelque part, parce que c'est vrai que la journée sera plutôt belle, hein, de belles éclaircies. On aura quelques petits nuages qui traîneront dans le ciel franc-comtois selon les secteurs, mais rien de menaçant dans un premier temps. On dépassera déjà la barre des 20 degrés aussi ce matin, même dans le Haut-Doubs. On ira jusqu'à 32 pour Besançon, Vesoul, Gy, Lons-le-Saunier et Dole. Si vous êtes à Champagnole, vous nous écoutez que le 98.4, la nouvelle fréquence d'ici, ou encore à Ornans et Lure, vous aurez 31 degrés. Dans le secteur du Haut-Doubs, long de la frontière suisse, avec Pontarlier, Morteau et Mèche, 29 degrés annoncés, puis jusqu'à 28 pour Morée et Levier. Temps plutôt lourd aujourd'hui, hein, parce qu'ensuite, les orages vont arriver en effet en fin de journée à partir de 17h-18h sur l'ensemble de la région. Attention aux fortes bourrasques de vent, à la pluie. Hein, le département de la Haute-Saône sera d'ailleurs placé en vigilance orange en fin d'après-midi. La pluie qui se poursuivra encore jusqu'à demain matin. Ça se calmera ensuite dans l'après-midi. Il fera un petit peu moins chaud aussi ce vendredi. On pourra respirer. Sur la route, eh bien, ça se passe globalement bien en Franche-Comté. On a quelques petits ralentissements en bas de la voie des Mercureaux. Ça coince aussi quand vous arrivez depuis École Valentin pour aller rejoindre la Rocade et le centre-ville de Besançon. On parle de 10 minutes de bouchon grand maximum. Ça semble rouler autour de Vesoul. Pas de soucis non plus vers Dole ou encore Lons-le-Saunier. Et puis, je vous rappelle juste deux routes fermées à la circulation. La D437 entre Morteau et Pontarlier au niveau de Grand-Combe-Châtelet et de Mont-Benoît ou encore la route quand vous partez du rond-point de la Croix-de-Pierre à Étalant pour aller en direction de Gonsan. Pour cause de travaux, cette route est fermée, mais une déviation est mise en place.
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3: J'ai jamais fait attention là. Quelle est la couleur de vos yeux, Arnaud Fromage? Bleu, c'est ça? Ils sont bleus?
6: Bleu, gris, vert, ça dépend des jours.
3: Ah, vous avez de merveilleux yeux, ils sont beaux. On écoute Tes yeux noirs là pour le coup, et là vous savez c'est quel groupe?
6: Cambodge.
3: Cambodge, presque. Indochine, les voici.
7: Viens là.

0: Tes yeux noirs, Indochine sur Ici Besançon.
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0: C'est l'heure de la petite revue de presse, quelque part, ça se passe ici, c'est avec vous Arnaud Fromage, on parle des hebdos de la région, et vous avez lu pour nous la presse de Vesoul et la presse de Grès aujourd'hui.
3: Oui, parce qu'il prolonge un petit peu l'été avec une grande saga des campings de Haute-Saône. Alors c'est pas un classement, mais plutôt le portrait de ces lieux de vacances hors du temps. Vous savez, c'est le seul endroit où il est normal de se balader avec un rouleau de papier toilette. Les campings se racontent chacun avec leur petite histoire, et les reporters de la presse de Vesoul et de Grès ont carrément donné de leur personne en allant faire un séjour dans le seul camping naturiste de Haute-Saône. Alors de Pem à Montbozon, en passant par Villers-Excel ou encore Champlitte cette semaine, ils ont rencontré des centaines de vacanciers en maillot de bain avec le sourire, à lire donc pour prolonger un peu les vacances.
0: De la chasse et des traditions aussi.
3: Ouais, il manque plus que la pêche et la nature. Le directeur de la Fédération départementale de la chasse du 70, Paul Langlois, nous fait visiter le centre de formation de Noroy-le-Bourg. C'est un centre unique en Haute-Saône. Et puis côté tradition, eh bien la presse de Grès s'intéresse aux vendanges. Elles viennent de se terminer à Champlitte, l'occasion de faire le bilan de cette récolte 2026 avec les vignerons.
0: Et enfin, c'est l'événement de la semaine prochaine.
3: Le Tour cycliste de Haute-Saône du 4 au 6 septembre prochain. La presse de Vesoul et la presse de Grès y consacrent un dossier complet. Si vous voulez tout savoir des trois étapes, des équipes, des coureurs à suivre et des infos sur les 76 villages traversés, sur les 120 bénévoles réunis pour fêter le vélo et la convivialité au bord des routes, eh bien lisez la presse de Grès. Vous aurez les parcours, les horaires de passage prévus, des coureurs et de la caravane publicitaire. Bref, c'est l'idéal pour suivre cette compétition.
0: Merci Arnaud, puis j'en profite tiens pour vous rappeler qu'Ici Besançon est également un partenaire du Tour de Haute-Saône avec à gagner une place dans la voiture d'Ici Besançon pour vivre la course de l'intérieur. 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Et puis on va aussi s'informer sur la vidéosurveillance avec vous, ce sera entre 9h et 9h30 tout à l'heure. On va en discuter d'ici 30 secondes déjà de votre émission qui arrive, qui s'appelle Ici c'est vous Arnaud.
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2: Pour l'instant, il est 9h moins le quart à l'écoute d'ici Besançon. Mais Arnaud, juste après le journal de 9h, vous ouvrez les débats.
3: Ici, c'est vous, c'est la nouveauté de la rentrée. Vous avez la parole jusqu'à 10h sur ce qui fait l'actualité en Franche-Comté. J'attends votre avis sur la vidéosurveillance. On en parle ce matin. Le maire d'Audeux, entre Besançon et Marnay, a décidé de s'équiper là des incivilités de ces derniers mois. Alors, c'est jamais grave, des vols de pots de fleurs, de l'huile de moteur jetée volontairement sur les routes. Mais voilà, c'est casse-pied. Surtout que le budget des communes n'est pas extensible. Alors pour vous, est-ce que la vidéosurveillance c'est une solution? Est-ce que ça permet de coincer les délinquants, voire même de les empêcher de passer à l'acte? Ben oui, on a peur des caméras, on a peur de se faire voir, ou au contraire est-ce que vous trouvez que c'est de l'argent dépensé pour rien, que ça nuit au respect de la vie privée, d'autant qu'on ne sait pas vraiment ce qui peut être fait de ces images? La vidéosurveillance, est-ce la solution contre les incivilités en ville et désormais à la campagne? J'attends votre avis au 03 80 800 33 111, par message ou en vocal sur le WhatsApp, ici Besançon, au même numéro. Vous pouvez aussi nous écrire sur la page Facebook.
2: Eh bien, très bien, c'est noté. 9h, 9h30 tout à l'heure pour le rendez-vous. Ici, c'est vous avec vous, Arnaud Fromage en particulier. Nous, on va aller courir un petit coup. Tiens,
3: on va se mettre au vert.
2: On va se mettre au vert, on va faire un peu de footing. Mm-hmm. Vous connaissez le footing, vous en faites souvent?
3: Je connais le concept, je connais cette théorie.
2: C'est une théorie pour vous, d'accord. Mm-hmm. Le duo Trail Vert revient, ce sera samedi, pas celui qui arrive, celui d'après, le 5 septembre. On va vous présenter un peu le concept de cette course et puis aussi ce qu'il faut savoir, hein, comment vous inscrire. Juste après, une nouveauté ici Besançon. Quand on entend les petites notes là, normalement on trouve la chanson si vous la connaissez déjà.
3: J'ai triché, j'ai regardé.
2: Soirée mondaine, ah ben oui, mais si vous regardez, c'est de la triche aussi. Voici Oria sur ici Besançon.

0: Nouveauté ici, Besançon, Oria avec Soirée Mondaine. Dépêchez-vous, hein, faut vous dépêcher de venir aux deux places Granvelle. C'est l'adresse de la station d'ici Besançon parce que on a des verres pour vous pour profiter des instants gourmands, Arnaud.
1: Hein. Et oui, démarre aujourd'hui les instants gourmands. 4 jours pour ce véritable village gastronomique à ciel ouvert qui s'est installé sur la place Granvelle. Petite ambiance de guinguette avec les lampions suspendus. Et puis ça sent bon, voilà. Il y a des spécialités d'ici. Moi, j'attends le sandwich morbiflette, là. Ça va être un scandale.
2: Pas les calories.
1: Voilà, donc autant vous dire que mon cardiologue ne sera pas très content. Et puis il y a des produits aussi qui viennent d'ailleurs, plein de choses à découvrir. Et le bon plan, c'est que cette année, ça change un petit peu de formule du côté de la distribution des vins. Avant, on devait payer une consigne. Ouais. Cette année, on aura un vrai verre en verre, et ça c'est chouette. Donc on achète son verre, un peu comme à la percée du vin jaune, et puis comme ça, on peut aller déguster. Nous, on en a 100 à vous offrir qu'on a là à la radio.
2: C'est
1: vous
2: gratuit.
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0: Sachant que les instants gourmands, ça commence à 10h30 aujourd'hui, ça se poursuit jusqu'à dimanche. Sautez vite sur l'occasion parce que c'est déjà parti.
1: Il y en a 100, pas un de plus.
0: Et puis déjà hier, il y en a un bon petit paquet qui sont partis. Donc dépêchez-vous, deux places Granvelle pour nous retrouver. Vous avez parlé des calories qu'on va prendre, c'est avec ces sandwichs morbiflettes là.
1: Il va falloir les perdre.
0: Il va falloir les perdre. Et j'ai une bonne solution avec le duo Trail Le Vert qui revient samedi 5 septembre. Donc pas samedi là, celui d'après. C'est à Besançon. Ça partira de la Malcombe à 19h30. Donc on finira dans la nuit. Il faudra prendre les frontales. Et on va en discuter ce matin avec Michel qui est trailer pour le DSA, le 12 Sud Athlétisme qui organise l'événement. Et puis Michel qui est aussi organisateur en chef. Bonjour.
3: Oui, bonjour.
0: Et merci d'être avec nous. Alors, expliquez-nous déjà un peu le concept du duo Trail Le Vert.
3: Alors, comme vous l'avez dit, c'est un trail qui va démarrer de la Malcombe à 19h30 samedi 5, donc dans un peu plus d'une semaine. Et donc, c'est un trail qui se fait en duo, qui peuvent être des duos soit masculins, soit féminins, soit mixtes. Et ensuite, ces duos ont 3 tours à faire. Alors en fait, ils vont faire 2 tours chacun. Donc le premier du duo fait le premier tour, le deuxième duo fait le second tour, et ensuite le troisième tour est fait par les deux du duo. Alors sachant que le tour fait 5,5 km et que à chaque tour, on doit monter en haut de Planoise, donc au fort de Planoise, et donc il y a 220 mètres de dénivelé, donc en montant et en descendant.
0: C'est
3: quand même un petit peu physique.
0: Rien que d'y penser, il transpire déjà, Arnaud Fromage, à ma droite, parce qu'il sait que je vais l'inscrire et il n'est pas serein.
3: Alors, si vous voulez vous inscrire, dépêchez-vous, parce qu'il n'y a plus beaucoup de place.
0: Hein. J'allais y venir, est-ce qu'on peut encore s'inscrire? Oui, il reste quelques places, quoi. On peut y aller.
3: Oui, là, on a fait le décompte, il reste un peu plus de 30 duos à inscrire.
0: Ouais, ok, donc il faut vraiment se dépêcher. Il y a 4 formats qui sont proposés, ce sont lesquels, Michel?
3: Alors en fait, il y a 3 formats qui sont justement ce que j'ai dit, masculin, féminin et mixte.
0: Ouais.
3: Et il y a un format entreprise. Mais en fait, on n'a pas eu d'inscription entreprise jusqu'à présent, en tout cas. Donc, c'est un format qui ne va pas... quand je dis qu'il y a plusieurs formats, en vérité, tout le monde court ensemble. Hein, c'est juste les classements à la fin qui vont être par catégorie. En fait.
0: Il y a des classements par catégorie. Et puis, il y a une course pour les enfants. Rassurez-moi, ils ne vont pas faire 3 boucles de 5,5 km avec 200 de dénivelé quand même, eux.
3: Alors, on n'a pas une course, on a 2 courses pour les enfants. On a une course entre 6 et 11 ans et une course entre 11 et 15 ans. Et donc, la course pour les petits, elle va faire un peu moins d'un kilomètre. Et la seconde va faire 2 tours, en fait, 2 boucles, donc pas loin de 2 kilomètres. Quoi.
0: Alors, vous parlez aussi sur votre site de challenge. C'est-à-dire, c'est quoi les challenges?
3: Alors ça, on a mis ça en place pour faire un côté un petit peu fun. Donc, cette année, on a défini 3 challenges. L'année prochaine, on en définira d'autres. Donc, on a défini des challenges pour les femmes qui sont la meilleure progression. C'est-à-dire qu'en gros, les femmes font chacune une boucle, donc à leur rythme. Et ensuite, on prend, pour la troisième boucle, on prend le temps de la moins rapide et on voit de combien elle a pu progresser quand elle fait son troisième tour. Donc, on va calculer cet écart et c'est sur cet écart-là, combiné avec le temps total, puisque quand même on veut des gens qui performent bien quand même. Donc on fait une combinaison entre la vitesse et cet écart de temps, donc la progression chez les femmes. Chez les hommes, c'est le plus grand écart d'âge. Donc en fait, ça va valoriser les gens qui vont venir avec leur grand-père, enfin les jeunes qui vont venir avec leur grand-père. Et donc c'est pareil, hein, on combine la vitesse et les cardages.
1: Mais pour ceux qui courent pas, par exemple moi, qu'est-ce qu'on aura à faire sur le site de la Malcombe? Il y a des activités de prévues.
3: Alors il y aura des activités, oui. Alors il y aura aussi d'ailleurs des jeux. Ce sera une surprise. On en a pas parlé jusqu'à présent. Donc il y aura des jeux qui seront faits pour les gens qui vont être en attente du relais. Alors les gens du public pourront aussi y participer. Donc voilà, il y aura ça. Et puis ensuite, on a une buvette et on aura aussi, alors vous parliez de Morbiflette juste avant, on aura quelqu'un, enfin un food truck qui va servir des Morbiflettes.
1: Ok, je serai là.
0: Il transpire beaucoup moins d'un seul coup. Merci beaucoup. En tout cas, on prend les frontales, on se prépare pour 19h30 à la Malcombe le samedi 5 septembre et pour cet événement et pour vous inscrire et retrouver d'autres informations, vous allez sur duotraillevert.fr. Merci beaucoup, Michel.
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0: C'est l'heure des conseils du docteur Kierzek. On va parler d'un sujet qui nous concerne tous, Anne Fauvard, que vous Arnaud, moi aussi, parce que on va parler de l'horloge biologique. Il faut reprendre le rythme, vous savez, après la rentrée, c'est vrai que les réveils tôt le matin comme ça, et parfois ça pique un petit peu. Alors comment reprendre le rythme? On va essayer de trouver la solution avec vous, docteur. Bonjour.
5: Bonjour à toutes et à tous. Après 2 mois de vacances, les réveils sont parfois douloureux, les couchers difficiles et les écrans ont pris leur quartier jusqu'à tard dans la nuit. La bonne nouvelle, c'est que notre horloge biologique, même si elle est un peu désynchronisée, elle est très adaptable. Elle a juste besoin d'un peu d'aide pour se recalibrer. On ne change pas ses habitudes en un jour, mais en quelques jours. Donc si la rentrée, c'est pas pour demain, vous avez quelques jours pour vous recaler. Votre cerveau a pris une mauvaise habitude. Pendant l'été, on s'est exposé à la lumière naturelle tard le soir. On a veillé devant des écrans. On a mangé à des heures décalées. Résultat, notre mélatonine, l'hormone du sommeil, c'est sécrété plus tard. On a appris ce qu'on appelle un décalage horaire social. C'est un mini jet lag, sans avoir pris l'avion. À cela s'ajoute la lumière bleue des smartphones et des tablettes qui vient encore retarder l'endormissement. Je vous propose des petits gestes simples à appliquer dès aujourd'hui. Premier geste, on avance l'heure du coucher par petites touches. On ne passe pas brutalement de minuit à 22h, ça ne marcherait pas. On se couche 15 minutes plus tôt chaque soir. Deuxième geste, on utilise la lumière du matin. Dès le réveil, on ouvre les volets, on s'expose à la lumière naturelle. Cela envoie un signal puissant à notre cerveau pour caler notre horloge interne. Troisième geste, on éteint les écrans 1 heure avant de se coucher. Couvre-feu numérique. À la place, on prend un bouquin, un livre papier, on écoute une musique douce ou on discute calmement avec sa famille.
0: Bon, et docteur, et pour les parents dont les enfants ont pris des mauvaises habitudes, les conseils sont-ils exactement les mêmes ?
5: Une règle supplémentaire, on supprime les écrans dans la chambre et surtout 2 heures avant le coucher. Pour les plus petits, on instaure un rituel de retour au calme, une histoire, un câlin, une chanson douce. Chaque soir, à la même heure, le cerveau des enfants adore les rituels, cela les rassure. Et on donne l'exemple, si les parents rangent leur téléphone, l'enfant le fera plus naturellement. Enfin, on évite les activités trop stimulantes le soir, pas de jeux vidéo, pas de films d'action. En une semaine, le rythme se règle généralement. En résumé, pour une rentrée sereine, on avance le coucher par petits pas, on s'expose à la lumière le matin, on éteint les écrans 1 heure avant de dormir. Votre sommeil vous dira merci. D'ici là, portez-vous bien.
0: Et moi aussi, je vous dis merci parce que je vais appliquer ça dès lundi pour mieux dormir. Merci, docteur Kierzek. Vos conseils sont sur ici.fr Besançon et puis sur l'application ici.
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0: À partir de lundi, nous revenons à la télé, nous serons filmés et on va parler des caméras, mais dans un tout autre registre, la vidéosurveillance ce matin avec vous, Arnaud.
1: Oui, est-ce que c'est une bonne solution pour éviter les incivilités dans les villes? De plus en plus de petites communes commencent à s'équiper. Est-ce que pour vous, c'est une bonne solution ou est-ce que c'est quelque chose qui coûte cher pour pas grand-chose? Votre avis au 03 80 830 311, ça marche par téléphone, ça marche sur le WhatsApp ici Besançon ou sur la page Facebook d'ici Besançon. Merci beaucoup Loïs.
0: Avec plaisir et à demain.
1: À demain.
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1: ICI première radio locale en Franche-Comté, il est 9h. Le journal avec Anne Fauvarc et les difficultés des éleveurs pour nourrir leurs vaches en raison de la sécheresse.
7: Oui, l'herbe a grillé, les exploitants tapent dans leur stock de fourrage depuis juin déjà. Les agriculteurs du Doubs que vous avez rencontrés, Léonore Richard, craignent donc de ne pas pouvoir passer l'hiver, mais tentent de s'adapter.
8: Dans un pré jauni par le soleil à Étalens se trouvent Suprême, Raclette et la cinquantaine d'autres vaches laitières de Christophe Berteret.
9: Elles sont dans le pré, mais c'est uniquement pour leur bien-être. Elles sont bien, elles sont couchées au soleil. Là, vous pouvez les voir, il y a un petit peu d'air frais sur elles, donc elles sont pas trop mal.
8: Mais il n'y a presque rien à se mettre sous la dent. L'herbe n'a pas encore repoussé malgré les dernières pluies.
9: Pour l'instant, non, elles ont pas grand-chose. On va les rentrer pour leur donner la ration du soir.
8: Ces vaches à compter ont déjà englouti 70 tonnes de fourrage sur les 450 tonnes de réserve.
9: Ça mange beaucoup. Une vache en hivernale, elle mange entre 18 et 20 kilos de foin par jour.
8: Un stock qui pourrait être suffisant pour l'hiver, mais seulement si l'herbe repousse pour que ces vaches puissent brouter jusqu'à l'automne.
9: On va essayer de mettre les vaches le plus longtemps possible dehors, quoi, pour gagner du stock.
8: Dans un autre élevage d'étalant, Patrice Sancé-Richard envisage, lui, d'utiliser la paille, qui sert d'ordinaire de litière à ses bêtes, pour nourrir les génisses cet hiver, si la situation perdure.
10: Il vaut mieux de la paille que rien, quoi, mais c'est pas appétant du tout pareil. C'est pas nourrissant, quoi. Faut complémenter avec de l'aliment.
8: Dans l'idéal, il aimerait acheter du fourrage, dont les prix se sont d'ailleurs envolés, passés d'environ 80 à 150 euros la tonne selon la qualité, jusqu'à atteindre aujourd'hui.
10: C'est 250 euros tonne, moi, qu'on m'a dit. Ah ben c'est énorme, mais oui. À 250 euros tonne, moi, si j'arrive à en trouver, je dis pas que j'en achèterai pas, parce que ça soulagera quand même fortement la saison, quoi, oui.
8: Sinon, il pense à réduire son cheptel en vendant une demi-douzaine de vaches qui finiraient sûrement à l'abattoir.
10: Ben, ça fait partie de la vie, on n'a pas le choix, quoi. On va pas leur donner à manger. Aujourd'hui, c'est toute la France qui est touchée. Si vous appelez des marchands de foin, il n'y en a pas un qu'on a sur le marché. Hein.
8: Florent Dornier, président de la FDSEA du Doubs, confirme une tension d'approvisionnement chez les transporteurs de fourrage, avec un volume de commandes qui n'est atteint d'habitude qu'en février.
11: L'ensemble des paysans sont en demande pour pouvoir dormir sur leurs deux oreilles, être livrés au plus vite possible pour ne pas manquer. Quoi. C'est un stress aussi permanent pour un agriculteur de voir le stock diminuer de manière journalière.
8: La météo sera donc décisive, des pluies régulières et un temps doux permettraient aux vaches de rester dans les pâtures et d'économiser les stocks de fourrage des agriculteurs.
7: Oui, mais à l'inverse, des pluies trop abondantes et des températures trop basses forceront les agriculteurs à rentrer leurs animaux plus tôt et à prélever toujours plus donc dans ce stock d'hiver. Un blessé grave dans un choc frontal à 17h45 hier sur la départementale 673 dans le Jura. Deux voitures se sont percutées sur la commune d'Annoire au sud-ouest de Dole. Elles roulaient très vite selon les pompiers. Le bilan fait état de 4 victimes, dont une grave et 3 blessés légers. 2 personnes, en revanche, sont indemnes. Autre accident à Fleuré. Hier, on est près de Mèche, dans le Haut-Doubs. Une voiture s'est retournée vers 13h. À proximité de la station de pompage, le conducteur était piégé à l'intérieur du véhicule. Il a dû être extrait par les pompiers. Légèrement blessé, cet homme de 56 ans a été transporté par hélicoptère au CHU de Besançon. En Normandie, le bilan s'alourdit à Caen. Hier soir, une voiture a foncé dans la foule. Il y a 2 morts désormais et toujours plusieurs blessés en urgence absolue. L'automobiliste de 26 ans a été interpellé. La piste d'une vengeance après une bagarre est privilégiée. Une info à retrouver sur ici.fr. Les férus de lecture et de rencontres avec les auteurs ou autrices qui font la rentrée littéraire ont rendez-vous bien sûr à Livre dans la boucle à Besançon. Le festival c'est dans 3 semaines, du 18 au 20 septembre, avec quasi 200 auteurs annoncés. Parmi eux, plusieurs grands noms de la rentrée littéraire, bien évidemment, comme Pierrick Bailly, François-Henri Désérable, Philippe Génada ou Nina Bouraoui, mais aussi la star américaine Sissi Douglas Kennedy. Le grand chapiteau sera installé à Chamart, les lieux de rencontre disséminés dans toute la ville, avec une volonté affichée de mélanger tous les arts, hein, c'est-à-dire littérature et danse, littérature et théâtre, musique ou cinéma. Autre incontournable de la rentrée à Besançon, ce sont les Instants Gourmands et ses Place Grandvel, juste à côté de la radio jusqu'à dimanche. Producteurs, viticulteurs, brasseurs, restaurateurs qui proposent de déguster des spécialités locales et de découvrir des produits du terroir. Et d'ailleurs, ouverture des chalets, oulala, ça se rapproche, 10h30 tout à l'heure. Les Instants Gourmands, rendez-vous des saveurs qui célèbrent donc la gastronomie. C'est jusqu'à dimanche avec des concerts et des animations qui rythment chaque journée.
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7: Et ce midi, on boit, on mange au sec.
1: Oui, c'est ça. C'est ce qu'on appelle le calme avant la tempête. Hein, on va dire ça. Parce que le soleil sera avec nous une bonne partie de la journée. Quelques nuages d'altitude, mais rien de bien méchant. Il va faire chaud, en revanche, cet après-midi. Météo France annonce jusqu'à 35 degrés à Lombres, à Dole ou encore à Lons-le-Saunier, 34 degrés pour Besançon ou encore Saint-Claude. On ira jusqu'à 33 degrés à Salins-les-Bains, à Ornans, à Vesoul ou encore à Lure. 32 pour Grès et Villers-Excel, 31 degrés. Cet après-midi à Pontarlier, forcément, ça va finir pas craquer. Ce sera dès la fin d'après-midi avec un changement radical d'ambiance. Météo France annonce de gros orages, particulièrement en Haute-Saône, où la vigilance orange sera activée dès 18h. De la grêle attendue aussi dans le Doubs et dans le Jura, des rafales de vent qui pourront atteindre, voire dépasser les 80 km/h. Prudence donc ce soir et cette nuit. La vigilance orage ne sera levée que demain à 6h. Vous, on vous retrouve à 10h, Anne Fauvarc.
7: Mais oui,
1: eh bien, à tout à l'heure.
7: À tout à l'heure.
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1: Ici c'est vous, Ici Besançon ouvre sa grande agora quotidienne. Ici on échange sur ce qui fait l'actualité en Franche-Comté. Vous pouvez partager votre avis au 03 81 833 111 par téléphone, sur WhatsApp, sur le Facebook Ici Besançon. Cet été, la petite commune d'Audeux entre Besançon et Marnay a été victime de plusieurs incivilités. La dernière, dans la nuit de samedi à dimanche, quand de l'huile de vidange a été déversée dans plusieurs endroits du village, sur les trottoirs et sur la grande rue récemment rénovée. Le coup de trop pour la ville qui a décidé de s'équiper de caméras de vidéosurveillance. Et elles sont nombreuses, les communes, même rurales, à s'équiper ainsi de caméras. À Clairon, le pas a été franchi en 2023. 9 caméras disséminées dans des endroits stratégiques de la ville. Résultat, le nombre d'incivilités a baissé, un peu par peur de la vidéo aussi. Et certains auteurs de vols et de dégradations ont pu ainsi être retrouvés. Alors, la vidéosurveillance, bonne solution pour lutter contre les incivilités ou pour Afrique inutile pour les communes, risque pour la vie privée? Romain Parot est allé vous poser la question.
15: La vidéosurveillance, donc, bah écoutez, je ne sais pas, je suis assez dubitatif. Je me dis que d'un côté, si ça peut permettre à ce que ça sécurise certains lieux et certaines personnes, pourquoi pas. Je posera forcément à un moment la question de la prépondérance des caméras. Est-ce qu'il y en aura tout le temps, partout? Est-ce que tout doit être filmé? Est-ce que la recherche de sécurité veut dire l'absolue nécessité de tout filmer? Ça me pose aussi un peu la question. Donc je suis un peu normand sur ce côté-là, plutôt que d'être franc-comtois.
16: C'est absolument pas la solution miracle. C'est peut-être nécessaire pour dans certains cas.
17: Pour retrouver les personnes, si jamais on a été embêté ou quoi, c'est de retrouver après les personnes.
16: Je pense que ça permet effectivement aux forces de l'ordre de pouvoir visualiser très vite et d'intervenir très vite.
18: Ça peut effectivement aider à la population à avoir un sentiment de sécurité.
16: Après, les images, les capter, pourquoi pas, c'est ce qu'on en fait derrière.
17: Ce que vont devenir les images.
16: La vraie question, elle est là.
17: C'est vraiment le problème.
19: Moi, je suis pour, après, sans faire un abus de l'utilisation de ces images, mais je pense que ça peut rassurer les gens, comme il y en a, ça peut leur faire peur, voilà.
17: Mais c'est vrai qu'après le stockage de vos données, de vos vidéos, que deviennent-elles?
20: Je dis pas que c'est la solution, mais c'est une bonne solution parmi d'autres.
21: Ça dépend un peu de pourquoi on l'utilise. Parfois, ça peut être très utile, Enfin, je sais qu'il y a des gens qui seront inconfortables avec des caméras qui sont allumées H24.
22: Moi, je pense que le soir, oui, dans certains cas, ce serait bien, plutôt pour le soir ou la nuit, quoi. Oui.
23: Non, franchement, c'est très important. Et là, franchement, la vidéosurveillance, c'est au niveau de la sécurité. Et franchement, on est très contents.
24: Je pense que c'est bien d'en avoir un peu, mais pas partout, quoi. Sinon, on est complètement fliqué. Puis en fait, du coup, il y a une perte de liberté. Alors pour la sécurité, mais ça change pas la sécurité. Pour moi, non.
1: Et vous en pensez quoi? Vos avis, vos réactions sur la vidéosurveillance, est-ce une bonne idée ou pas? 03 81 833 111. On attend vos témoignages.
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1: Et en ville, comme à la campagne, on reste zen avec Zazie. C'est ici Besançon, 9h10.

0: Zazie en 1995 avec le titre Zen sur Ici Besançon.
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0: Personnellement, je ne suis pas gêné par les caméras en zone urbanisée à partir du moment où nous en sommes informés, il n'y a pas de privation de liberté. En revanche, je suis plus gêné par toutes ces caméras qui fleurissent en forêt sans aucune autorisation entre chasseurs, photographes et protecteurs de la nature. Il y en a partout. Message reçu de la part de Lydiane qui nous écoute depuis Germondan. On s'intéresse ce matin à la place de la vidéosurveillance qui se développe même dans les communes plus rurales. Exemple ce matin avec la ville d'Audeux, village de 400 habitants dans le Grand Besançon, entre Besançon et Marnay. Là-bas, des vols de fleurs et d'arbustes ont eu lieu, des jets d'huile de vidange sur la chaussée, des dégradations qui se sont répétées comme ça depuis le mois de juin. Ça fait 4 fois déjà. Résultat, les habitants et les élus sont perplexes et s'interrogent sur les motivations des auteurs. La vidéosurveillance est envisagée pour tenter de retrouver les auteurs de ces faits, ou en tout cas qu'ils se produisent moins. Écoutez ce reportage qu'est allé faire sur place Éléonore Richard.
3: Il reste des traces d'huile sur les trottoirs, façades de maisons et sur la route refaite à neuf en juin. Dans la main de Joël, conseiller municipal, il y a aussi
4: un couvercle de bocal de confiture qui était rempli d'huile, de vidange, qui était jeté sur la route.
3: Peu de doute donc sur un acte délibéré. Ça donne en tout cas plus de travail aux employés communaux comme Georges. Aidé par les agents du département, il a passé des heures à tenter de faire partir les tâches.
5: Comme on dit, on essaie de faire les choses bien et puis d'autres s'amusent à dégrader de suite. Donc ça casse un peu l'envie de bien faire.
3: Des actes qui interroge Christian, habitant de cette petite commune tranquille depuis plus de 40 ans.
6: Je ne vois pas de justification autre que la bêtise et la lâcheté. Je trouve ça affligeant, lamentable.
7: Un peu exaspéré par tous ces faits malveillants, on ne comprend pas quoi.
3: Noël Sarrazin, première adjointe d'Audeux, réaffirme l'intention de la commune de se doter de caméras de surveillance, même si c'est un gros budget.
7: De l'ordre de 25-30 000 euros avec une maintenance.
3: Gaëlle, habitante du village, n'y est pas opposée.
8: Ça m'enquiquine toujours de rajouter de la vidéosurveillance, mais on en arrive à un stade où ça va être nécessaire pour assurer un minimum de sécurité puis éviter des dégradations comme ça, c'est vraiment complètement débile.
3: Ce projet d'installation de caméras a déjà été approuvé par le conseil municipal. Les habitants, eux, devront se prononcer courant septembre.
0: Le reportage d'Éléonore Richard à Audeux où l'on envisage l'installation de caméras de vidéosurveillance pour lutter contre ces actes de vandalisme qui se multiplient dans la commune. Selon vous, est-ce que c'est une bonne idée? Est-ce que ça permet de lutter contre les incivilités? Ou bien est-ce que, voilà, 25 à 30 000 euros pour installer des caméras dans une ville de 400 habitants, est-ce que c'est vraiment intéressant? Est-ce que ça ne va pas faire augmenter aussi les impôts locaux? Ça a été le cas, par exemple, à Roulan. 03 81 833 111. On attend votre avis au téléphone ou sur le WhatsApp Ici Besançon, au même numéro. Une nouveauté à présent dans la playlist Ici Besançon, le grand retour du rappeur marseillais Soprano avec DJ.
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0: DJ, le nouveau titre de Soprano sur SI Besançon. Et vous, la vidéosurveillance, ça vous effraie ou vous trouvez que c'est plutôt une bonne chose pour lutter contre les incivilités? On attend votre avis au 03 81 833 111. Le petit message, le petit vocal aussi sur WhatsApp, ça marche tout seul.
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0: Ici, c'est vous avec la question de la vidéosurveillance dans les communes. Désormais, ce n'est plus réservé aux grandes villes. De nombreuses municipalités de communes rurales commencent à s'équiper. Ainsi, à O2, la mairie va organiser à la mi-septembre une réunion publique d'information pour proposer aux habitants de la ville la mise en place d'un système de vidéosurveillance. Le conseil municipal réuni en juin a émis un avis favorable à ce sujet, d'autant que ce n'est pas une décision à prendre à la légère. 25 à 30 000 euros avec la maintenance. Le coût de cette installation de caméras de vidéosurveillance, ça fait suite à de nombreux actes de vandalisme qui se sont multipliés dans la commune. C'est jamais très grave, mais c'est toujours casse-pieds, des plantes, des fleurs volées, de l'huile répandue sur les trottoirs et sur les routes de la commune. Et selon vous, est-ce que c'est une bonne idée ou pas d'installer des caméras de vidéosurveillance dans les communes? Voici ce qu'en pensent les habitants d'Audeux.
6: Je crois que c'est des choses gratuites, méchantes et bêtes, ou peut-être viser des personnes, ou tout est possible, toutes les hypothèses sont possibles.
7: Non, il n'y en a jamais eu avant. Je comprends pas. Avant, il n'y a jamais rien eu du tout. Moi, je me demande si quelqu'un veut pour maire.
8: Je comprends pas ce que ça peut être, parce qu'on est un petit village plutôt tranquille, il n'y a pas vraiment de difficultés. En plus, c'est voilà, plusieurs fois d'affilée.
9: C'est de la jalousie pour moi.
10: Je ne trouve pas de justification, je vous dis, autre que de la bêtise ou de la lâcheté. Et de la lâcheté d'ailleurs.
11: C'est la première fois que je vois ce genre d'acte-là, et d'autant plus certainement bien calculé, puisqu'il se répète au moment où il y a eu quand même un gros investissement sur la rénovation de la route. Tout est neuf et maintenant tout est sale.
8: Quand on a des revendications, il y a quand même d'autres moyens de les faire connaître que ce type de dégradation qui n'a aucun sens, quoi.
0: La vie des habitants de la commune d'Audeux, victime de ces incivilités. Je voulais vous lire le message qui vient de nous parvenir de la part de Cédric sur le WhatsApp ICI Besançon. Je ne sais pas si la vidéosurveillance est la solution contre les incivilités, mais je trouve triste que de nos jours, avec tous les progrès mis en œuvre pour le bien-être de l'humain, nous devions encore lutter contre cela. Est-ce que c'est la surpopulation, la baisse du niveau scolaire, l'abrutissement de la population à cause des réseaux sociaux qui conduisent à ce profond irrespect? Voilà la question qu'il nous pose ce matin. Si ça vous fait réagir, eh bien n'hésitez pas à nous appeler, vous aussi, à nous envoyer un petit message. La vidéosurveillance, est-ce la solution contre les incivilités? On en parle encore pendant quelques minutes. Et juste après, Michael Jackson, Billie Jean, sur ICI Besançon.

0: Billie Jean sera ici Besançon et dans Ici c'est vous.
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0: Ici, c'est vous, on a évoqué les problématiques liées à l'installation de la vidéosurveillance dans les communes rurales, avec ces actes de vandalisme qui commencent à se multiplier. Un certain nombre de communes ont décidé de franchir le pas, ce sera le cas. En tout cas, une discussion va être mise en place à AO2 entre Besançon et Marnay. À Clairon, le pas a déjà été franchi, c'était en 2023 avec 9 caméras. Il y en aura 2 de plus très prochainement, nous annonçait son maire tout à l'heure, invité d'ici Besançon à 7h45. Des endroits disséminés aux endroits stratégiques de la ville, nous expliquait-il. Résultat, ça a fait quand même baisser le nombre de dégradations, le nombre d'incivilités, le nombre de petits vols, aussi des choses jamais graves mais toujours un petit peu embêtantes pour des communes qui n'ont pas non plus des moyens illimités, des vols de décoration qu'il évoquait aussi, et cette vidéosurveillance donc qui peut poser problème à certains, des questions sur comment, qui regarde ces images, qu'est-ce qu'on en fait ensuite, et puis ceux qui trouvent que c'était une bonne idée, que ça permet de choper les délinquants plus facilement. Dans un instant, on va passer à notre second thème. Et là, je vais convoquer vos souvenirs de vacances. Pourquoi sommes-nous nostalgiques de nos vacances d'enfance? Est-ce que vous vous rappelez de cette petite maison, peut-être dans le sud de la France ou dans le Jura, où vous passiez du temps avec vos cousins, vos cousines, de ce petit bord de mer de la Méditerranée qui vous rappelle là aussi des souvenirs de famille? Venez nous raconter vos vacances d'enfance. Qu'est-ce qu'elles avaient de si spécial? Est-ce que vous les regrettez? Est-ce que vous êtes un peu nostalgique? 03 81 833 111 et Tristana, ça n'a aucun rapport, avec Mylène Farmer dans la playlist Ici Besançon. Ici c'est vous, jusqu'à 10h.

0: Un classique de Mylène Farmer, Tristana, sur Ici Besançon, 9h33.
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0: Ici Besançon, vos idées sorties en Franche-Comté avec le festival Chahut dans le ciel qui démarre demain, qui se prolongera jusqu'à dimanche sur le plateau de Montciel. Allons-le-Saunier, festival dédié au théâtre de rue, à la musique et au sourire. L'occasion de profiter d'une dernière respiration en famille avant la rentrée des classes. Le festival Chahut dans le ciel démarre demain jusqu'à dimanche. 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Ici Besançon, d'autres infos pratiques arrivent. Ce sera dans une heure.
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0: Vous vous souvenez de cette bicoque au bord de l'eau, de cette grande maison de famille en Normandie ou ailleurs, de ce camping où vous avez joué étant enfant. 68% des Français passent une partie de leurs vacances en France. 51% d'entre eux n'ont pas l'intention de partir ailleurs qu'en France en vacances. Alors pourquoi est-ce que nos vacances d'enfance nous restent autant en tête? Qu'est-ce qui fait que ces vacances étaient si spéciales?

0: qui, entre guillemets, des choses qui a une date de fin. Donc je profite du moment et que quand je rentre, bah, retour à la réalité et puis bah, retour aux aléas de la vie. Donc une parenthèse, c'est les vacances, la nostalgie. Non, pas vraiment. Bah, entre guillemets, il n'y a pas de nostalgie, mais bon, j'anticipe effectivement les prochaines vacances. Mais voilà, non, j'y pense un peu.
1: Voilà, et vous, est-ce que vous êtes nostalgique de vos vacances d'enfance ou est-ce que vous aimez vous projeter vers l'avenir? 0380 830 311, vous venez discuter avec nous de ces vacances, de ces souvenirs d'enfance sur Ici Besançon.
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1: Et le numéro, c'est le 0381 833 111. Lavinta et Kenji Girac, à présent dans la playlist de votre radio préférée. Voici Catena.

0: Kenzie Girac et Lavinta sur Ici Besançon avec Catena. 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
0: Pourquoi sommes-nous si nostalgiques de nos vacances d'enfance? Peut-être justement parce qu'on était plus petits et plus insouciants. On vous pose la question à vous au 03 81 800.

0: 33 111, est-ce que justement vous êtes nostalgique de vos vacances d'enfance ou est-ce que non, vous préférez vous projeter vers l'avenir, votre avis, vos réactions, vos témoignages au 0381 833 111. Bonjour Philippe.
1: Bonjour Arnaud.
0: Vous nous appelez depuis Besançon, vous est-ce que vous êtes de la team nostalgique des vacances d'enfants ou pas du tout?
1: Oui, forcément.
0: Alors c'était quoi ces vacances? Quelle image vous revient quand on vous dit vacances d'enfance?
1: Il y a deux volets. Moi, j'étais souvent en colonie de vacances quand j'étais gamin. Donc, j'en ai fait quelques-unes, hein, surtout sur la façade atlantique, l'île d'Oléron, Saint-Jean-de-Mont, etc. Voilà. Et puis, le deuxième volet, c'était chez mes grands-parents en Loire-Atlantique. Donc là, c'est comme des madeleines de Proust, hein, qui remontent. Ouais. Hein, c'est voilà, mais j'y retourne. Bon, mes grands-parents, hélas, bien sûr, ne sont plus là, mais par contre, il y a toujours la maison là-bas, mon oncle, etc. Et puis c'est des, quand je reviens sur place, c'est un retour dans le passé un petit peu. Mais je crois, comme disait Saint-Exupéry, on est du pays de son enfance. Alors c'est des images. C'est quand j'étais gamin. Je prenais souvent le vélo de ma grand-mère pour aller me balader. Et puis, comment dire, quand on est enfant, on a son petit territoire, c'est-à-dire qu'on découvre des tas de choses qu'on découvre pas forcément dans une grande ville, quoi. Donc.
0: Et puis c'est vrai que les vacances, quand on est enfant, c'est les premiers espaces de liberté aussi. On peut prendre le vélo, aller à la plage, et voilà, personne va venir nous embêter comme si on était au quotidien chez nous.
1: C'est ça. Bon, moi, le village n'était pas au bord de la plage, mais ça me permettait quand même de, après, même quand j'étais ado, un peu plus grand, là, c'était le vélo du grand-père que je prenais. Et puis, ça permettait effectivement de découvrir la nature, de voir plein de choses. Il y a toujours le clocher du village qui sonne les quarts d'heure, les demi, les trois quarts et tout ça. Et ça, c'est resté. Je trouve que c'est sympa, quoi, je veux dire. Alors, bien sûr, les choses ont évolué. À l'époque, il y avait le petit camion magasin, là, le tube Citroën qui passait, qui klaxonnait. On s'achetait des bonbons pour un franc à l'époque. On était les rois du monde. Hein. Et donc, il y avait plein de choses comme ça. Et c'est vrai que c'est... Alors, nostalgique, oui, mais c'est ce qui permet de se construire l'avenir, après. Ça permet de se construire et puis de se projeter.
0: C'est ça. Qu'est-ce que vous avez retenu de ces années en colonie de vacances, par exemple, où on apprend aussi une forme d'autonomie?
1: Si vous avez le temps, je vais vous raconter une petite anecdote qui m'avait marqué. On avait, tous les dimanches, il y avait des enfants, des colonies de vacances, il y avait ceux qui allaient à l'église, enfin à la messe, et ceux qui n'y allaient pas. Et puis un dimanche matin, il y a un animateur qui me dit qu'est-ce que tu fais là, toi? Allez, tu vas dans le groupe qui va à l'église. Je dis, mais moi, je vais pas à l'église, qu'est-ce que vous me racontez là? Si, je t'ai vu la semaine dernière, tu y étais, tu vas pas y couper. Ceux qui n'y allaient pas, ils jouaient au foot, ils passaient leur temps du dimanche matin sur le camp, quoi, à la colonie. Et du coup, pour la première fois de ma vie, je devais avoir quoi, je devais avoir 7, 8, 9 ans peut-être. Je suis allé à l'église, donc à la messe et tout ça. Bon, j'en suis pas mort, au contraire, mais quand j'ai raconté ça à mes parents, ils sont tombés des nues. J'ai jamais su si l'animateur avait vraiment s'était trompé réellement ou s'il m'avait fait une blague, mais enfin je regrette pas. Mais c'est des petits souvenirs comme ça, des trucs. Voilà. Et à l'époque, c'est vrai que ces colonies de vacances, peut-être que maintenant ça se fait un peu moins, mais on se faisait des tas de copains. On pleurait deux fois, comme on disait. On pleurait quand on partait parce qu'on quittait ses parents, et on pleurait quand on revenait parce qu'on quittait ses copains.
0: Voilà, les colonies de vacances, c'est vrai que ça marque beaucoup. On garde plein de souvenirs de ces moments-là. Et puis la nostalgie, elle vient aussi du fait que vous l'avez évoqué. Il y a une partie des choses qui sont restées. Vous évoquiez ce clocher qui vous ramène directement sur cette période de vacances. Et puis il y a aussi tout le monde qui a évolué à côté. Et on a été témoin d'une période de ces lieux-là.
1: C'est ça. Puis c'était l'insouciance à l'époque. Ouais. C'est vrai que c'était différent. Bon, il n'y avait pas les portables. La radio, il n'y avait pas les fréquences libres à partir des années 80. Donc c'était, il y avait le petit rituel chez mes grands-parents. C'était d'écouter le jeu des 1000 francs avec Lucien Jeunesse à 1h moins le quart. Ça, c'était incontournable, quoi. Et on était tous autour du poste en train d'écouter la question qui allait être posée, quoi. Ça, c'était vraiment phénoménal, quoi.
0: Et vous, est-ce que vous gardez des souvenirs un peu nostalgiques de vos vacances d'enfant? Elles ressemblaient à quoi, ces vacances? Où est-ce que c'était? Qu'est-ce qu'elles vous ont apprises? Vous témoignez au 0381 833 111. Merci beaucoup Philippe, je vous souhaite une bonne journée.
1: Merci Arnaud, vous aussi.
0: À bientôt, au revoir. Et je sais que dans de nombreuses familles, le jeu des 1000 francs qui est devenu le jeu des 1000 euros aujourd'hui, ça reste une tradition, ça ne change pas. On attend donc vos témoignages pour discuter avec nous de vos vacances d'été. Ce sera juste après Shakira, Burna Boy, Die Die, la chanson de la Coupe du Monde de football qui a eu lieu cet été et qui arrive dans une grosse minute.
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0: Shakira avec Burn a Boy, Die Die, la chanson officielle de la Coupe du Monde de football de cet été.
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0: C'est vrai qu'elle paraît loin déjà, cette Coupe du Monde de football. Pourtant, c'était fin juin, début juillet. Et vous, est-ce que vous êtes nostalgique de vos vacances d'enfance, de celles qui vous rappellent plein de souvenirs, où vous jouiez peut-être avec vos frères et sœurs, avec vos cousins, vos cousines, dans ces grandes maisons de famille, ou au contraire, plus intimistes, dans les colonies de vacances, avec les parents au camping, 0380 830 311, pour nous raconter si vous, vous êtes nostalgique de vos vacances d'enfance ou pas du tout. On vous ressort la petite archive du jour, la petite archive repérée par nos copains de l'INA. Tous les jours, ils nous envoient une petite pépite retrouvée dans les archives de la télévision française. Aujourd'hui, une petite compilation de chansons et de pubs des années 70 et 80 liées à la glande, à la rêverie, à la bulle totale, au farniente. Bref, aux vacances.
3: C'est en septembre.
4: Mesdames, mesdemoiselles, messieurs, bonjour. Je serais presque tenté de vous dire bonnes vacances.
3: Quand les voiliers sont dévoilés.
4: Oui, en fait, donc pour aujourd'hui, beau temps partout.
5: Vacances.
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0: qu'est-ce que tu fais? C'est pas aujourd'hui qu'on part en vacances, c'est la semaine prochaine.
1: Mais je sais.
2: Alors Guimard, ça va?
1: Pas trop.
2: Vous avez pas oublié quelque chose, hein?
3: Entrez! Entrez de vacances!
4: Fram, vous êtes bien en vacances.
5: Voilà, la petite carte postale sonore concoctée par nos amis de l'INA. Et pour terminer cette discussion autour des vacances, les vacances qui se terminent déjà mardi avec la reprise des cours pour les primaires ainsi que les collégiens et les lycéens. Nous, on file à New York. Tenez, voilà, ça peut être une bonne destination de vacances aussi. Claude Nougaro y a été faire un tour. Il est revenu avec ce tube. Nouga York sur Ici Besançon.

Claude Nougaro avec Nouga York sur Ici Besançon. Demain, la question du jour, comment échapper à la facture salée de la rentrée? Est-ce que la rentrée vous coûte plus cher cette année? Quelles sont vos astuces pour économiser? On attend vos trucs demain entre 9h30 et 10h. À suivre, Ici ça marche avec Cyril Seguin. Et puis on était à New York il y a quelques instants, direction Chicago à présent, avec les Blues Brothers. Voici Everybody Needs Somebody to love.

0: Les Blues Brothers avec Everybody Who Needs Somebody to Love. Ça, ça nous fait danser. Rien de mieux pour accueillir Cyril Seguin dans ce studio. Bonjour Cyril.
1: Bonjour à tous, bonjour Arnaud.
0: Ici, ça marche jusqu'à 11h.
1: Et oui, avec ce matin une invitée qui, alors du tout numérique, a décidé de reprendre, de redonner vie à d'anciens livres. Il y a un public en Franche-Comté. Ici, ça marche. On vous présentera le travail d'Elvina. Elle est relieuse à Besançon. Elle nous fait rentrer dans cet univers qui est totalement décalé par rapport à 2026. Mais qui, encore une fois, rencontre son public.
0: Eh bien, merci beaucoup. On écoutera ça avec attention. À demain.
1: Salut Arnaud, à demain.
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1: Ici, première radio locale en Franche-Comté, il est 10h. Info d'ici avec vous, Anne Fauvarc. Bonjour Anne.
3: Bonjour.
1: En Normandie, le bilan s'alourdit à Caen.
3: Hier soir, un automobiliste a délibérément foncé dans la foule près de la gare. Il y a maintenant 2 morts et toujours plusieurs blessés en urgence absolue. Les 2 personnes décédées sont âgées d'une 30aine d'années. Le conducteur de 26 ans a été interpellé et placé en garde à vue. La piste d'une vengeance après une bagarre est privilégiée. Une info que vous retrouvez sur ici.fr. 4 touristes français figurent, eux, parmi les personnes disparues après cette crue dévastatrice au Népal et au Tibet. Au total, 517 touristes étrangers sont portés disparus selon un dernier bilan. Il y a au moins 180 morts, affirment les autorités népalaises. L'effondrement d'un glacier a été très violent et a provoqué un séisme de magnitude 5,2 et de nombreux glissements de terrain. En Franche-Comté, après la mort par balle d'un habitant dans un hameau d'Aillevillers et Liaumont en Haute-Saône, l'autopsie confirme la thèse du suicide. L'homme avait été retrouvé par les pompiers à proximité d'une maison incendiée lundi. Une maison entièrement détruite. Dans le Jura, un blessé grave dans un choc frontal à 17h45 hier sur la départementale 673. 2 voitures se sont percutées sur la commune d'Annoire, on est près de Dole. Elles roulaient très vite selon les pompiers. Bilan, 4 victimes dont une grave et 3 blessés légers. 2 personnes, elles, sont indemnes. Autre accident à Fleuré près de Mèche à la mi-journée dans le Haut-Doubs hier. Une voiture qui s'est retournée vers 13h. Le conducteur était piégé à l'intérieur du véhicule. Il a été extrait par les pompiers. Légèrement blessé, cet homme de 56 ans a été héliporté au CHU de Besançon. La 11e édition de Livre dans la boucle à Besançon, c'est dans 3 semaines, du 18 au 20 septembre. Près de 200 auteurs sont annoncés, et notamment les plus grands noms de la rentrée littéraire. Pierrick Bailly, François-Henri Désérable, Philippe Genada et Nina Bouraoui, bien d'autres encore, mais aussi la star américaine Douglas Kennedy, qui sera donc à Besançon. Le grand chapitre lui sera installé comme chaque année à Chamart et les lieux de rencontre disséminés dans toute la ville. Et puis un mélange des arts aussi qui est affiché, littérature et danse, littérature et théâtre, musique mais aussi cinéma.
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3: Allez, on profite de l'accalmie avant à nouveau une période orageuse.
1: C'est exactement ça, on ne va pas vers le beau, je vais tout vous expliquer. La matinée est bien ensoleillée. L'après-midi, on va retrouver quelques averses et quelques développements orageux qui sont possibles sur les reliefs. Les vents vont très vite souffler et cette nuit, les orages sont généralisés en Franche-Comté. On parle effectivement de cumuls de pluie importants, de vent jusqu'à 85 km/h, de grêle partout possible et des cumuls d'eau qui sont vraiment impressionnants, 4 cm en basse vallée du Doubs, du côté de Baume-les-Dames, Clerval et Besançon possible. Les températures seront chaudes, 33 à 34 degrés cet après-midi de Lons en passant par Besançon du côté de Rio en Haute-Saône. Et si vous êtes à Luxeuil, il fera en moyenne 30 degrés dans le Haut-Doubs entre Pontarlier et Morteau, sans oublier le Haut-Jura du côté de Champagnole.
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1: C'est un panel chaque matin entre 10h et 11h des talents de Franche-Comté que je vous propose de découvrir. La demoiselle qui sera avec nous dans quelques instants a choisi un métier peu banal en 2026. Elle a voulu devenir relieuse. Elvina la reliure, c'est son atelier à Besançon. Elle travaille pour les bibliophiles amoureux de beaux objets, les particuliers, mais aussi pour les collectivités, les institutions, les mairies, les communautés de communes qui veulent mettre à jour, redonner nouvelle vie aux états civils, aux registres des délibérations. Un métier hors norme et qui trouve son public. Comment une relieuse arrive à travailler et surtout à vivre de son job et de son talent en Franche-Comté en 2026? On en parle sur Ici Besançon avec notre invité qui nous rejoint dans quelques instants.
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1: Les tubes de l'été encore, parce que c'est pas fini avec Enrique Iglesias dans quelques instants, Benjamin Biolay dans les années 80, les Cooking Inglers sur Ici Besançon.

0: C'était bien ça dans les années 80. Les Cookies Dingler avec Femme Libérée, 10h10. 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
0: Elvina Foncarnier est notre invitée ce matin, relieuse et doreuse professionnelle depuis déjà quelques années, depuis 2010. Notre rendez-vous ici, ça marche en Franche-Comté, vous présente tous les matins des savoir-faire, des talents et surtout des activités qui cartonnent. Là, c'est une activité de niche et on va découvrir le monde de la reliure ce matin avec vous, Elvina. Bonjour et bienvenue à Ici Besançon.
3: Bonjour.
0: Comment est-ce que vous décidez en 2010 de rentrer dans ce monde-là? Il y avait déjà une attente? Vous aviez fait un petit sondage en vous disant cette activité, commercialement, elle peut marcher?
3: Alors pas du tout, j'étais dans des études plutôt classiques et je me suis rendu compte qu'être derrière un ordinateur toute la journée ne me plaisait pas du tout. J'ai eu envie en fait de faire quelque chose avec mes mains et il se trouve que mon grand-père faisait de la reliure en loisir et j'en avais fait un peu avec lui et le CAP était disponible. Alors je suis engouffrée dans le CAP puis j'ai continué mes études parce que vraiment j'ai trouvé un lieu où je pouvais m'épanouir où en fait je me suis rendu compte qu'à l'école je galérais tout le temps et là sans faire d'efforts j'étais douée quoi.
0: Et est-ce qu'on considère le livre comme un simple objet, Elvina, ou est-ce qu'on évidemment ne peut pas passer à côté du contenu littéraire, scientifique d'un livre? En gros, est-ce que vous êtes autant amoureuse de l'ouvrage que de son contenu, hein?
3: Bien sûr, parce qu'un livre ce n'est pas seulement l'objet, il y a aussi le contenu. En fait, quand on travaille sur un livre, c'est presque une double œuvre d'art, la reliure, parce qu'il y a l'œuvre de l'écrivain, déjà. Souvent, et en plus, il y a des illustrateurs à prendre en compte aussi dans le livre, et on doit venir faire un travail de reliure d'art dessus pour sublimer le tout.
0: Alors, ce travail, vous le faites depuis 2010, je le disais. Vous travaillez essentiellement sur des vieux livres et peut-être même des livres de valeur, parce que ça doit avoir un sacré coût quand même, j'imagine, de restaurer un livre ancien.
3: Oui, oui, il y a des livres, oui, qui sont très anciens, qui me passent entre les mains. La valeur, elle est aussi monétaire, mais elle est aussi effective, souvent. Quand les gens ont le livre qui leur vient de leurs grands-parents, ça, avec des dédicaces dedans, des petits messages laissés, et ben forcément ça a une valeur incroyable.
0: Relier un livre, lui redonner une belle jeunesse, ça consiste en quoi dans les grandes lignes? En fait, c'est pas seulement remettre une colle et tout mettre d'aplomb, j'imagine, ça va bien au-delà.
3: Oui, alors ça va dépendre de l'état du livre au départ, mais effectivement il y a tout un travail de restauration du papier qui s'applique en premier, et puis après un travail de couture, parce qu'un livre relié est obligatoirement cousu, c'est pas que collé. Aujourd'hui dans l'industrie, tous les livres qu'on a sont simplement collés. Dans le mot reliure, vous l'entendiez, lié. Et donc forcément, il y a un travail de couture qui est un peu long. Et puis ensuite, il faut lui mettre on fait ce fameux dos rond qu'on a plus du tout aujourd'hui sur nos livres modernes. Et donc ce dos rond nous permet de mettre des cartons. Et le carton après s'habille comme on veut avec de la toile, c'est comme du tissu, ou alors du cuir, du papier, ce qu'on veut.
0: Des matériaux nobles, voilà pour certains. On aura l'occasion de continuer de visiter votre atelier. Vous êtes notre invité ce matin sur Ici Besançon. C'est Benjamin Biolay avec Écran Total, extrait de son dernier album, Le Disque Bleu, sur Ici Besançon, bientôt 10h15.

0: Benjamin Biolay.
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0: C'est dans son dernier album qui a été augmenté pour l'été avec un disque supplémentaire. Faut dire que le garçon est prolifique. Enrique Iglesias en mode souvenir a été dans quelques instants dans la playlist d'ici Besançon avec Bailamos. Il est 10h15.
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0: Avec notre invitée ce matin, relieuse, Elvina travaille à Besançon, en plein centre-ville. Vous lui confiez peut-être vos vieux bouquins pour qu'il retrouve une nouvelle jeunesse, ou alors des organismes, des administrations qui vous confient un travail, on en parlera dans cette émission, autour de la restauration d'archives qui peuvent être départementales ou alors locales. Dans cette émission, on parle également des souvenirs de nos invités, et cette chanson de William Scheller va, à mon avis, vous rappeler un souvenir. On remonte dans les années 70.

0: cette chanson de William Scheller, il y a un peu tout votre travail, tout le vocabulaire du travail de relieuse. Ce carnet qui n'est pas spirale vous inspirait un beau souvenir. Le jour où dans votre atelier, une ado rentre pour offrir un cadeau. Quelle est la suite du souvenir, Elvina?
1: Oui, je me souviens, c'est une adolescente qui est rentrée. Elle m'a dit, j'aimerais avoir un carnet blanc pour écrire des recettes pour ma maman et faire des dessins dans la marge, etc. Et je lui dis, c'est une super idée. Et puis après, je lui dis, moi, je peux faire ça, mais les prix, je sais quel est le budget d'une adolescente. Je me suis dit, je vais quand même lui dire qu'elle peut aussi acheter un carnet de très bonne qualité dans le commerce, qui sera beaucoup moins cher. Et elle m'a regardée, elle m'a dit, non, mais c'est vous que je veux faire travailler. Et je me rappelle, ça m'avait vraiment fait plaisir, parce que je me dis, si une ado a cette démarche d'aller chercher de l'artisanat, c'est super chouette, quoi. Ça veut dire qu'elle a vraiment compris la valeur du travail, et puis le cadeau qu'elle voulait offrir a vraiment été personnalisé pour sa maman.
0: Et vous vous souvenez également d'un marché de Noël où un autre enfant vous a dit, avec les yeux qui brillent, un des plus beaux compliments peut-être de votre carrière aussi.
1: Oui, c'est un enfant, il était devant le stand, il a dit, si je peux avoir qu'un seul cadeau à Noël, ça serait celui-là.
0: C'est ce que j'aimerais en fait. Preuve qu'il y a vraiment un public en 2026 pour ce travail artisanal que vous faites autour de la restauration de vieux livres. Vous attendiez un tel engouement quand vous avez lancé l'affaire il y a une grosse quinzaine d'années?
1: Je me suis lancée il y a 5 ans à mon compte. Avant, j'ai travaillé comme salariée et puis j'ai fait mes études. Et oui, effectivement, ça fait 15 ans que je fais de la reliure. Toutes mes études, on m'a dit, la reliure, c'est un métier un peu ancien, est-ce que tu veux en vivre, etc. D'ailleurs, j'ai appelé mon atelier Elvie, la reliure, parce que je m'appelle Elvina, et Elvie, elle est vivante, la reliure.
0: Joli mot.
1: Quand je me suis installée, je m'attendais pas à avoir des clients qui viennent comme ça, mais juste avec le site internet, en fait, je constate qu'il y a quand même une vraie demande de reliure et de gens qui viennent me voir en disant « mais mon relieur est parti en retraite et j'ai plus de relieur parce que je pense que beaucoup de relieurs sont justement partis en retraite sans léguer leur activité. » Et ça laisse quand même de la place aux nouveaux relieurs qui veulent s'installer. Mmh. Et en plus, la reliure est tellement multiple qu'on peut s'installer dans toutes sortes, enfin, on peut faire du livre ancien, mais des choses aussi plus modernes, donner des cours, etc.
0: Et on verra que pour les collectivités, le travail est énorme également au service des institutions, des mairies qui ont besoin de restaurer des états civils, des registres de délibération. Vous travaillez également pour ces groupes-là. 10h20 sur Ici Besançon, c'est Enrique Iglesias avec Bailamos et Patricia Caz dans quelques minutes sur Ici.

Enrique Iglesias, Bailamo, sur Johnny Hallyday, sur Ici Besançon, Patricia Cass également dans les années 80. Et ce matin, on passe un chouette moment dans l'émission Ici ça marche. Tous les jours, on vous présente des personnalités en Franche-Comté qui ont trouvé une activité économique et parfois de niche. Et c'est le cas ce matin d'Elvina, notre invitée. Elle redonne vie à vos anciens livres. Elle réalise un travail de reliure vraiment de façon artisanale de qualité. Et on verra dans un instant que les mairies et les collectivités font également appel à vous, ma chère Elvina, pour redonner vie et prolonger le travail qui a été fait en temps d'archives pour les registres d'une mairie, par exemple, d'un petit village, ou même de plus grosses collectivités. Quand j'y midi, les années 80, et Patricia Cass sur Ici.

0: Et Patricia Cass, parce que toute la Franche-Comté a aussi chanté ce titre-là des années 80. C'était les tout débuts de Patricia Cass sur Ici Besançon.
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0: Deux idées de sortie pour votre week-end et deux musées à redécouvrir en Franche-Comté. Celui-ci, le premier, c'est en Haute-Saône, du côté du Haut du Thème. On est au pied des Vosges-Chaunoises. Vous allez peut-être redécouvrir le musée de la montagne. Un endroit vraiment spectaculaire où vous allez retrouver les traditions d'antan. Vous allez retrouver les vieux métiers, notamment ceux liés au pays des mille étangs et au travail de la mine. À travers des reconstitutions plus que parfaites, le musée de la montagne est ouvert ce week-end. Un autre endroit où on fait revivre les traditions, et vous allez voir qu'en Franche-Comté, la richesse de notre terroir vous permet de découvrir des activités totalement différentes. Celui-ci, c'est dans le Haut-Doubs, dans le pays horloger. Le musée de la vie d'antan à Mont-le-Bon, lui aussi, vous propose de redécouvrir notamment les techniques de travail du bois, la vie dans la montagne pour nos ancêtres, à travers des reconstitutions de cuisine, de pièces de maison, le tout avec une vivacité surprenante. C'est à Mont-le-Bon.
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0: Notre invitée ce matin est relieuse, Elvie La Reliure. Il y a un jeu de mots dans le nom de son entreprise, basée à Besançon, au centre-ville. Elvina, je suis ravie de découvrir avec vous ce quotidien qui est le vôtre, une activité qui est peu banale, mais qui marche énormément. Notamment le travail que vous faites de restauration auprès des collectivités, des mairies en Franche-Comté, des petites mairies qui vous sollicitent. Le travail qu'on vous demande de faire, c'est notamment du travail autour des registres, de l'état civil, de leur redonner une nouvelle vie pour ne pas perdre, j'imagine, ces données, ces archives.
3: Alors, ce n'est pas forcément redonner une nouvelle vie, c'est donner une vie, parce que en règle générale, l'état civil ne s'arrête pas. Donc, tous les ans, même dans les villages, il y a des naissances, des mariages et des décès. Et donc, c'est des documents qui doivent être liés. C'est dans la loi française. Et d'ailleurs, la conservation papier est encore la meilleure qu'on puisse avoir, puisque tout est bien sûr informatisé, mais l'informatique, dès que vous débranchez la prise, il n'y a plus rien.
0: Ouais. Donc, on ne parle pas des piratages qu'on a vécu en plus ces dernières semaines, voilà. Et des risques liés à ces activités-là. Quoi.
3: Donc effectivement, le papier a quand même fait ses preuves depuis maintenant 400 ans, donc c'est encore un bon moyen de conserver nos archives, donc tout ce qui est état civil... Et aussi, délibération et arrêté de mairie sont reliés. Et donc, je peux relier comme ça des choses qui datent de l'année dernière, comme des choses qui datent... l'état civil commence en Franche-Comté en 1792 ou 93. Donc, voilà.
0: Qu'est-ce que vous ressentez quand vous avez ces pages d'histoire, puisqu'on peut le dire, qui vous passent dans les mains, Elvina?
3: C'est très émouvant parce qu'un état civil, des fois, ancien, c'est la seule trace d'une personne qui a vécu sur cette terre. C'est son mariage, sa naissance, son mariage, et son décès. Et quelquefois, on voit, c'est émouvant quand on voit aussi des fois des décès d'enfants d'une page sur l'autre. Dans les états civils anciens, il y a des naissances, des décès tout de suite derrière. Et les gens, des fois, signent. On voit qu'ils ne savent pas tenir une plume. Ils ont signé avec. En recopiant ou en faisant une croix. Et ça, c'est très émouvant d'avoir ces pages-là entre les mains. C'est des documents qui sont uniques.
0: Ouais, alors, vous le disiez, les communautés ont l'obligation de conserver ces archives et de les maintenir en bon état, voire même de les relier tout simplement. Ce sont surtout des petites mairies en Franche-Comté qui travaillent avec vous.
3: Oui, je travaillais beaucoup avec les petites mairies parce que c'est elles qui font appel à moi.
0: Directement.
3: Et puis, je ne vais pas chercher.
0: Vous ne démarchez pas, quoi, en fait. Voilà.
3: Et donc, je ne vais pas chercher les grosses mairies. Et ça me va très bien de travailler avec les villages et les communes, les communautés de communes.
0: Ça représente combien de pourcents de l'activité, ces collectivités?
3: Généralement, j'ai en collectivité, j'ai 50% et 50% en particulier dans mon activité, à peu près.
0: Voilà. Avec des activités qui, j'imagine, sont totalement différentes dans la façon de faire. On va continuer d'en parler sur Ici Besançon. Il est 10h30.
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0: Le temps d'écouter Johnny Hallyday sur Ici Besançon. On le verra évidemment que vous êtes très attaché au livre. Et dans le cadre de votre bonne adresse, Elvina, dans quelques minutes, on vous promet du gratuit et du savoir à disposition. Vous comprendrez pourquoi sur Ici Besançon. Le temps d'écouter ce classique de Johnny dans les années 80.

0: Johnny Hallyday, il y a toujours beaucoup d'émotions quand on écoute cette chanson de Johnny. C'est avec sa fille Laura, évidemment, qu'on a passé 3-4 minutes. Ce titre est là pour l'éternité. Les Bee Gees en mode disco dans quelques minutes dans la playlist d'ici Besançon.
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0: Ce matin dans l'émission Ça marche en Franche-Comté, on est avec Elvina, elle est relieuse à Besançon en 2026 à l'heure du tout numérique. Elle a choisi de rester en contact avec le papier et de très beaux ouvrages. On va parler, Elvina, d'une autre initiative qui marche en Franche-Comté et voir si les réseaux sociaux peuvent être un véritable moteur de solidarité. Depuis plusieurs mois, il y a un homme qui cuisine régulièrement des dizaines de repas pour les sans-abri, qui les partage et qui fait des distributions via TikTok et Instagram. Cet été, il a décidé de quitter sa cuisine parisienne et il se balade un petit peu partout en France. Vous l'avez rencontré, Romain Bernot.
3: Un créateur de contenu s'est lancé dans un tour de France solidaire pour cuisiner pour les sans-abri.
4: Je trouve ça génial, il faudrait continuer en fait.
3: Cet été, Manu Solidaire, c'est son nom sur les réseaux sociaux, a décidé de sillonner une partie de la France pour cuisiner et distribuer des repas aux personnes vivant dans la rue. Et cette tournée, il la partage sur les réseaux sociaux avec ses plus de 400 000 abonnés.
5: Lève tout le monde les amis, c'est le tout début de soleil.
3: Ainsi, les internautes qui le suivent peuvent faire des dons qui serviront entre autres à financer les ingrédients et les différentes étapes du voyage. Il y a quelques jours, il était de passage à Avignon où il a préparé plus de 60 repas et notre journaliste Clara Baudard en a profité pour le rencontrer.
5: Aujourd'hui, c'est compliqué de se dire que les sans-abri, on veut juste pas les voir parce qu'en fait, ils existent, sont autour de nous. Toutes les personnes de la rue, elles ont besoin de manger.
3: Il faut savoir que début août, la mairie d'Avignon a adopté un arrêté municipal anti-mendicité, une mesure qui ne décourage pas Manu Solidaire de réaliser ses distributions de repas bien au contraire.
5: Se dire qu'on vire les personnes démunies des centres-villes sans leur donner de solution de repli, c'est un peu se voiler la face et cacher la misère, alors que quoi qu'il arrive, elle restera là.
3: Alors ici, ça marche. Et vous, qu'en pensez-vous ?
4: Je trouve ça hyper cool. S'il peut y avoir de l'aide en France, de l'entraide, je trouve ça vraiment génial.
3: J'en ai par exemple discuté avec Juliette qui souhaitait souligner les difficultés de pouvoir bien se nourrir, en particulier aujourd'hui.
4: Il y a de moins en moins d'aides justement qui sont consacrées aux personnes les plus délaissées et les moins aisées dans la population. Donc je pense que c'est vraiment cool s'il y a des initiatives qui peuvent se faire de façon individuelle, quoi.
3: Des difficultés pour s'alimenter qui concernent évidemment les sans-abri, mais pas que, c'est ce que m'a rappelé Jade.
6: Moi je vois les étudiants aussi par exemple, ou les personnes comme ça qui ont besoin d'aide. Non, je trouve ça génial, il faut continuer d'être dans d'autres villes. Ils font que Avignon pour l'instant ?
3: Alors, pas tout à fait. En fait, Avignon faisait partie de tout un circuit organisé dans le Sud-Est. Manu Solidaire est entre autres passé par la Loire, la Lozère ou plus récemment à Marseille.
6: Ok, qu'il passe en Bretagne. Je trouve que la question de la nourriture en ce moment, c'est compliqué.
3: Pourquoi c'est compliqué ?
6: Parce que les prix augmentent, tout augmente.
3: Grâce à cette initiative, Manu Solidaire crée du lien, une démarche qu'il souhaite poursuivre et continuer à partager sur ses réseaux sociaux, avec toujours cette même envie, celle d'être utile.
0: Ouais, voilà, ça marche partout en Franche-Comté et ailleurs en France. Bravo les réseaux sociaux, c'est manu.solidaire, voilà le hashtag pour retrouver ses comptes Insta et TikTok. Merci beaucoup Romain Bernot, tous les jours de nous faire un beau tour de France. 11h-20 sur ici Besançon à venir dans quelques minutes, les Bee Gees tout de suite, et avec la bonne adresse de notre invité qui est relieuse à Besançon parce que son activité cartonne également en Franche-Comté, on vous dira où et comment trouver de la lecture gratuite, pas très loin de chez vous, peut-être même au coin de votre rue.

0: Dédié avec les Bee Gees, c'est sur Ici Besançon. Vous restez avec nous parce que dans Ici ça marche l'émission, on reçoit une invitée passionnante ce matin. Elle est relieuse à Besançon. Elvina est aussi présidente depuis peu d'une association qui s'appelle Le Chemin des Sens et qui regroupe d'autres talents chez nous en Franche-Comté. On en parle dans quelques minutes sur Ici Besançon.
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0: Elvina est relieuse, vous êtes notre invitée sur Ici Besançon avec votre atelier qui est basé à Besançon. Dans cette émission, on aime bien demander à nos invités s'ils ont une bonne adresse. Et quand on en a discuté, je me suis dit, mais votre bonne adresse, elle est totalement originale, elle n'est pas si éloignée que ça de votre travail de relieuse. Et c'est une bonne adresse qu'on peut trouver un peu partout, au coin d'une rue, Elvina. C'est de la lecture à portée de tous.
4: Oui, j'ai réfléchi à une bonne adresse et je me suis dit, en fait, ce que j'aime, moi, c'est les boîtes à livres. Ouais. Donc, les boîtes à livres, il y en a, c'est vrai, partout en France, même dans toutes les villes, et même dans les villes qui ne sont pas en France, ce qui est génial, puisque quand on part en vacances, on peut emmener un livre, le lire et le déposer dans une autre boîte à livres.
0: Ce système-là, on va dire, d'échange, de surprise, semble vous séduire, en fait. On ne sait pas sur quoi on va tomber.
4: Exactement. Moi, j'ai déjà... pris des lectures dans la boîte à livres qui sortent de ma zone de confort, on va dire, et j'ai été surprise et j'ai vraiment bien aimé, et j'invite vraiment les gens à utiliser ce système parce que déjà c'est écologique, un livre il est fait pour être lu plusieurs fois, prenez un livre, même laissez un petit post-it dedans en disant pourquoi il vous a plu, ça aidera peut-être le prochain à le choisir dans la boîte à livres, mais c'est vraiment un très beau système.
0: Et puis on rappelle qu'on peut tout mettre dans une boîte à livres, hein, aussi bien des romans, des livres de recettes, des livres jeunesse, c'est le principe aussi, hein, de la lecture pour tous et pour toutes.
4: Oui, oui.
0: Vous aimez trouver quoi, alors, vous, dans une boîte à livres? Parce que vous m'avez dit, j'aimais de surprise, mais si on reste dans la littérature que vous aimez, que vous affectionnez, ça serait quoi la bonne trouvaille dans une boîte à livres pour vous?
4: J'ai déjà, des fois je trouve des livres anciens que je prends et je garde à l'atelier, et quand j'ai des stagiaires, je leur propose des livres anciens à relier. Et puis après, oui, des romans, des fois des classiques qu'on se dit, on s'est toujours dit, ah tiens, celui-là j'avais envie de le lire, mais c'est bête en fait d'acheter un classique puisqu'il y en a plein à disposition. Voilà, donc si on tombe dessus, tant mieux, c'est le moment de le lire.
0: Voilà, et vous l'avez beaucoup fait cet été, il y a des moments qui sont plus propices pour vous, pour lire un livre, c'est la bonne période là en ce moment?
4: Oui, oui, le mieux c'est quand on prend le train, il y a souvent des boîtes à livres à côté des trains. Et sinon, quand vous baladez au détour des rues, quoi.
0: Ouais, voilà, à tout moment.
4: Même
0: en
4: dans
0: fait,
4: les villages, voilà. C'est sympa aussi. Ouais. Dans les villages, des fois, il y a des boîtes à livres qui sont hyper fournies parce que pas beaucoup de gens passent.
0: En Haute-Saône, il y a une ancienne cabine téléphonique, j'ai oublié le nom du village, voilà, qui a été reconvertie en boîte à livres. J'ai trouvé ça vraiment sympa aussi, voilà, comme symbole. C'est chouette.
4: Moi, j'aime bien. Quand je m'arrête à une boîte à livres, généralement je range tout parce que tout est
0: en désordre. Mais ça, c'est votre déformation professionnelle peut-être aussi. Voilà, exactement, l'œil de la spécialiste. 11h-10, c'est Amir avec Alain Parfait, l'un de ses derniers singles dans la playlist d'Ici Besançon.

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1: Et Amir Siri, ici Besançon, 11h-10.
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1: Avec notre invitée ce matin, relieuse, on plonge dans le monde passionnant de cette reliure. Elvina, vous avez quitté votre atelier qui est pas très très loin du centre-ville, en plein centre-ville, même pas très loin d'ici Besançon. Et je sais que vous êtes ce matin aussi une porte-parole de nombreux talents en Franche-Comté, grâce à l'association du Chemin des Sens qui va organiser un événement, on en parlera d'ailleurs dans quelques instants, pour cet automne. Elle sert à fédérer, je le disais, des talents, cette association du Chemin des Sens, mais vraiment dans des domaines assez larges en fait. Hein.
4: Oui, c'est vraiment l'artisanat d'art. Donc c'est une association qui regroupe des gens qui vivent de leur métier et qui ont vraiment une passion et à transmettre et à créer des beaux objets. Et ça mélange artisanat d'art et vraiment le côté artiste. Donc c'est vraiment la charnière entre les deux et ça c'est beau.
1: Ouais, on peut aussi bien avoir des artistes du fromage, comme par exemple la fromagée Bisonta Pascal Collat qui fait partie de l'association, que des peintres. Il y en a vraiment pour tous les goûts. Le but de fédérer toutes ces personnes, c'est en fait de donner un annuaire de ces talents, de les répertorier, de les identifier.
4: Oui, c'est le but déjà, c'est dans l'association de se connaître entre nous, parce que souvent les artisans d'art sont un peu isolés et donc c'est très chouette de pouvoir se retrouver. Et puis après de faire connaître les métiers et surtout de faire voir aux gens le travail qu'il y a derrière un objet et un bel objet d'art. Mmh. De faire voir aux gens qu'il y a des gens qui vivent de ce travail et que c'est aussi une possibilité pour des enfants, une possibilité de carrière envisageable.
1: De se lancer peut-être prochainement.
4: Pour ça, on travaille avec les lycées aussi de Franche-Comté.
1: D'ailleurs, début novembre, il y a une grande manifestation dont vous êtes à la tête avec ce collectif de personnalités, de talents. C'est vraiment l'occasion de les rencontrer en chair et en os. En fait, à Besançon.
4: Oui, voilà. Donc le 7-8 novembre, le parcours du Chemin des Sens, on sera au centre diocésain, espace Gramont, et 40 artisans d'art vont exposer leur travail avec des démonstrations. Et vous pouvez déambuler. C'est Chemin des Sens, donc on essaye d'avoir la palette de tout ce que l'on peut voir, goûter, sentir, écouter. Voilà.
1: Elle est jolie cette expression. Voilà, elle est belle. On comprend bien, en tout cas, elle est très imagée. Ces 40 personnalités, il faut le dire, ce sont des gens de tous les âges également. Le talent n'a pas d'âge. J'ai vu qu'il y en avait de très très jeunes. D'ailleurs, vous avez commencé jeune, Elvina, en 2010. Mm. Je vous ai pas posé peut-être une question et j'aimerais qu'on termine avec cela. Pourquoi la reliure alors? Comment vous en êtes arrivé à embrasser cette carrière?
4: Eh bien, je pense que chaque personne a une affiliation spéciale avec un matériau. Et moi, je pense que le papier m'a parlé. Je peux pas dire autrement. Le papier, c'est quelque chose de, c'est à la fois fragile et très fort. Et donc, j'ai embrassé le papier. Comme il y en a qui embrassent le bois, d'autres le verre, d'autres le métal ou que sais-je.
1: Ouais, vous gérez entièrement la confection d'un livre, vous réalisez la restauration des papiers anciens, à la fois pour les professionnels et pour les collectivités. Elvina Fonkerny, merci d'avoir été avec nous. Je redonne ce titre qui est vraiment merveilleux. Vous êtes relieuse et doreuse professionnelle. Et ça marche, ça cartonne en Franche-Comté, au centre-ville à Besançon pour retrouver votre atelier. Le replay de l'émission vous donnera toutes les adresses, toutes les infos pratiques. D'ici là, merci beaucoup Elvina d'être venue nous voir ce matin dans l'émission et à très vite.
4: Merci beaucoup.
1: Morane, avec son prélude de Bach. Là aussi, c'est de l'artisanat, c'est ciselé, un beau piano, une belle voix. Et 5 minutes de bonheur sur Ici Besançon.

0: Le merveilleux prélude de Bach de Morane sur Ici Besançon. 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
0: Ici, première radio locale en Franche-Comté, il est 11h. Christophe met pour l'info vue d'ici. Bonjour Christophe.
2: Bonjour.
0: À Évillers et Liaumont en Haute-Saône, la thèse du suicide confirmée après la découverte d'un homme tué par balle à côté d'une maison en feu.
3: Le corps de l'homme avait été trouvé lundi après-midi par les pompiers venus combattre l'incendie de cette maison dans le hameau des Granges de la Branleur. L'autopsie a confirmé que cet homme de 29 ans s'est donné la mort. Il s'agit du fils de la propriétaire. La maison est entièrement détruite. Un choc frontal a fait un blessé grave hier soir vers 17h45 dans le Jura sur la départementale 673. Deux voitures se sont percutées sur la commune d'Annoir près de Dole. Elles roulaient très vite selon les pompiers. Le bilan fait état de 4 victimes dont un blessé grave et 3 blessés légers. 2 autres personnes sont indemnes. Autre accident à Fleuret près de Mèche dans le Haut-Doubs. Une voiture s'est retournée sur le toit en début d'après-midi hier à proximité de la station de pompage. Le conducteur était piégé à l'intérieur du véhicule. Il a dû être dégagé par les pompiers. Cet homme de 56 ans, légèrement blessé, a été transporté par hélicoptère au CHU de Besançon. Un début de pollution au gasoil détecté hier après-midi sur le canal du Rhône-Rhin à Baume-les-Dames. C'est un pêcheur qui a donné l'alerte en sentant l'odeur. Le gasoil provenait d'un bateau abandonné depuis une quinzaine d'années. Les pompiers ont mis en place un dispositif absorbant, ce qui a permis de limiter la nappe de gasoil à une dizaine de mètres carrés. La mairie devrait faire retirer de l'eau le bateau incriminé. Le feu d'artifice prévu demain soir au stade de rugby de Lure est annulé. La préfecture de Haute-Saône vient en effet de renouveler l'interdiction des spectacles pyrotechniques dans le département en raison de la sécheresse et des risques d'incendie. La ville l'a appris hier soir. Elle avait reporté ce feu d'artifice prévu le 14 juillet à demain soir en espérant que les conditions météo puissent permettre qu'il ait lieu. Ce ne sera donc pas le cas. Et puis c'est parti pour les instants gourmands. La désormais traditionnelle fête gastronomique de la rentrée à Besançon. Jusqu'à dimanche, la place Granvel abrite une trentaine de stands où producteurs, viticulteurs, brasseurs et restaurateurs vous proposent de déguster leurs spécialités, plein de bonnes choses, solides et liquides, sous les arbres de la place. Des animations culinaires et des concerts vont rythmer les festivités. Les stands viennent d'ouvrir, c'est donc parti jusqu'à dimanche.
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3: Avec la Haute-Saône qui est en vigilance orange-orage à partir de ce soir. Ça risque de taper fort.
0: Avec des vents jusqu'à 85 km/h, des cumuls d'eau 4 cm et de la grêle, voilà les orages qui pourront arriver en Franche-Comté en fin de journée et surtout, comme vous le disiez Christophe, en cours de nuit prochaine. Avant cela, il n'y a aucun signe annonciateur. Un jeudi très ensoleillé avec de belles températures. 32 à 33 degrés de Lons en passant par Vesoul, Besançon, de la chaleur également dans la vallée du Doubs à Besançon et Clerval. Et des températures proches des 30 degrés sur Morteau et Pontarlier. Le prochain journal, c'est avec vous, Christophe, à midi.
3: À tout à l'heure.
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0: 11h05 sur Ici Besançon, on parle des instants gourmands à Besançon. 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
0: Souvenir des années 70.

0: Julia Claire à la mélodie qui reste dans la tête. C'était Ce n'est rien sur Ici Besançon. La première candidate nous vient du Grand Besançon pour les défis d'ici. Direction Franois où nous attend Élodie. Bonjour Élodie.
1: Bonjour.
0: Pleine de, voilà, de joie dans la voix. En forme, j'ai l'impression, Élodie.
1: Oui, toujours.
0: Est-ce que les vacances vous ont réussi, les vacances d'été?
1: Oui, chaudement, mais c'était des bonnes vacances.
0: Oui, vous êtes sortie un petit peu, vous avez bougé avec la famille?
1: On a fait quelques jours, oui, on a fait un petit circuit, Bourg-en-Bresse, Dijon, on s'est baladé dans le secteur.
0: Ah oui, voilà, bah c'est super. Des fois, il n'y a pas besoin, comme je le dis, de prendre un train, un avion, un bateau pour passer des bons moments. On a tellement de belles choses à voir dans le Grand Est. C'est
1: exactement. Vrai que
0: c'est chouette. On est d'accord, Élodie. Je vous offre plein de cadeaux tous les matins entre 11h et midi. Ah bah ça, évidemment. C'est le rendez-vous que tout le monde attend. Peut-être pour déguster des limonades Riem, il y a 3 bouteilles de sirop qu'on vous offre. Vous pouvez aller choisir un spectacle à la Comédie de Besançon pour en vous marrer. Tiens, ça, c'est pour vous peut-être, Élodie, vous qui êtes toujours positive dans la vie. Ou alors, la possibilité de découvrir la Franche-Comté en mode paddle. D'autres lieux à visiter avec le pass VIP Franche-Comté Évasion. Enfin, il y a tous ces cadeaux. Vous choisirez le vôtre dans un instant, Élodie, d'accord ?
1: D'accord.
0: Parce que chaque chose en son temps. Vous êtes d'accord avec moi ? On va ce matin faire un joli tour de plateau. On est sur la case numéro 1. Il y a 38 cases sur ce plateau. Je vais vous donner les dés. Vous allez les lancer. Et puis, ben, j'espère que vous allez gagner, voilà, avec un défi qui vous convient. On y va, on lance les dés ?
1: Allez, c'est parti.
0: Allez, c'est parti. On y va. Un 5, c'est la case numéro 6.
2: L'embouteillage.
0: L'épreuve de l'embouteillage, Élodie. On est en voiture, on est arrêté dans un coin de Franche-Comté, forcé à l'arrêt puisqu'il y a un embouteillage. Je vais vous donner 2-3 indices géographiques. Avec ces indices géographiques, à vous de me dire où je me trouve. Vous qui habiterez Franois, à mon avis, ça devrait pas être trop compliqué, je pense, Élodie. On arrive, vous et moi, devant un rond-point totalement bouché à l'arrêt dans notre voiture. Sur notre droite, on observe une grande clinique. Et derrière le rond-point, on aperçoit une station-service, une station de lavage auto également. Et dans le rond-point, je vois un panneau qui indique « Rocade Lons-le-Saunier ». Où sommes-nous en Franche-Comté, Élodie ?
1: Micropolis.
0: Pas vraiment, pas vraiment. Non, plus dans vos coins quand même, hein, Élodie. Hein. On est bien à Besançon, vous l'aurez compris. Peut-être okay. Ça en soi, c'est déjà une bonne réponse. J'ai envie
1: la
0: de dire.
1: La Rudonne.
0: Bon, mais moi, j'ai envie de dire que Besançon, ça me satisfait. C'est la bonne réponse, Élodie.
1: Ah, okay.
0: On était au fameux rond-point quand vous arrivez depuis Piré, à l'entrée de Besançon, avec la clinique Saint-Vincent sur votre droite.
1: Au-dessus
0: du roi,
1: oui.
0: Ben voilà, le rond-point des Tilleurois, derrière la station-service, le panneau Rocade Long sur la droite. Mais Besançon va tout à fait, puisque on a franchi le panneau Besançon quand on arrive à cet endroit-là. Donc Élodie, c'est gagné tout simplement ce
1: matin.
0: Génial. Quel cadeau vous ferait plaisir à tout seigneur, tout honneur. Vous êtes la première, Élodie.
1: Ah, le pass VIP, ça serait sympa pour découvrir encore d'autres choses qu'on n'a encore pas fait vers chez nous.
0: Peut-être la grotte de la Glacière, la grotte de Sel pour être au frais. Il y a également les vedettes de Besançon, les bateaux pour découvrir la ville. Parce que ça, on a beau être franc-comtois, je pense qu'il n'y en a pas beaucoup qui les ont faites, les vedettes byzantines. Je ne sais pas si c'est votre cas, Élodie.
1: On l'a fait il n'y a pas très longtemps, mais on aimerait bien le refaire parce que c'est vrai qu'on a adoré. Et finalement, c'est vraiment au port de chez nous, mais il y a tellement de choses qu'on ne fait pas. On va trop loin et on ne profite pas assez.
0: Là, ça sera en mode gratuit totalement pour aller aussi au musée des maisons comtoises de Nancré et au total 14 sites en Franche-Comté qui vous accueillent, vous et la personne de votre choix. Voilà le cadeau, Élodie.
1: Merci beaucoup.
0: C'est nous qui vous remercions. On vous souhaite une belle fin d'été. Courage pour la rentrée. Teddy Swims dans quelques minutes. Les Innocents tout de suite. Et vous qui jouez au standard ici Besançon, les défis

0: Les Innocents avec un homme extraordinaire sur ICI Besançon. On va jouer dans quelques minutes avec de prochains cadeaux qu'on vous offre. Les défis d'ici, c'est jusqu'à midi. 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

0: Teddy Swim, c'est sûr, ici Besançon, avec Mr. Know It All, 11h20. J'ai mis l'accent, vous avez vu. Hein. Bonjour Vincent.
1: Bonjour.
0: Vous êtes à Nans-sous-Sainte-Anne.
1: Oui, là, je suis à l'usine. Je suis pas à Nans-sous-Sainte-Anne, mais j'habite à Nans-sous-Sainte-Anne, oui.
0: Ok, et là, ça bosse en ce moment, Vincent, d'accord. Et donc, si vous êtes au taf, là, il va falloir qu'on joue vite, efficacement. Très, très bien.
1: Voilà, oui.
0: Vous avez demandé la petite dérogation, là, pour jouer avec nous. C'est bon, ça passe. Il n'y a pas de problème.
1: Oui, oui, ça va.
0: Tout va bien.
1: Cool.
0: Ah, bah, génial. Ça, c'est bien de l'entendre. Vous êtes sur un plateau de 38 cases, mon bon Vincent. Le jeu s'appelle les défis d'ici. Sur chacune des cases, un défi qui vous attend. Le défi est bien réalisé. Vous repartez avec un cadeau. Ça, on en parle dans un instant, Vincent. Je peux vous confirmer qu'on est sur la case numéro 6. Vous allez lancer les dés et on va changer de case en fonction de ce que nous indiquent les dés. C'est pas compliqué, Vincent, on y va.
1: Eh ben, c'est parti.
0: Allez. Fait tout, là, il bosse, il joue avec ici Besançon. Quel talent, vous faites un 7. Case numéro 13, Vincent.
2: La roulette.
0: L'épreuve de la roulette. Autrement dit, l'épreuve de hasard, on va lancer la roulette. Vous avez une chance sur deux, soit la case est gagnante, soit la case est perdante, un peu comme à la roulette, on va voir la petite bille où elle se met. Vous me faites un énorme top départ, vous me le criez dans toute l'entreprise là, Vincent, il me faut vraiment un truc qui dépote.
1: Un top départ.
0: Ok. Il y a du suspense, on croise les doigts pour Vincent. Voilà, Vincent, ça s'appelle le talent, c'est gagné.
1: Eh ben, c'est tip-top.
0: Génial. Un cadeau que vous allez choisir, qu'est-ce qui vous ferait plaisir, Vincent? J'ai 3 bouteilles de sirop de marque Riem, je peux vous emmener faire du paddle du côté de Villers-Excel en Haute-Saône avec plein air et nautisme qui propose plein d'activités pour la suite de la rentrée, acrobranche, canoë, VTT, vélo électrique ou alors des billets pour la comédie de Besançon, Vincent. Oh là là, les beaux cadeaux.
1: Il n'y a plus de passe.
0: Ah, le passe est tombé il y a 5 minutes, Vincent. Ah,
1: je sais.
0: Ah, ouais.
1: On va prendre le sirop.
0: Allez, 3 bouteilles pour vous, le gourmand, 3 bouteilles de sirop Riem. On vous a mis les meilleurs de l'été, le fraise rhubarbe qui a cartonné, le sirop à la pêche, un grand classique. Et peut-être déjà pensé à des saveurs plus automnales avec une belle bouteille de sirop de châtaigne. Ravi de vous avoir eu, Vincent, ce matin. On peut vous libérer, vous pouvez repartir au travail. Et à très très vite, bravo. Donc, on vous le dit dans quelques minutes. Et France Gall tout de suite dans les années 80 sur Ici Besançon. 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

0: Et France Gall avec Hong Kong Star, c'est sur ici Besançon pour jouer avec nous au défi d'ici 03 81 833 111. 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
0: Laurent Voulzy dans les années 70.

0: Quelqu'un de Grenadine, l'un des plus beaux slow de Laurent Voulzy, c'est sûr, ici Besançon dans les années 70. On va jouer avec Philippa, tout de suite, qui est avec nous dans la capitale côtoise. Bonjour Philippa.
1: Bonjour Cyril, comment va le toutou et le canapé?
0: Oh, tout le monde va bien à la maison. Merci beaucoup. Philippe, il vient régulièrement jouer avec nous et puis voilà, il connaît la vie des uns des autres ici Besançon. Et c'est vrai que moi j'ai un gros chien, il est très gentil en ce moment. Bah, il est comme beaucoup d'animaux de nos auditeurs, nos auditrices, un peu au repos là, avec les chaleurs et tout. Ils sont calmés d'eux-mêmes, nos animaux. Hein. Vous en avez, vous, à la maison, Philippe, des animaux? Je ne vous ai jamais demandé.
1: Ouais, j'ai un chat noir, moi. Ouais. J'ai toujours des chats noirs, d'ailleurs.
0: D'accord.
1: Et Pito, il a souffert de la chaleur cet été.
0: Ouais, c'est dingue de voir ça, ouais, effectivement. Ouais, ouais. Ouais, tout à fait. Bon, bah, ils sont mieux, là, effectivement. Et puis, c'est dingue de se dire que quand le froid va revenir, le petit chauffage qui va marcher, ils vont aller se blottir dans ces petits coins de chaleur. Voilà, ils vont retrouver une petite intimité, un petit truc génial qui leur va bien.
1: C'est ça, bien. Il y a un hérisson dans le jardin aussi qui vient.
0: Ah oui, bah vous êtes vraiment, c'est l'arbre de Noé chez vous alors. Tout le monde.
1: Ah, bon. Alors des fois les hérissons mangent les croquettes du chat, je lui en mets quelques-unes, voilà. Donc,
0: ouais. L'ami des animaux, ce matin, c'est Philippa, on peut le dire. Pépito, j'aime bien le nom de votre chat, c'est vachement sympa. On va se balader sur le plateau des défis d'ici. Philippe, 38 cases.
1: Ouais.
0: Un cadeau, j'espère, pour vous. Un défi, ça, c'est sûr, qui va tomber. On s'est arrêté sur la case numéro 13 il y a un instant. Vous lancez les dés, il y en a deux. Et vous nous dites top départ pour lancer les dés, Philippa.
1: Allez, top départ.
0: Ok, très bien. Il fait combien, alors, celui-là? Oui, 7, voilà, je regardais, c'était un petit peu cassé. On arrive sur la case numéro 20.
2: Le prospectus.
0: Ah, le prospectus, plein de publicités chez nous. Les publicités sont vintage, on va en écouter une. Et à vous de me dire ce que vendait cette publicité à l'époque, Philippe, d'accord?
1: Ouais, je suis vintage aussi, ça devrait matcher.
0: Ça devrait aller, allez. Entre vintage, on se comprend. C'est parti, vous aussi à la maison, vous jouez.

0: qu'est-ce qui vous fait marcher?
1: Moi?
2: Le son, Philippe, était un peu dégueulasse. En fait, on entendait qu'est-ce qui fait marcher Tapie. Hein, je vous le redis
3: quand même. Ouais, mais ça, j'avais compris parce que j'avais reconnu Bernard. Bah. Il marchait pas à la Vondère, lui?
2: Il marchait à la Vondère, effectivement. Tout à fait.
0: Mais qu'est-ce qui vous fait marcher?
1: Moi? Je marche à la Vondère.

0: Pour aller vous marrer, on peut vous proposer de tester le paddle en mode totalement gratuit. On loue deux paddles pour vous à la date de votre choix du côté de la base nautique de Villers-Excel en Haute-Saône pour tester cette discipline sportive et puis visiter la Haute-Saône tout petit, slow tourisme avec plein air et nautisme. Il propose également des activités d'acrobranche, de canoë, de VTT, de vélo électrique parce que l'été n'est pas fini et ça continue pour ce mois de septembre avec les bases nautiques plein air en Haute-Saône. Merci beaucoup.
1: Tu peux passer un petit coup?
0: Évidemment, allez-y.
1: Allez, un petit coucou à tous les sauveteurs sur du travail de la région. Je sais qu'il y en a qui vous écoutent là, sur les chantiers.
0: Eh ben, merci d'être avec nous. Voilà Philippe de faire le coup de pub pour ici Besançon. Voici Oshi à bientôt midi moins 20 avec Je partirai. D'autres cadeaux arrivent dans quelques minutes sur ici Besançon. 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

aussi, et je partirai. Voilà, on débranche la guitare sur ici Besançon et on en rebranche une autre, celle de Nick Kerso, direction les années 80 avec Wouldn't It Be Good. Il est midi moins 20, vous voulez aller tester le paddle sur l'eau, sur l'oignon, au départ de la base nautique de Villers-Excelles. 03 81 833 11. Les équipes de plein air et nautisme vont prendre soin de vous et vont vous accompagner sur ce chouette parcours. À vous de jouer.

0: Les Kershaw et Wouldn't It Be Good, c'est sur Ici Besançon, midi moins le quart, on écoutera les Spandau Ballet, les Chou, encore Rose, et sa liste avant les infos de midi. Mais tout de suite, la dernière candidate des défis d'ici, elle s'appelle Mathilde, dans le Val-de-Roulan. Bonjour Mathilde.
1: Bonjour.
0: Ça va Mathilde ?
1: Ça va bien, oui.
0: Ouais. Alors, c'est vrai que j'ai toujours du mal avec Val-de-Roulan. Moi, je suis restée à Roulan, je suis un peu à l'ancienne en fait.
1: Ah, non, ça n'a rien à voir.
0: Bah oui, c'est vraiment une commune. C'est une commune, voilà, Val-de-Roulan. Exactement, voilà. Mathilde. Oh, dites donc. Comme quoi, et on peut être franco-top et encore apprendre des trucs, hein, au bout de plusieurs décennies. Qu'est-ce que vous faites de beau dans la vie, Mathilde ?
1: Je suis aide-soignante.
0: Ouais, repos aujourd'hui.
1: Congé aujourd'hui.
0: Parfait. Donc, vous avez tout le temps de jouer avec nous ce matin au défi d'ici. Voilà. C'est un plateau de 38 cases. Mathilde, des défis sur chacune des cases. J'espère que celui qui vous est attribué va vous plaire. On va le savoir dans un instant. On s'est arrêté sur la case numéro 20. Voici 2 dés. Vous les lancez quand vous voulez, Mathilde. Oh ben, allez, un petit chiffre. C'est un 2. On est sur la case 22, Mathilde.
2: La case vide.
0: La case vide, comme quand il nous manque une case, on est des dingues. C'est donc le défi fou pour vous, Mathilde. Oh, ça devrait pas être trop compliqué. On écoutait Nick Kershaw il y a un instant, un grand artiste des années 80. Est-ce que vous pouvez me citer, ça sera votre défi fou, en moins de 20 secondes, 5 tubes incontournables des années 80. Français, étrangers, vous prenez ce que vous voulez. Il me faut 5 tubes des années 80 en moins de 20 secondes. C'est votre défi fou.
1: Eh ben, les démons de minuit, oui. Début de soirée, la ville à nuit.
0: Oui.
1: Ville de lumière.
0: Oui.
1: Ouragan, voyage.
0: Oh là là là là, c'est...
1: Qu'est-ce qu'il y a encore
0: On est bien, ça. Oh, la queue leu-leu. Je l'avais dit, esquissée, effectivement. Ben, vous connaissez les années 80 par cœur, là, j'ai l'impression. Hein.
1: Ah, la base, quand même. Ah,
0: ouais, la base, effectivement. Bonne réponse. Avec ces démons de minuit, souvenir des années 80, le groupe Image, où nous avait fait Gold également. Bézu, la queue leu-leu. Ah, celui-là, faudrait qu'on le retrouve à l'occasion, parce qu'alors, c'était le générique de la classe. Et qu'est-ce qu'on a fait la fiesta sur ce titre. C'est gagné pour vous, Mathilde. Ça me fait vraiment plaisir à midi moins le quart de vous offrir le dernier cadeau. Il paraît que vous voulez aller tester le paddle à Villers-Excel.
1: Eh ben, pourquoi pas, oui.
0: On met une location de 2 heures pour Mathilde et la personne de votre choix. D'accord ?
1: Parfait.
0: Et puis, vous irez tester là-bas dans des super conditions, je le disais, parce qu'encore une fois, je fais un petit clin d'œil à toutes les équipes de plein air et nautisme qui sont basées en Haute-Saône. Ils ont 4 endroits où vous pouvez faire de l'acrobranche, du canoë et du VTT. Location de vélo électrique également. Ce sont des pros, ils sont super sympa, vous allez être au petit soin, Mathilde, pour tester le paddle. Cool.
1: Eh ben, c'est super. Je remercie Ici Besançon.
0: On était ravis de vous avoir. Merci d'être avec nous tout au long de la journée et à bientôt, Mathilde.
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0: Bon, dans la série Grand Saut des années 80, celui-ci est en bonne position. Les Spandes de Ballet avec Chou et on va pas s'arrêter en si bon chemin. Il y aura A dans quelques minutes avant le journal de midi.
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0: On essaye vraiment tous les jours de donner un coup de main à ces animaux qui attendent, pour certains depuis très longtemps, une nouvelle famille d'accueil dans un refuge en Franche-Comté. Je voudrais qu'on aille à Pontarlier dans le Houdou. Nous attend Floki. Floki, c'est un beau chien, c'est un bosseron. Ceux qui connaissent un petit peu les chiens savent qu'il sera noir, qu'il sera feu également. Et le bosseron, c'est vraiment un chien qui est très particulier, très fidèle avec ses maîtres, très attaché également à son territoire. Et l'avantage de Floki, c'est qu'il est tout jeune. Il a eu un an là, il y a quelques jours. Un beau bosseron qui s'entend en plus très bien avec les autres chiens. Avec les chats, ça passe également. Avec les enfants aussi, ça reste à confirmer, mais ça devrait passer. Et il est en train d'apprendre à marcher en laisse. Donc ce petit chien d'un an là, qui va encore grandir, Floki, c'est vous en fait qui allez l'éduquer, qui allez pouvoir entretenir des liens merveilleux avec lui. Vous allez pouvoir le retrouver en image dès maintenant sur notre page Facebook, ici Besançon. Vous allez voir que ce garçon est déjà tout jeune, mais déjà bien en pâte, bien en chair. Floki va vous faire craquer à la SPA de Pontarlier. On a besoin de vous pour le sortir très très vite du refuge. Midi moins 5, AA dans les années 80 sur ici Besançon.

0: Collection du groupe A, groupe phare des années 80, il y avait cette pépite ce matin sur Ici Besançon, Stay on These Roads. Après les infos de midi, vous retrouvez pour l'avant-dernière toute l'équipe d'Otaquet avec Valérie Damido et Eric Bastion. Vous aurez joué pendant 2 années avec nos deux compères. Il y a encore beaucoup de rires, beaucoup de cadeaux, beaucoup de musique à écouter sur Ici Besançon après midi.
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0: Ici première radio locale en Franche-Comté, il est midi. Le journal avec vous, Christophe May. Bonjour Christophe.
2: Bonjour.
0: La ministre de l'Agriculture, Annie Genevard, réunit aujourd'hui les préfets de toute la France pour évaluer les conséquences de la sécheresse.
3: En Franche-Comté, il n'y a plus d'herbe dans les prés depuis juillet. Et les stocks de fourrage prévus pour l'hiver fondent comme neige au soleil pour nourrir les troupeaux. Du jamais vu pour Philippe Monnet, président de la Chambre d'Agriculture du Doubs et du territoire de Belfort.
4: Dans le département du Doubs, c'est des premières fois que tous les animaux du Doubs sont allaités à manger en régime hivernal. Voilà, en 2003, les plus fortes sécheresses, il y avait quelques parties des montagnes du Doubs qui avaient résisté. Mais là, cette année, personne ne résiste. Donc, tout le monde attend la pluie en espérant un bel automne pour préserver les stocks. On se projette déjà aussi sur l'année prochaine, hein, en espérant que les récoltes seront au rendez-vous pour rattraper. En parallèle, on va adapter le nombre d'animaux. On va aussi retrouver du stock, si c'est possible. Dès septembre, chaque exploitant, en général, fait le point précis de son bilan fourrager pour voir l'état de la quantité de fourrage et quels sont les animaux qui peuvent être nourris, quoi.
3: Des propos recueillis par Éléonore Richard. À Ivillers et Liaumont, en Haute-Saône, la thèse du suicide confirmée après la découverte d'un homme tué par balle à côté d'une maison en feu. Le corps de l'homme avait été trouvé lundi après-midi par les pompiers venus combattre l'incendie de cette maison dans le hameau des Granges de la Branleur. L'autopsie a confirmé que cet homme de 29 ans s'est donné la mort. Il s'agit du fils de la propriétaire. La maison a été entièrement détruite. Un choc frontal a fait un blessé grave hier sur la départementale 673 dans le Jura. Deux voitures se sont percutées vers 17h45 sur la commune d'Annoire, près de Dole. Elles roulaient très vite, selon les sapeurs-pompiers. Bilan, 4 victimes, dont un blessé grave et 3 blessés légers. 2 personnes sont indemnes. Le feu d'artifice prévu demain soir au stade de rugby de Lure est annulé. La préfecture de Haute-Saône vient en effet de renouveler l'interdiction des spectacles pyrotechniques dans le département en raison de la sécheresse et des risques d'incendie. La ville l'a appris hier soir. Elle avait reporté ce feu d'artifice prévu le 14 juillet à demain soir en espérant que les conditions météo permettraient qu'il puisse avoir lieu. Ce ne sera donc pas le cas.
0: Amener son chien visiter une expo d'art contemporain, Christophe, quelle drôle d'idée.
3: Et c'est pourtant ce qu'a proposé hier à la Cité des Arts de Besançon le FRAC de Franche-Comté, le Fonds Régional d'Art Contemporain, une visite d'exposition pour des chiens, accompagnés bien sûr de leur maître. Et ils sont venus admirer les œuvres de la plasticienne et metteuse en scène Nina Lenné, musique, vidéo, aquarelle. L'artiste vit depuis 3 ans à Besançon et c'est elle qui a lancé ce pari surprenant, ne pas fermer les espaces culturels aux animaux.
5: Et c'est vrai que les espaces d'exposition sont à 99% du temps réservés aux humains. Dans ma vie, je partage mon quotidien avec mon chien depuis 8 ans, qui s'appelle Solongo. Je me suis rendu compte que, vu que j'étais tout le temps en tournée, dans des lieux culturels, etc., finalement, arriver avec un chien dans ces espaces qui, a priori, n'étaient pas vraiment dédiés à l'accueil des animaux, ça ramenait à la fois de la douceur, de la connexion entre les gens, et c'était tout à fait compatible. Ça ne créait pas de tension. Aujourd'hui, c'est vrai que je milite un peu pour que les lieux publics s'ouvrent de plus en plus à la présence animale. On a réussi, en tout cas cette fois-ci, à l'encadrer et à faire advenir ce rendez-vous. Et c'était une expérience géniale. Je crois que tout le monde est reparti enchanté. Les chiens se sont hyper bien comportés, étaient attentifs et c'était super.
3: Et les images de cette expérience sont à retrouver sur ici.fr Besançon. Si vous avez envie d'emmener votre chien à la découverte de l'art contemporain, 2 autres visites sont prévues en novembre et en janvier à la Cité des Arts. C'est parti pour les instants gourmands. Hein. On va se régaler place Granvelle à Besançon pour cette fête gastronomique qui a lieu tous les ans à la rentrée. Jusqu'à dimanche, la place Granvelle abrite sous ses arbres 30 de stands où producteurs, viticulteurs, brasseurs et restaurateurs vous proposent de déguster plein de bonnes choses solides et liquides. Des animations culinaires et des concerts rythmeront également les festivités.
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3: Avec l'arrivée des orages prévus en fin de journée, début de soirée, hein, Cyril.
0: Et attention à ces orages, ils peuvent être costauds, apporter à la fois des vents jusqu'à 85 km/h, 4 cm de pluie cumulée. Tonnerre, orage tout d'abord sur la Haute-Saône et puis sur l'ensemble de la Franche-Comté en cours de nuit. Avant cela, aucun indice, ça ne peut laisser paraître une telle dégradation puisque ce jeudi sera très ensoleillé avec beaucoup de ciel bleu. Des températures estivales jusqu'à 33 degrés si vous êtes à Besançon du côté de Vesoul sur le secteur de Lons-le-Saunier. Comptez 30 degrés pour le massif jurassien du côté de Champagnole ainsi que le Houdou. 30 degrés annoncés cet après-midi à Pontarlier et Morteau. Il est midi 5.
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2: 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Bonjour à toutes et à tous, j'espère que vous allez bien. Aujourd'hui encore, nous nous changeons les idées à l'heure du déjeuner avec Valérie Demido, Éric Bastien, mais aussi et surtout les candidats comme Julien qui nous explique pourquoi une douanière n'a pas vraiment regardé ce qu'il ramenait dans ses valises, Marie-France qui rentre à pied après une panne d'essence alors que son mari est censé venir la chercher, ou Julien qui se retrouve régulièrement aux urgences à force de se blesser, rien que de l'écouter ça fait mal. Les meilleurs moments d'Otakel démarrent dans moins de 5 minutes, le temps d'écouter Gérard Blanc sur votre radio ici.
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0: Vous écoutez ici Gérard Blanc, une autre histoire. Alors justement, en parlant d'histoire, écoutons maintenant celle de Laïla et de Laurent qui racontent à Valérie Damido et Eric Bastien leur rencontre avec leur chérie. À noter que Laurent était un sacré dragueur.
1: Alors, je rappelle que nous jouons avec Leïla qui joue avec Ici Nord et Laurent Ici Loire-Océan. Leïla qui est mariée à Thibaut, qui a deux petits chats, qui vend des très bonnes crêpes et des chichis. Et Leïla qui tire les cartes, qui aime l'astrologie. Bref, une femme exceptionnelle.
2: Ça va vous?
1: Bah quoi? Qu'est-ce qu'il y a? Écoutez, vous voulez qu'on reparle du fait que vous n'avez encore pas gagné la semaine dernière? Hein? Vous voulez ou pas?
3: J'ai un message subliminal.
1: Qu'est-ce qu'il y a?
3: Pour vous.
1: Pour moi ?
3: Oui.
4: Je l'aurai un jour. Je l'aurai.
1: Ah, d'accord.
3: Voilà, par rapport à ça.
1: Oui, bah écoutez, on verra bien. Allez, on va parler de ta rencontre avec Thibaut. Parce que tu l'as rencontré, vous étiez très jeune. Quel âge vous aviez ?
5: Oui. On avait 14 ou 16 ans.
1: Oh là là, oui. Et alors, comment ça s'est passé ? Parce qu'il paraît qu'il est venu faire son apprentissage dans ton village où tu habitais.
5: Voilà, on s'est rencontrés, on a discuté tout ça. Et quand il est parti, ben, on s'est rendu compte qu'on se manquait. Et puis. Moi, après, je suis allée dans sa ville, j'ai trouvé aussi un apprentissage, et puis depuis, on ne s'est jamais quitté. Voilà.
1: Oh là là là là, mais comme c'est beau ça, on adore. On adore. Alors, tu as 4 points, tu es largement en tête. C'est bien.
3: Oui,
1: quoi?
3: Oui, je grogne.
1: Oui, je sais que tu grognes, t'es un râleur. Alors, je vais te poser la question à choix multiple, c'est-à-dire que je pose la question, je te propose des réponses, et t'auras 10 secondes pour me répondre. Tiens, je te mets un extrait de Jojo. Qu'est-ce qu'elle a, ma gueule ? Eh oui, Johnny, mon idole. Alors, écoute bien, aujourd'hui, le 15 juin, si Johnny était encore avec nous, bah, il aurait fêté son anniversaire. Et alors, quel âge aurait-il ? 81 ans, 83 ans, 85 ans, toujours 20 ans dans le cœur de ces femmes.
3: Oui.
1: Voilà, alors quel âge il aurait, mon Jojo ? Il aurait 81, 83, 85 ou 20 ans, top chrono, 10 secondes.
5: Je dirais 83.
1: Didadadam, didadadam, didadadam. Et c'est une bonne réponse. 83 ans aujourd'hui, 110 millions de disques vendus. Voilà, moi je pense à Johnny. Je l'écoute tout le temps. Johnny, c'était mon idole. Bravo, t'as 7.
3: Ce qui fait encore plus mal, c'est de se dire que l'année prochaine, ça fera 10 ans. On a l'impression que c'était hier. Bon, Laurent, on a parlé un petit peu.
6: Moi.
3: Oui, je sais. Bah oui. Mec qui a marqué qu'un seul point depuis midi, je sais que c'est toi. Hein. Voilà, Laurent. On a encore 24 minutes, Laurent, pour tout donner. On va essayer.
6: Allez, on va essayer.
3: Allez, t'habites dans la Loire, tu nous as parlé de ton super côté pêcheur, t'as un bateau, t'es un mec bien. On va parler de ta rencontre aussi avec Mathilde. Vous savez que c'est un show, mon Laurent. Parce qu'avec Mathilde, bon là, il a 2 enfants aujourd'hui, tout va bien. Ils se sont rencontrés, en tous les cas, une espèce de rencontre fortuite à la patinoire du petit port à Nantes. Sauf que Mathilde n'était pas bien contente parce que t'étais sortie avec toutes ses copines.
1: Ah ouais.
3: T'es chaud.
1: Ah ouais.
3: Vrai ou faux?
6: Ouais, c'est vrai, mais bon, on était jeunes. Hein.
3: Oui, non, mais quand même.
1: Oui, bah quand même.
3: Donc, cette pauvre Mathilde, elle se dit, mais alors bon, alors voilà, c'est Pierre, Paul, Jacques, il va avec tout le monde, c'est un coureur. Sauf que qu'est-ce que t'as fait à la patinoire?
6: Eh ben, je me suis mis à genoux. Hein.
3: Ah oui?
6: En plein milieu de la patinoire.
3: Pour t'excuser?
6: Ouais, puis je lui ai demandé si elle voulait bien sortir avec moi.
3: Ouais? Alors ça l'a séduit.
6: Moi j'avais 20 ans, elle en avait quand même 15. Hein.
3: Ah oui, ah d'accord. Et alors et votre histoire a démarré à ce moment-là. Elle avait 15 ans, t'en avais 20 ans. T'avais 20 ans, quoi.
6: Voilà, c'est ça.
3: 22 ans que vous êtes ensemble, vous êtes mariés depuis 19 ans, donc très belle histoire.
6: C'est ça.
3: Ouais, noces de crotonne pour 19 ans. C'est beau ça, hein, c'est beau.
6: Ah bah c'est pas mal. Hein.
3: Bien sûr.
1: Tu sais ce que c'est la crotonne, bien sûr.
3: Alors sinon.
1: Voilà.
3: C'est quoi?
1: C'est quoi la crotonne?
6: C'est quoi?
3: Je vais regarder M6 à la rentrée pour le savoir peut-être.
1: Bon, je sais pas, tu vérifieras parce que comme tu es là en train de balancer des. C'est les noces de crotonne. Ouais,
3: c'est un tissu épais en lin et en coton.
1: Ouais, voilà.
3: Donc, voilà.
1: Bien sûr, heureusement que Maître Coupès t'a fait ta fiche.
3: Merci beaucoup.
1: Allez.
3: Vous savez que c'est un râleur.
7: Et alors je suis un râleur, mais d'une France.
1: Comme toi, quoi.
3: Et Mathilde, elle supporte ça.
6: Comme tous les garçons, au final. Hein.
1: Ah, ça, je te confirme.
3: Ouais, enfin, faut que tous les matins, tu dis à tes filles, rangez vos chambres, faites votre lit, etc. etc. etc., etc., quoi.
6: Voilà, c'est ça, parce qu'autrement, c'est papa qui le fait.
1: Voilà. Jean-Michel Relou, bonjour.
3: Oh, mais c'est plus que ça, parce que, ok, bon, il est comme ça, mais il est râleur. Il est maniaque également. Voilà.
1: Ah oui,
6: ah oui,
1: ah oui.
6: Il est très maniaque.
3: Ah oui, non, il est maniaque.
1: Oh là là là là là là là là. Oh là là là là. Bon.
6: Bah, vous voyez qu'il y a, faut que ça s'arrange de la même manière, une chambre Ikea.
1: Ah ouais, d'accord, ok. Ah ok.
3: Et alors, pour revenir, pour finir avec l'astrologie, ce qui va pas vous surprendre, hein, voilà, s'il était un animal, il serait un lion.
8: Je voudrais dire.
6: Voilà.
3: Ah oui, comme Simba.
1: Et ouais. Alors que là, t'es quoi comme signe astrologique?
6: Moi, je suis vierge.
1: Ah, vierge folle ou vierge sage? Attends, ouais. Ça, faut savoir.
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0: Fever Dream, Alex Warren sur votre radio ici. Avis aux cuisiniers amateurs et aux autres, nos deux auditeurs, Siegfried et Marie-France, vont maintenant vous partager chacun une recette. L'un de la patate savoyarde, ça a l'air vraiment délicieux d'ailleurs, et l'autre une méthode japonaise pour faire du pain. Valérie D'Amido et Eric Bastien avaient l'air très intéressés sur votre radio ici.
1: Et ici, nous sommes avec Siegfried et Marie-France, qui n'ont pas de points, mais qui vont en marquer, évidemment. Alors, Siegfried qui joue avec ici Poitou, qui habite à Cussey-la-Pommeraye, qui évidemment a fait plein de choses dans sa vie, puisque nos auditeurs sont exceptionnels.
2: Évidemment.
1: Et alors, il paraît qu'en plus, c'est un bricoleur. Voilà, ça, c'est un gros bricoleur.
2: Oh,
1: oh là là.
2: Oh,
1: tu viens d'acheter ta maison, et du coup, comment ça va se passer? Il paraît que tu vas tout faire.
3: Oh ben je vais tout faire, on va tout faire avec mon amoureuse, puisqu'elle est bricoleuse au moins autant que moi. Mais oui, on va tomber des murs, on va refaire des murs, on va refaire la salle de bain, on va refaire quoi.
1: Vous avez des copains quand même, vous n'allez pas faire ça que tous les deux.
3: Alors on a déjà refait une maison avec tous les copains, voilà. On avait inventé le concept de la trappe-chouille. C'est-à-dire qu'on est travaillé et on faisait la chouille en même temps.
1: Ah, mais ça c'est bien, parce que la trappe-chouille, ça, du coup la maison elle se fait plus longtemps, mais on se marre.
3: Exactement.
1: Voilà. Il paraît qu'on a une petite spécialité culinaire qui s'appelle la patate savoyarde.
3: La patate savoyarde, ah mon Dieu, bah bien sûr.
1: Alors est-ce qu'il peut expliquer à sa copine Valérie qu'est-ce que c'est la patate savoyarde?
3: Bah, la patate savoyarde, c'est simple, on n'y qu'une patate qu'on vide après.
1: Ouais.
3: Et une fois qu'on l'a vidée, on prend la chair de la pomme de terre, on la mixe avec des lardons, du reblochon, quelques petites herbes et de la crème fraîche. On refourre la patate, on y met du Beaufort par-dessus et on passe ça au four.
1: Eh ben, c'est bon ça, dis donc,
2: c'est
1: pas mal,
2: surtout.
1: On adore. On adore. Eh, vive la patate savoyarde. Bon, allez, la patate savoyarde, tu vas marquer ton premier point. Là. On refait une question vraie ou faux. Tiens, je te mets Nicole Croisille et je te pose la question. Alors, écoute bien cette question. Aux États-Unis, une conductrice a été verbalisée pour avoir téléphoné au volant alors qu'elle était amputée de la main. Est-ce que c'est vrai ou faux?
3: Ben oui, c'est vrai.
1: Non, mais la folie du truc. C'est-à-dire que c'est évidemment que c'est impossible. Hein. Donc, ça a été on a annulé la contravention. Les gars, ils mettent des amendes à des gens qui n'ont pas de main. Donc, si tu veux, ils peuvent pas tenir les téléphones. C'est complètement dingue. Premier point pour Siegfried.
2: Je sais pas, vous savez, Marie-France, c'est une fille qui travaille dans la justice. Elle nous l'a dit. Elle peut peut-être arranger le truc. Hein, je ne sais pas.
1: C'est en ce moment, les juges, les avocats, les procureurs, ils sont bien embêtés. Hein.
2: Mais sans indiscrétion, elle fait quoi dans la justice? La profession, en fait?
4: Non, je peux pas le dire pour l'instant.
1: Eh ben voilà.
2: Voilà, FBI. Marie-France, qui est retraitée, qui travaillait dans un groupe EDF, qui était acheteuse industrielle, qui a travaillé aussi dans l'immobilier logistique. Et alors, on fait un petit peu de pétanque, il paraît. Pas vraiment de sport, mais un peu de pétanque. C'est sympa, ça va. C'est pas
4: oui,
2: trop...
4: oui, oui, oui.
2: Ouais,
4: c'est
2: pas trop méchant, ça.
4: Non, voilà, non, c'est pas méchant. Mais quand on en fait tout un après-midi, c'est quand même... on marche beaucoup.
2: Bah, je confirme. Du jardinage. En revanche, le jardinage, oui. Tu as créé un petit potager. Ressemble à quoi ton potager?
4: Ah, un beau petit potager.
2: J'imagine.
4: C'est un beau rectangle.
2: Ouais. Qu'est-ce qu'il y a dedans?
4: Oh bah, il y a des tomates, il y a des potirons, des courgettes, de l'estragon, du thym, du céleri, de la ciboulette, de la sarriette, des haricots verts. Beaucoup de choses.
2: Non, mais c'est super, tu fonctionnes en circuit court, quoi. Tu vas te servir à la maison directement et ça va dans l'assiette. C'est extraordinaire d'avoir ça pour ce petit potager. Alors parlons juste un petit mot sur la cuisine, parce que tu cuisines beaucoup. Et tu t'es lancé, j'aimerais bien que tu nous expliques ce que c'est, dans le pain Tangsong, qui est une méthode japonaise. C'est quoi?
4: Alors, en fait, j'ai découvert ça sur Internet, hein, tout bêtement. Hein. Je l'ai peut-être pas trouvé ici à quel mois. Mais en fait, ça rend la mie... En fait, quand on fait du pain... Moi, je fais beaucoup de pain.
2: D'accord.
4: De différents pains. Et même de la brioche. Et en fait, ça rend la mie très, très moelleuse. Et c'est vrai que c'est extraordinaire. En fait, c'est tout bête à faire. Hein. On mélange de la farine avec de l'eau... et du lait, l'un ou l'autre, on cuit cette pâte avec de la farine, ça devient comme de la gélatine,
2: d'accord.
4: Et on l'incorpore ensuite à la pâte.
2: J'ai bien compris.
4: Et en fait, Et en fait, on voit que c'est très très moelleux en fait.
2: Et ça s'appelle le pain tangzhong, donc méthode japonaise, paraît-il, oui. Ultra simple, que tu accompagnes oui. D'ailleurs des petits plats. Je sais que tu fais de la tourte au maroilles, de oui. La carbonade flamande.
4: Oh, oui.
2: Mais Valérie.
4: Et tiramisu, tiramisu. Oui.
2: En plus, tes propres pâtes, on adore ça. Oh là là, tu nous régales.
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0: Zazie qui sera en tournée à partir de mars 2027. Elle démarre par Strasbourg, Tours, Angers notamment. Larsen, allez restez avec nous. Des activités sorties près de chez vous et sélectionnées pour vous arrivent dans moins d'une minute. C'est votre agenda, c'est votre radio ici.
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3: Pour partager de bons plans sortis en Franche-Comté, cette fin de semaine, aujourd'hui, demain et après-demain, est encore une période à comédie, avec une nouvelle pièce pour bien se marier à la comédie, justement, de Besançon. Ça s'appelle Un couple presque parfait. Et puisqu'il paraît qu'on vit plus longtemps avec les défauts de l'autre qu'avec ses qualités, autant directement le ou la choisir pour ça, et en toute connaissance de cause. Alors, est-ce qu'ils vont ensemble ou pas? C'est là toute la question. Surtout quand l'amour est un don de la farce. Un couple presque parfait, c'est 1h20 comédie. À voir la comédie de Besançon, c'est jeudi, vendredi et samedi. Pendant ce temps-là, un nouveau festival fait sa première à Besançon. Des ateliers artistiques, théâtre, écriture, masterclass de chant lyrique, mais aussi marché de créateurs, restauration et buvette 100% locale, concerts et théâtre en soirée, ça s'appelle Monique. Festival émergent et pluridisciplinaire, c'est à la Grand Juguenet, avenue de Montrapoint à Besançon, ce vendredi dès 15h, samedi 10h et dimanche à partir de midi.
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0: Et ici, c'est la musique avant de retrouver les meilleurs moments d'Otaquet avec Valérie D'Amido et Eric Bastien. Voici Paul McCartney et Stevie Wonder et Bonnie and Ivory sur votre radio ici.

0: Ebony and Ivory, Paul McCartney et Stevie Wonder sur votre radio ici. Valérie Damido et Eric Bastien sont toujours avec Siegfried qui va nous fredonner une chanson et Marie-France qui va nous raconter une histoire de panne d'essence sur votre radio ici.
1: Alors ici nous sommes avec Siegfried et Marie-France qui ont 6 points chacun. Siegfried joue avec ici Poitou, Marie-France avec ici Nord. Alors, notre Siegfried, hein, il a beaucoup voyagé, il adore voyager, à Kiel, Madagascar, Maroc, Cap-Vert, Thaïlande, Singapour. Il a été évidemment aussi à Madagascar. Et quand tu étais à Madagascar, tu as appris une chanson. Quelle était cette chanson, mon petit canard?
2: Cette chanson s'appelle, alors je ne sais pas si je le dis bien, parce que je ne parle pas vraiment malgache, mais elle s'appelle Djari Banou.
1: Et alors, comment tu peux la chanter là?
2: Ouais, je peux essayer.
1: Vas-y.
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1: Ah ouais, bah c'est pas mal, Céline, t'as l'original.
3: Bravo.
1: Waouh. Et voilà. Bah c'est pas mal quand même. Alors, donc c'est le groupe Egema, ça passe à la radio, il est à l'aéroport de Madagascar, il chante doucement sa chanson en attendant, ta ta ta, la douanière lui demande si c'est la chanson, si c'est bien cette chanson qu'il chante et lui dit que c'est qui, c'était qui.
2: Elle me dit que c'est elle, la chanteuse du groupe.
1: Et voilà, et du coup...
2: on a papoté, on a discuté, elle a pas trop regardé un peu ce qu'il y avait dans mon sac, ce qui était plutôt pas mal.
1: Parce que t'avais 500 grammes de vanille.
2: Ouais, j'ai dépassé un petit peu les quotas.
1: Et voilà, mais comme t'as chanté la chanson sans le savoir de la douanière, et voilà, t'as eu de la vanille pour 10 ans.
2: C'est passé crème.
1: C'est passé crème à la vanille, comme dirait l'autre.
2: Exact.
1: Alors, tu as 6 points. Elle a 6 points. Donc là, c'est la question à 5 points. Est-ce que tu vas la gagner? On va voir ça tout de suite. Attention, petit Bourville.
4: Salade de fruits.
5: Joli, joli, joli.
4: Tu plais à mon père.
1: Alors, écoute-moi bien.
4: Salade de fruits, joli.
1: Quel fruit donne son nom à une célèbre expression désignant une personne prétentieuse? On dit avoir le... Top chrono, 10 secondes.
2: Le melon. Avoir le melon.
1: Avoir le melon. Est-ce que c'est avoir le melon? Avoir la framboise? Avoir le...
6: La fraise.
1: Avoir la fraise.
6: Le cassis.
1: Avoir le cassis.
6: L'ananas.
1: Non, bien sûr que c'est le melon, bien sûr. Et évidemment, voilà, bravo, 5 points de plus, tu as 11.
6: Marie-France est avec nous, elle a 6. On n'arrive pas à vous départager pour le moment, ce qui n'était pas le cas d'hier. Hein. Aujourd'hui, on a des candidats qui sont au coude à coude.
1: Oui.
6: Marie-France qui joue avec ici Nord, qui habite à Quesnoy-sur-Deule. Marie-France qui collectionne les 45 tours et qui a un petit côté Pierre Richard, on va se le dire. Avec cette anecdote, un jour, t'es tombé en panne, ce qui arrive à tout le monde, en panne d'essence.
1: Ça arrive à tout le monde, c'est vrai.
6: Bon, c'était en pleine ville, j'ai l'impression que ça te fait déjà rire. On est à un carrefour. Mais le téléphone portable n'existe pas encore, car ça, c'était il y a très longtemps. Du coup, qu'est-ce que tu as fait pour t'en sortir?
7: Déjà, on m'a aidé pour garer la voiture, parce que sinon je bloquais toute la circulation.
6: Ouais.
7: Donc on était en plein hiver, hein, c'était au mois de décembre, on venait d'emménager dans une nouvelle maison. Mmh. Voilà. J'ai trouvé un café.
6: Voilà, tu étais dans un bar.
7: On allait téléphoner.
6: C'est ça.
7: Mon mari, qui était rentré, rentré bien avant moi.
6: Okay.
7: Donc, j'avais une pièce de monnaie, une seule, dans mon porte-monnaie à l'époque. Et donc, je téléphone. Mon mari décroche. Je lui dis, je suis en panne, vraisemblablement.

0: C'était voilà son anniversaire, il aurait eu 83 ans. Fan de Johnny, t'as été le voir à 4 reprises en concert.
1: Oui, oui, oui. D'abord ici sur Vinodasque, donc beaucoup de stade. Vinodasque. Ensuite sur Lens.
0: Ouais.
1: Ensuite au Zénith.
0: Oui.
1: Et ensuite le dernier, c'était les Vieilles Canailles. Très bien.
2: Vieille canaille.
0: Aïe, aïe, aïe, aïe, aïe.
2: Et il y avait toujours.
0: Aïe, aïe, aïe. Vieille canaille. Vieille canaille avec Eddie Mitchell, avec Dutronc hein, aussi.
1: Dutronc, oui,
0: exactement.
1: Oui.
0: Une de ses dernières tournées d'ailleurs, je crois que c'est même la dernière tournée.
1: C'était sa dernière tournée, c'était 6 mois avant.
0: Ouais, ouais, et ouais. Ici.

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1: Marc Lavoine et Patrick Fiori en duo pour Occuper. Occuper, il le sera, Patrick Fiori, à partir de mars 2027, car il sera en tournée dans toute la France pour une trentaine de dates. Accueillons maintenant Julien d'ici Normandie, qui enchaîne les chutes et les blessures. Ça fait mal à rien que de l'écouter. Et Aurélie d'ici Saint-Étienne-Loire, qui n'a pas le sens de l'orientation, mais pas du tout. Tout cela a bien plu à Valérie Damido et Eric Bastien sur votre radio ici.
2: Julien, il lui est arrivé des misères. Oui. Il lui est arrivé des misères, eh oui.
3: Il s'incruste
2: au Festival de Cannes, il est sur la croisette. Il voit une super actrice très très belle. Et tu te retournes et qu'est-ce qui s'est passé?
3: Eh bien alors là, j'étais vraiment devant le Midem, il y avait énormément de gens et je me suis pris les pieds dans le caniveau. Je me suis fait une double entorse aggravée des ligaments postérieurs et antérieurs de la cheville.

0: Voilà.
1: Et devant 2000 personnes.
0: Ah bah.
1: Et voilà. Et j'ai dû remonter jusqu'à Rouen en voiture, bien sûr.
0: Eh bah, ben bien sûr, voilà. Avec la cheville qui ressemblait à rien, quoi. Énorme.
1: Exactement.
0: Tout énorme. Ça parce que t'as regardé une. Et voilà, tout ça parce que t'as trouvé une meuf jolie, quoi. Bravo.
1: Hein, oui, bon, bah oui, voilà, oui, c'est vrai, oui. Non, mais je l'assume au moins.
0: Ouais, c'est bien. Non, mais c'est bien.
1: J'étais subjugué.
0: Oui, bah écoutez, bien sûr. Alors, c'est pas tout, hein, parce que bon, ok, tu te casses la gueule parce que tu vois une nana super mignonne, mais un jour, t'es sur un marché en Angleterre, t'essayes de vendre tes saucissons corses dont on a parlé au début de l'émission, tu vendais ça sur les marchés en Angleterre, et tu faisais des dégustations avec une trancheuse. Et qu'est-ce qui s'est passé?
1: Alors, ce qui s'est passé, un truc qui aurait pu être hésité finalement, je prêtais pas beaucoup d'attention à mes gestes parce qu'on était dans le speed. Et puis, je coupais un tout petit morceau de saucisson au canard avec forcément plus de graisse que dans les autres. Le petit morceau s'est évadé, s'est envolé. Et mon doigt a traversé la trancheuse dans la longueur, mon pouce.
0: Ah.
1: Je me suis fait une belle entaille de un bon centimètre de profondeur. Oh. Et puis, bon, on avait que de l'alcool à 90 pour désinfecter la plaie. Voilà, donc on a fait ça avec une espèce de petite poupée en coton qui s'est avérée.
0: Bah.
2: T'as un guerrier, le gars.
0: Mais tu montes dans le bateau, hein, pour rentrer chez toi. Et avec ton petit.
1: Ouais, alors je monte dans le bateau.
0: Voilà, avec ton petit doigt coupé. Et qu'est-ce qui se passe? Tellement t'as de la chance.
1: Parce que l'anecdote s'arrête pas là. Ouais, c'est
0: bah
1: vrai,
0: oui.
1: En fait, je monte dans le bateau, du coup, à New Haven pour rentrer à Dieppe. Et en fait, au moment où le bateau démarre, au bout d'un quart d'heure, les stabilisateurs tombent en panne. C'est un système qui permet au bateau d'être le plus stable possible quand ça tangue. Et donc là, tout le monde à la cantine fait voler les petits pois, les plateaux, le bar s'écroule à moitié. Enfin, il y a du verre cassé partout, c'est un scandale. Et moi, je suis avec mon doigt, comme ça, en train d'essayer de pas saigner au milieu des gens. Et je vais enlever cette espèce de pansement de fortune aux toilettes. Et là, le sang gicle partout. Enfin bon, c'est une catastrophe. Voilà.
0: Et ça va aujourd'hui, ton pouce, ou comment ça se passe?
1: Ben non, mais justement, il va très bien, ce pouce. C'était une belle coupe longue et fine. Voilà. Et
0: voilà.
2: Je crois que Claude Zidi et Alain Chabat sont en train de préparer un biopic, là, sur Julien.
0: J'adore. Bon, alors écoute.
1: C'était pas beau.
0: Tu as un seul point, mon petit chou. Alors, un seul point, ça va pas. Il faut que tu marques 5 maintenant. C'est la question cash. Tiens, je te mets Carlos.
3: Je préfère manger à la cantine avec les copains et les copines.
2: Les épinards aujourd'hui à cantine, la radio.
0: Ah ouais, c'est bien. Écoute bien, quelle marque française est célèbre pour ses verres avec des numéros que l'on retrouve dans les cantines scolaires depuis des générations? Quelle marque française est célèbre pour avoir des verres avec des numéros et que ces verres, on les retrouve dans toutes les cantines scolaires depuis des générations? Top chrono, 10 secondes.
1: Je vais enfin avoir 5 points du coup, c'est-à-dire Duralex.
0: Duralex, Sedlex, oui, 5 points, c'est Duralex évidemment. On était extrêmement contents parce qu'on avait toujours des âges qui n'étaient pas les nôtres.
2: Voilà. Ah, tiens, j'ai 4 ans aujourd'hui, j'ai 14 ans.
0: Oui, voilà, et bien 6 pour Julien.
2: Aurélie, alors, jusque-là, c'était pas mal puisque tu as les 5. Là, il a pris le dessus, mais tu as la possibilité, tu l'as compris. Non, mais attends, t'as pas encore joué. Donc là, si tu réponds bien, tu prends 5 points, donc tu garderas la tête. Faudrait pas chuter parce que là, voilà, Aurélie, c'est là que ça se joue. Un petit mot quand même pour dire que t'es totalement nul en orientation. C'était l'épreuve de l'orientation la semaine dernière sur Koh-Lanta. Tu te perds tout le temps.
4: Régulièrement.
2: Non. J'ai du dossier, je vais les ouvrir. Aurélie, on balade en forêt, elle part avec sa fille pour chercher du muguet, classique. Tu te perds, pas de réseau, t'as tourné pendant une heure quand même.
0: Oh là là.
4: Oui, un peu paniqué sur la fin, on se dit, oui alors, la nuit va tomber. Mais finalement, ça s'est bien passé. On a réussi à sortir des arbres, trouver un peu de ciel bleu et on est passé dans un pré et on est arrivé à trouver une route.
2: Oui, enfin,
4: et après, on a appelé mon ami pour qu'il vienne nous chercher.
2: Bien sûr, t'as trouvé la clairière, mais enfin, t'étais loin de la civilisation, hein. Pas de réseau, le chéri qui est venu te chercher, tu viens de le dire. Mais c'est pas fini! Non! Elle part avec une copine de Saint-Étienne où elle habite vers Rouen. Elles ont tellement papoté, les deux, là. Elles ont loupé la sortie, hein?
4: Oui.
2: Elles se sont retrouvées à 1h30 du lieu où elles voulaient aller.
4: Non, mais c'est ça, on est arrivé. C'est pas du tout là. Et la prochaine partie a été beaucoup plus loin que prévu.

0: Vous écoutez ici Mascanada, Sergio Mendes sur votre radio ici. Allez, restez avec nous. Dans un instant, Valérie Damido et Eric Bastien seront avec Christophe. Christophe qui aime bien les sensations fortes. Mais voilà, je vous laisse découvrir ce qui se passe sur votre radio ici.
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3: Ici, on est avec Cricri, ici Brazizel, Cricri, ici Armorique, la Bretagne en force. Il paraît que tu... Bah, comme dans la chanson de Laurie.
4: Hein. Je vais vite, je m'entraîne à ne pas perdre une seconde.
3: Tu adores la vitesse.
5: Oui, c'est vrai.
3: Et t'adorais même les montagnes russes. Et puis, qu'est-ce qui s'est passé?
5: Eh ben, j'ai été malade. À en faire 3 fois de suite.
3: Oh,
5: La plus grande montagne russe d'Europe, Port Aventura.
3: Ah oui.
5: En dessous de Barcelone.
3: Ah oui, oui.
5: J'en ai fait 3 fois de suite avec mon super ami. Et en redescendant, je tenais plus debout. Et j'ai rendu, quoi.
3: Ah ouais, donc du coup, bon, là, c'est terminé.
5: Donc, du coup, maintenant, je m'arrête à un tour.
3: Ouais, voilà.
5: Voilà.
3: Il paraît que t'as voulu sauter en parachute et puis...
5: Oui, j'aurais préféré qu'on n'en parle pas parce que j'ai vraiment honte. J'ai emmerdé tout le monde.
3: Ouais.
5: C'était mon rêve depuis des années. De faire un saut en parachute. Donc on était un week-end, on était au zoo de la Palmière, puis après en Charente il y avait un meeting aérien. Et je suis fan d'avion, donc nous y sommes allés. Il y avait possibilité de faire des sauts en parachute. C'était 350€ les 2 sauts, c'est pas une blague. J'ai cassé tout le monde les pieds à tous les gens qui étaient avec moi pour y aller. Il fallait attendre, donc on a attendu, l'avion a décollé. La personne, bon, il y en a plusieurs qui ont sauté. La personne qui était devant moi a hésité, n'a pas sauté. Et sérieux, je me suis retrouvé devant la porte. C'était en toute sécurité. Et je me suis dégonflé.
3: Ah, t'as eu peur de sauter. Je comprends.
5: Eu peur.
3: Eh ben oui, ben je comprends.
5: J'ai eu peur. L'avion bougeait et tout. Ouais. Et autant je ne veux surtout pas faire de saut à l'élastique, autant je voulais à tout prix sauter en parachute. Et c'est un mauvais souvenir. J'ai regretté après.
3: Mais, ah oui, mais bon.
5: Et quand je repense vraiment, non, j'ai vraiment eu peur.
3: Bon.
5: Sincèrement.
3: Bon.
5: Est-ce que c'est pas la personne devant moi qui a eu...
3: Peut-être. Mais on ne saura jamais. Tu n'y retourneras pas.
5: Voilà. Non. Madame va pas être contente. Ah ben d'accord, pardon. C'est pas la peine que je lui en parle.
3: Okay.
5: Elle l'a en travers de la gorge. Elle l'a en travers de la gorge.
3: Alors, tu vas marquer tout de suite les 5 points, ok? Immédiatement. Avec ma question de cash. Théodora, vas-y. Alors, on va parler de mode. Quelle enseigne de vêtements en ligne fondée en Chine est devenu l'un des symboles de la fast fashion caca. Quelle enseigne de vêtements en ligne fondée en Chine est devenue l'un des symboles de la fast fashion? Top chrono.
5: Shine.
3: Et c'est une bonne réponse, c'est Shine, voilà. Et d'ailleurs, adieu Shine au BHV, merci, au revoir.
6: Ça va, elle chante plus Shine? Elle chante plus au BHV?
3: Il était temps. D'arrêter cette cochonnerie.
6: Comme ça n'a rien à voir avec la chanteuse. Excusez-moi, j'ai pas.
3: Oh là là là là, mais.
6: Je croyais qu'on parlait de Chai, moi, excusez-moi. Je croyais qu'elle était dans le cabaret.
3: Mais tu sais, t'es pas drôle là. Arrête, c'est gênant.
6: Je fais ce que je peux. C'est la fin de saison.
3: Oui.
6: Je recycle les dernières blagues.
3: Voilà,
6: là.
3: Allez.
6: Bon, alors, Christine,
7: oui.
6: On s'en fout, elle nous trouve pas drôle.
7: Oui.
6: Nous, l'intérêt, c'est qu'on est en avance, qu'on a des points.
3: Non, il a 7, là, il vient de prendre 5.
6: Mais elle a pas encore joué.
7: Pas encore joué.
6: Elle est capable de passer devant parce qu'avec 5 points de plus, elle aurait 8. Notre Christine. On va parler de la rencontre, allez, quand même, parce que là, avec Jo, on va parler un petit peu de Jo. Vous aviez le même groupe d'amis, il y a déjà longtemps, hein, fin des années 70.
7: Très longtemps.
6: Vous sortiez souvent. Bon,
7: on allait en boîte, on allait dans les discothèques, on allait faire du bowling souvent avant de partir en boîte, et puis on s'est rencontrés comme ça, quoi.
6: Ouais. Bah, vous alliez au Podium 2000. J'adore les noms.
7: C'est vrai.
6: Podium 2000, c'était où ça? Il existe toujours en plus, on me dit.
7: Ah oui, il existe encore.
6: C'est génial.
7: Exactement.
6: Vous alliez danser à la Chimère aussi. C'est où ça, la Chimère?
7: C'était, mais ça, ça n'existe plus. Mais c'était une l'après-midi, surtout le dimanche après-midi, quoi. Ouais. Il y avait des après-midi. C'était voilà.
6: Ça a parlé à plein de gens de ta région. T'allais dans les bars, les bowling, les réveillons. Et à un moment donné, Christine.
7: Voilà.
6: Christine se retrouve au chômage. C'est des choses qui sont malheureuses, des choses qui.
7: Ouais.
6: Et Joe, il avait un élevage de poulets, de vaches laitières.
7: Voilà.
6: Et qu'est-ce qu'il t'a proposé?
7: Bah, il m'a proposé de venir lui donner un coup de main, puisque comme il était tout seul.
3: Eh ben.
7: Et que j'ai accepté, bien sûr.
6: L'amour
7: bien
6: est dans
7: sûr.
6: Le pré.
7: Voilà.
6: Cette belle histoire au milieu des poules et des vaches, il t'a proposé de venir.
7: Ouais.
6: Et ça fait.
7: Et du coup, ben voilà, puis on est restés ensemble, on a vécu ensemble pendant un an à peu près, mais bon, ça c'était à l'époque, c'était assez mal vu, par les parents. Hein.
6: Après, vous êtes mariés. Ouais. C'est devenu officiel. Voilà. Tout ça, noce de topaz, très belle histoire.
7: Ah,
6: bravo.
7: Je savais pas que c'était ça.
6: Ouais. Franchement, on est très heureux pour vous, Christine.
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Rêve encore de Palmas. Merci d'avoir passé cette heure avec nous. J'espère que vous avez passé un bon moment avec Éric Bastien, Valérie Damido et nos super candidats. Rendez-vous demain pour d'autres extraits de l'émission sélectionnés rien que pour vous sur votre radio ici.

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1: Merci d'écouter votre radio ici, il est 13h. Le journal Paul Tillier. Bonjour Paul.
2: Bonjour à tous.
1: À la une aujourd'hui.
2: L'effroi hier soir à Caen, une voiture fonce sur la foule, 2 morts, plusieurs blessés. Nous sommes en direct dès le début de ce journal. Des toits qui s'envolent en Charente-Maritime hier soir, une large partie de la France encore concernée par ces violents orages cet après-midi. L'été de toutes les calamités pour les agriculteurs, le gouvernement prévoit des mesures d'urgence pour venir en aide à une profession démunie. Au Népal, le bilan humain ne cesse de s'alourdir. 273 morts dans les coulées de boue et des centaines de disparus. Enfin, la durée de vie de certains médicaments prolongés en France. Ce drame, hier soir à Caen, 22h15, devant la gare, un conducteur au volant de sa voiture fonce sur la foule à un arrêt de bus. 2 morts, plusieurs blessés. Bonjour Nolwenn Lejeune.
3: Bonjour.
2: Vous êtes sur place pour Ici Normandie. Caen, que s'est-il passé ?
3: Il est 22h10 hier soir quand une voiture déboule à vive allure sur une voie de bus devant un bar très fréquenté le soir par de nombreux jeunes hommes de différentes nationalités. Un groupe de personnes est assis sur le trottoir au niveau d'un arrêt de bus. La voiture, elle les percute. La scène est très violente, raconte des témoins. Un homme décède sur place, un autre grièvement blessé est évacué au CHU de Caen où il décède dans la nuit. Au total, une dizaine de personnes ont été blessées, dont l'un est toujours ce midi entre la vie et la mort, indique le procureur de la République de Caen, Joël Garrigue, qui précise que les 2 victimes décédées sont des Afghans de 28 et 35 ans. La majorité des blessés est également issue de cette communauté, poursuit le procureur. L'agresseur semblait leur en vouloir pour une raison que nous sommes en train d'essayer de comprendre, confie le magistrat. L'homme est un ressortissant russe d'origine tchétchène, âgé de 26 ans. Nous ne l'avions jamais vu ici avant, confie des témoins sur place. Il a été interpellé rapidement après les faits à une quinzaine de kilomètres à Ouistreham sur la côte. Il a été placé en garde à vue au commissariat de Caen. Et dans ses premières déclarations, il indique qu'il aurait été agressé quelques minutes plus tôt et qu'il a délibérément foncé sur le groupe avec sa voiture.
2: Nolwenn, vous avez d'ailleurs rencontré Enayat ce midi. Il est afghan et il était présent hier soir.
4: Et j'ai vu juste une voiture qui était passée juste sur les gens de mes amis. Et voilà, du coup, quand après j'ai entendu les crier. Je regardais, il y avait mes amis qui étaient par terre sur les routes. Ils étaient tous attankillés. On a appelé les pompiers, les policiers, tout ça. Tout le monde qui était attankillé parce que ce n'était pas normal. Qu'est-ce qui s'est passé? Qu'est-ce qu'on a vu? C'est vraiment choquant.
3: Vous connaissez les 2 personnes qui sont décédées?
4: Oui, c'était mes amis qui les connaissent depuis 5 ans.
3: Est-ce que vous savez, ce sont des Afghans?
4: Oui, c'est les Afghans. C'est vraiment choquant parce que moi, dans ma vie, j'ai jamais vu des choses comme ça.
2: Témoignage recueilli par Nolwenn Lejeune, ici Normandie Caen.
1: La vigilance orange aux orages étendue sur une large partie du pays aujourd'hui.
2: 39 départements concernés par cette alerte de Météo France. Tout le nord du pays, l'est, mais aussi l'Auvergne et jusqu'en Aveyron. De la grêle, de la pluie, des vents à plus de 100 km/h sont attendus hier soir déjà. La Charente-Maritime a vu les éléments se déchaîner. Les toits de plusieurs maisons du front de mer ont été arrachés comme à Fouras sous les yeux de Pascal.
5: J'ai vu les toitures de mes voisins qui volaient dans le ciel, qui sont tombées dans mon jardin, qui ont défoncé mes baies vitrées. C'est une zone de guerre. J'ai pas de mots. Les pompiers du Grimpe n'ont pas pu bâcher parce qu'il y avait le vent et les bâches allaient s'envoler. Il y a beaucoup de choses à retirer, beaucoup de débris partout, hein, au sol, dans la rue, dans les jardins. Et personnellement, chez moi, il va falloir une grue pour enlever les pans de toiture qui sont encastrés, quoi.
2: Pascal au micro d'ici La Rochelle, 39 départements donc en vigilance orange aux orages cet après-midi. La Corse est-elle placée en vigilance orange canicule avec jusqu'à 40 degrés localement. Sécheresse, incendie, canicule, il n'aura manqué que les sauterelles pour clore un été catastrophique pour les agriculteurs. La semaine prochaine, la ministre de l'Agriculture doit dévoiler des mesures d'urgence pour leur venir en aide. Avant ça, cet après-midi, Annie Genevard s'entretiendra avec tous les préfets du pays pour faire un état des lieux et chiffrer les pertes. Les agriculteurs sont dos au mur, explique Raymond Girardi de la Confédération syndicale agricole des exploitants familiaux.
6: Un effondrement de ce niveau, non, c'est jamais arrivé. Le cumul d'autant de calamités impossible à contrôler pour les agriculteurs, c'est quand même assez historique. Il faut juste espérer que ce ne soit pas tous les années ici. La crise conjoncturelle de cette année vient de s'ajouter à une crise structurelle de manque de production française. Faut dire les choses clairement, l'effondrement est tel et les prix n'étaient pas au rendez-vous d'ailleurs, même si maintenant ça a un petit peu augmenté, les agriculteurs tout seuls ne se relèveront pas. Il faut savoir qu'il y a 150 000 producteurs de fruits et légumes à peu près donc en France. Les trois quarts sont en grave difficulté aujourd'hui. S'il n'y a pas des aides de bonne dimension venant de l'État, autant dire que beaucoup vont, ceux qui sont aux portes de la retraite vont partir sans renouvellement et les autres vont être en situation de faillite.
2: Raymond Girardi, invité ce matin sur Ici Paris, Île-de-France. Sur le cours central de Roland-Garros cet après-midi, ce sont les politiques qui vont se renvoyer la balle. Les 7 candidats à la présidentielle 2027, tous invités à débattre par le MEDEF pour exposer leur projet économique devant un parterre de patrons. Par ailleurs, Xavier Bertrand, président de la région Hauts-de-France, annonce ce midi sa candidature à l'Élysée. Des réacteurs de la centrale nucléaire de Gravelines à l'arrêt après une arrivée massive de méduses. C'était déjà le cas début août. Les méduses qui endommagent les systèmes de filtration de la station de pompage d'eau de mer pour refroidir les réacteurs. Seuls 2 réacteurs sur 6 fonctionnent normalement, indique EDF.
1: 13h06, au Népal et au Tibet, le bilan ne cesse de s'alourdir après les crues dévastatrices d'hier.
2: 273 morts et 1300 disparus, emportés par cette coulée de boue. Un glacier de l'Himalaya s'est effondré. Des centaines de touristes étrangers se trouvaient dans cette vallée, Édouard Barruet, dont 4 Français toujours portés disparus. Et le bilan humain est, lui, très provisoire.
7: Oui, du côté népalais, les autorités sont à la recherche de 823 personnes, dont 400 étrangers. Et parmi eux, le bureau népalais du tourisme parle de 4 Français sur lesquels nous n'avons pour l'heure pas plus d'informations. De l'autre côté de la frontière, la Chine est sans nouvelles de 558 personnes, soit plus de 1300 disparus au total. Mais ce bilan reste très provisoire car 24 heures après le drame, les recherches se poursuivent difficilement, les pieds dans la boue dans ces vallées qui ont été recouvertes par cette vague monstrueuse. La Chine annonce la mobilisation d'hélicoptères, d'avions, de drones et de plus d'un millier de secouristes. Certaines zones sont totalement inaccessibles par la route et restent sans électricité, sans internet, car tout a été détruit. Des villages entiers ont été rayés de la carte et les opérations de secours d'aujourd'hui ne sont pas sans risque, car le glacier où tout a démarré n'est pas sécurisé. Les autorités redoutent une nouvelle coulée de boue. Alors face à l'ampleur de la catastrophe, le premier ministre népalais et le premier ministre chinois ont décidé de se rendre sur place aujourd'hui.
2: Le Secours populaire qui lance de son côté un appel aux dons. Ce midi, les besoins sont considérables, insiste l'association, notamment pour l'accès à l'eau potable et l'alimentation. La durée de vie de certains médicaments bientôt prolongée. 10 000 tonnes de médicaments partent à la poubelle chaque année, selon l'assurance maladie. Gaspillage, pollution, sans parler des pénuries aussi de certains comprimés. De quoi pousser l'Agence nationale du médicament à demander à une quinzaine de laboratoires de plancher sur la durée de vie de leurs produits, Anne Lordanier.
8: Le dafalgan, mais aussi l'efferalgan ou des produits à base d'amoxicilline, de lévothyroxine, de lithium. 73 médicaments, parmi lesquels les plus vendus, vont tenter de rallonger leur durée de vie pour passer de 2 à 3 ans actuellement à 4 voire 5 ans de durée de conservation. Mais il faut d'abord que les laboratoires fassent des études de faisabilité. La directrice des métiers scientifiques de l'Agence du médicament, Valérie Salomon, nous décrit le processus.
9: Les laboratoires, ils vont mettre leurs médicaments, on va dire dans des grandes des enceintes, avec une température constante et une humidité constante. Et ils vont faire ces mesures. Ils vont regarder si la quantité de principe actif est toujours la même sur toute la durée, s'il n'y a pas de produits de dégradation aussi qui apparaissent, et puis toutes les caractéristiques physiques et chimiques de leurs médicaments. Ils vont nous dire, moi j'ai les données qui me permettent de démontrer que mon médicament est valable jusqu'à 4 ans, voire 5 ans.
8: La NSM fera le point chaque année pour accorder les nouvelles autorisations de mise sur le marché aux médicaments qui passeront ces épreuves de longévité avec succès.
2: Anne-Laure Danier. Un espoir pour les malades du cancer du pancréas. Un nouveau médicament vient tout juste d'être approuvé aux États-Unis. Il s'appelle le Razonc et permet de doubler la durée de vie des patients. Le tirage au sort de la Ligue des Champions de football, c'est aujourd'hui. Lens, le Paris Saint-Germain et Lille seront fixés ce soir un peu après 18h. Une compétition qui se fera sans l'Olympique Lyonnais, battu hier à domicile 2-1 par les Turcs du Fenerbahçe. Un géant en terre promise, Victor Wembanyama, capitaine de l'équipe de France de basket, retrouve les parquets de l'Accor Arena de Bercy ce soir à Paris. Wemby, les Bleus face à la Slovéniste à 20h30, match qualificatif pour le Mondial dans un an. Un nouveau spectacle céleste la nuit prochaine de 3h30 du matin jusqu'à 6h, c'est pour les Lefto. La Terre, le Soleil et la Lune vont à nouveau s'aligner. Éclipse partielle de Lune, elle se teintera d'un rouge cuivré, une lune de sang, Blood Moon, disent nos voisins outre-Manche. Encore faut-il que le ciel soit dégagé.
1: Merci Paul Tillier, vous revenez à 14h pour les informations. À suivre dans moins d'une minute, une balade dans les Pyrénées-Atlantiques avec un épisode de notre podcast Partir qui nous emmène découvrir des coins de France. Aujourd'hui, Irati, une forêt des Pyrénées pleine d'énergie sur votre radio ici.
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1: Vous écoutez ici, les vacances sont peut-être déjà un petit peu loin, c'est peut-être un lointain souvenir. Alors il est grand temps de penser aux prochaines, ou du moins à la prochaine fois que vous aurez envie de vous évader et de changer d'air. Pour cela, que diriez-vous de partir à Irati et sa forêt pleine de mystères et chargée d'histoire? Elle est accessible à toute la famille et en toute saison.
12: La forêt d'Irati, dans le massif des Pyrénées, c'est un lieu chargé d'histoire, à cheval sur les territoires français et espagnol. Quand on vous dit Irati, vous pensez sans doute fromage au saut Irati. Mais c'est aussi la plus grande hêtraie d'Europe, 17 000 hectares sur les flancs de la montagne basque. Et moi, c'est dans ce havre de paix que je vous emmène en balade pour vous partager l'énergie qui s'en dégage. Et à la fin de cet épisode, vous découvrirez le point commun entre Irati et les hautes forêts de l'Himalaya. Je m'appelle Thibaut Vincent, je suis journaliste à ICI Pays Basque, et pour moi, la forêt d'Irati est un endroit exceptionnel. Paradis blanc l'hiver, nature verdoyante qui revit au printemps, l'été, le parfum des fleurs, les cloches des brebis, mais ma saison préférée, c'est l'automne, avec son explosion de couleurs rougeoyantes. C'est simple, à chaque fois que je redescends dans la vallée, je suis revigoré. Bienvenue dans Partir, Irati, une forêt des Pyrénées, pleine d'énergie. Nous sommes à 1300 mètres d'altitude, sur le parking du col de Bagargui, à côté du restaurant des chalets d'Irati. Des chalets que l'on aperçoit tout autour de nous. Ce col est un point de bascule entre deux vallées. À l'ouest, la Basse-Navarre, Saint-Jean-Pied-de-Port est à 30 km. À l'est, la Soule, l'une des 7 provinces basques, et juste à côté, le Béarn. La frontière avec l'Espagne est là, devant nous, qui traverse les montagnes. Un panorama à couper le souffle qui s'offre à nous après 1h30 de trajet depuis Bayonne, une route sinueuse à travers le magnifique Pays basque intérieur. Mon premier conseil est donc de vous garer ici, sur ce parking, à côté des chalets d'Irati. Des chalets en location, éparpillés à l'orée des bois, ils peuvent accueillir de 2 à 29 personnes, idéal pour une cousinade, un séjour entre amis, ou simplement un week-end en famille, et surtout, passer un bon moment hors du temps pour se reconnecter. Car ici, pas d'internet, et c'est un choix délibéré. Là, j'ai une première suggestion pour vous. Visitez la maison de l'ornithologie, elle est juste à côté du parking. De mi-juillet à mi-septembre, vous y découvrirez une exposition et des animations sur la migration et la biodiversité locale. C'est gratuit et ça vous aidera à reconnaître les espèces croisées pendant votre balade. D'ailleurs, si vous avez envie de les admirer de plus près, je vous invite à rejoindre l'un des principaux points d'observation des oiseaux migrateurs. C'est à 500 mètres en contrebas, au col d'Orgambideshka. Allez-y à pied, en empruntant la petite route de l'Aro jusqu'au Caillolard. C'est une cabane de berger en pierre. N'oubliez pas vos jumelles, voire même un siège pliable pour vous asseoir à côté des ornithologues. Ils vous apprendront à reconnaître les spécimens, le mythique gypaète barbu qui niche tout près, des milans, des vautours, un somptueux balai sous nos yeux au gré des courants. Mais je vous ai promis de vous faire découvrir le cœur de la forêt d'Irati, ses histoires et son énergie revigorante. Alors suivez-moi, on va à l'accueil des chalets, c'est à quelques centaines de mètres en descendant du col de Bagargi. Nous voici maintenant devant l'accueil, un long bâtiment en bois avec de grandes baies vitrées. Ici, que vous soyez logé ou non sur place, l'équipe des chalets vous fournira de bons conseils pour vos randonnées. Il y en a 8 balisées, plus ou moins longues, et la plupart accessibles aux débutants et aux familles. Aujourd'hui, nous allons prendre un raccourci pour nous rendre sur la crête. Alors suivez-moi. J'emprunte le grand sentier qui monte derrière l'accueil et passe devant des chalets pour m'engouffrer entre les hêtres et les sapins. Quelques conseils tout de même avant de se mettre en marche. Bien vous renseigner sur la météo, qui peut très vite changer en montagne. Ici, quand le vent souffle, il est particulièrement fort. Et puis surtout, bien vous équiper. Chaussures de marche, chapeau par beau temps. Et dans votre sac, n'oubliez pas un coupe-vent, un vêtement de pluie, un vêtement chaud et de l'eau. C'est de plus en plus rare, mais si vous avez la chance d'avoir de la neige, n'hésitez pas à partir en raquette. Je l'ai fait et c'est un régal. D'ailleurs, l'accueil des chalets en loue, si besoin. Et pour les amateurs de VTT et même de trottinettes électriques, vous pouvez aussi y récupérer le matériel loué auprès de sociétés de la vallée. Il suffit de vous renseigner auprès du personnel des chalets.
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12: Ça y est, vous êtes prêts à profiter des richesses de cette forêt de hêtres qui a le don, dès mon arrivée, de me faire oublier les soucis du quotidien. La forêt d'Irati dégage quelque chose de particulier, difficile à expliquer, même pour les gens d'ici. Robert Laranda-Buru, dit Pipache, alpiniste chevronné, est un enfant de l'Aro, le village dont dépend Irati. Il nous montre le chemin.
13: Ça veut dire bien, aujourd'hui on va donner à manger aux yeux, tu verras. Pour moi, c'est un lieu magique. C'est un ensemble, un cocktail de tout ce qu'on peut trouver en montagne, un cocktail de tout ce que j'aime, qui partent d'abord des hommes, parce qu'une montagne sans les hommes, c'est plus qu'un livre d'images. Elle est remplie pour moi de mystères, de mythologie. Et s'y promener seul est presque extraordinaire, parce que plein d'images te viennent dans la tête. On se remplit à l'intérieur de soi et ça fait énormément de bien. On reprend un peu les habitudes de nos ancêtres, c'est-à-dire tranquille.
12: Au milieu de ces arbres multicentenaires, je me laisse envahir par les sons. Le vent dans les feuilles, l'eau d'un ruisseau en contrebas, le chant des oiseaux au loin, les odeurs m'enivrent. C'est un véritable éveil des sens, l'impression de se laisser englober par l'atmosphère que dégage ce lieu. Et c'est encore plus palpable quand il fait gris, ou mieux, la nuit. Pourtant, l'activité humaine n'est jamais très loin, elle est même intimement liée à l'histoire d'Irati à travers le pastoralisme. Les troupeaux de vaches et de brebis en estive pâturent l'été et façonnent cette montagne jusqu'à l'automne, et ce, depuis des millénaires. Des traces sont encore visibles, on les devine en sortant de la forêt.
13: On ne fait que suivre des chemins, des sentiers qui ont été depuis la proto-histoire, c'est-à-dire juste avant l'écriture. Quoi, si tu veux déjà, les bergers passaient par ici avec leurs brebis. Il y a encore quelques témoins quand même qu'il faut absolument voir à Irati, des dolmens, un dolmen autour du chalet de restaurant d'Irati, t'en as un, et ensuite eh bien, tu as quand même un des plus bel endroit de Cromlech du Pays Basque qui se trouve à, là-bas, en face de nous, à, au Cabé, et qui est encore un endroit fantastique.
12: Le Cromlech, c'est un cercle de cailloux, un endroit sacré où l'homme n'avait pas le droit d'entrer. C'est là qu'autrefois, les bergers, quand l'un d'eux décédait, dispersaient ses cendres, souvent dans des endroits vus magnifiques. Vous pourrez en voir à Okabe, c'est à l'ouest d'Irati. Ce vaste site archéologique est accessible par une randonnée de 15 km qui part du plateau de Cise en contrebas des chalets d'Irati. Avant d'oublier, j'ai un autre conseil à partager avec vous. Pour motiver les plus petits pendant ces balades, vous pouvez utiliser l'une des 4 chasses au trésor proposées à Irati. 2 via l'application mobile Terra Aventura, à télécharger avant d'arriver sur place, et 2 en version papier, disponible à l'accueil des chalets. Allez, encore quelques centaines de mètres et nous arrivons sur la crête pour contempler les sommets pyrénéens qui étalent leur immensité. Regardez en contrebas la vallée qui laisse deviner le fourmillement des hommes qui s'activent. Là, je ne peux m'empêcher de penser à l'histoire récente qui s'est écrite ici et que me confie Robert.
13: Pendant la dernière guerre mondiale, ils utilisaient un petit peu l'industrie du bois pour faire passer un petit peu des juifs, etc., de l'autre côté, sur le territoire de Larro.
12: Irati, chargé d'histoire, mais aussi d'une atmosphère mystique. Cette immense forêt de hêtres est baignée par les légendes. Bacha Jauna, ou Bacha Yaoun, est un personnage incontournable de la culture basque. C'est l'homme yéti. Le voilà notre point commun avec les hautes forêts himalayennes dont je vous parlais au début de l'épisode. Il est l'esprit des arbres, le protecteur de la nature et des activités agro-pastorales, le trait d'union entre la forêt et l'activité humaine. Encore un conseil, si vous aimez bivouaquer et que vous ne craignez pas Bacha Yaoun, les feux et le camping sauvage sont interdits à Irati, mais il est possible de planter sa tente de juin à fin octobre à l'aire naturelle de camping. Elle est située 2 km en dessous de l'accueil des chalets, le long de la route qui mène à Saint-Jean-Pied-de-Port. Et si vous avez encore un peu de temps devant vous, si votre week-end n'est pas terminé, j'ai une dernière idée. À 6 km seulement des chalets d'Irati, sur la route qui redescend dans la vallée de Garassi, je vous emmène dans une bergerie au plateau de Cise.
14: Bonjour à vous tous, bienvenue à Irati Cise, sur le plateau d'Irati.
12: Nous voici devant l'Etxola, la maison en basque. Elle se trouve le long de la route qui serpente entre les montagnes, bordée par un cours d'eau qui coule paisiblement. Poussez la porte, vous découvrirez une exposition permanente sur la transhumance, une cave d'affinage et un bar à fromage. Et c'est là, de mi-juillet à fin août, que des bergers transhumants viennent vous chercher pour une animation gratuite et dégustative.
14: Donc, pourquoi nous, on transhume d'après vous à la montagne ?
12: Pauline et 2 autres bergères vous expliquent l'utilité de cette transhumance, notamment pour l'entretien du domaine d'Irati, mais aussi comment elles fabriquent leur fromage, l'ardigashna ou tome de brebis, ainsi que les pâtes molles et autres lactiques vendues à des crèmeries ou directement ici, aux consommateurs.
14: En goûtant les fromages, on va découvrir plein de petites choses, et notamment voilà, la synthèse, comment interviennent les arômes, pourquoi j'ai des arômes d'ananas à 6 mois, pourquoi je suis plus sûre de la noisette, du fruit sec à 3 mois, les histoires de texture, pourquoi le fromage de brebis il a tendance à être un peu plus granuleux que le vache.
12: Si vous venez le jeudi matin, Pauline organise des ateliers sensoriels où vous goûterez au fromage. C'est une activité d'une heure et demie, conseillée à partir de 8 ans sur inscription auprès des offices de tourisme ou de l'accueil des chalets d'Irati. Le prix, 15€ par personne. J'ai encore un dernier conseil pour vous. Au bout du plateau de Cise, sur la route d'Irati, se trouve une institution, le Chalet Pedro. Une auberge-restaurant familiale créée en 1940, un endroit chaleureux où vous dégusterez les saveurs réputées de la cuisine basque. Omelette au cèpe, anguille à la persillade et évidemment la chuleta, la côte de bœuf du Pays basque, un délice. Mais ça, vous le découvrirez quand vous viendrez.
1: Ah oui, avec plaisir. Merci Thibaut Vincent d'ici Pays Basque. Cet épisode de Partir, Irati, une forêt des Pyrénées pleine d'énergie, est disponible en réécoute sur l'appli ICI et sur ICI.fr. Il y a également plein d'autres épisodes qui vous feront partir aux quatre coins de la France à la découverte de notre territoire. 13h24, c'est la musique qui vous accompagne dans les prochaines minutes avec Renaud, Morgane de Toi sur votre radio ICI.

0: Morgane de Toi, 13h30. Il est temps pour moi de vous dire à demain. Je vous souhaite un très bon après-midi en musique et avec votre radio locale ici.
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2: Et pour les sorties, ça sent la fin de l'été avec la dernière guinguette du grand cours de cette saison 2026 à Pontarlier. Pour une ultime soirée de musique et de convivialité autour du kiosque comme on les aime, c'est ce vendredi à partir de 19h, comme d'hab, comme tout l'été, un dernier concert gratuit, cette fois aux sonorités jazz manouche, pour clôturer la saison avec Crash Tavalda et toujours avec buvette et petite restauration. La bascule entre l'été et la rentrée se fait aussi à Besançon avec le classique de cette période, l'incontournable de pré-rentrée pour prolonger la convivialité, c'est les Instants Gourmands, le village gastronomique à ciel ouvert qui rassemble près d'une cinquantaine de chalets de producteurs, d'artisans, de restaurateurs avec évidemment des spécialités locales d'ici et d'ailleurs, mais aussi des concerts et des animations. Les Instants Gourmands dans l'ambiance qu'on sait, une ambiance différente, c'est jeudi, vendredi et samedi jusqu'à 1h et le dimanche, ce dimanche, de 10h30 à 22h30, toujours place Granvelle à Besançon.
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0: Jimmy Somerville à l'époque des communards avec ici Besançon. À suivre, c'est Manon Lisa, le petit pêcheur. Avant, Jean-Jacques Goldman et Sirima pour un slow d'anthologie là-bas. Et puis donc, dans 6-7 minutes, c'est Thierry M qu'on va retrouver quelque part aux côtés des gens d'ici et d'un mécanicien pas tout à fait comme les autres. Il vient du VTT, mais il bosse dans bien d'autres domaines cette fois-ci, autour de la mécanique. C'est à suivre sur ici Besançon.
1: C'est l'histoire.

0: Là-bas, quel slow à l'époque avec Jean-Jacques Goldman et Cyril Mac qui était complètement inconnu et qui s'est révélé en 1987. Là-bas, un slow d'anthologie qui nous emmène toujours aussi loin. Lui aussi nous emmène tous les jours, loin, plus ou moins d'ailleurs, à la rencontre des gens d'ici, un petit peu partout en Franche-Comté en dépliant la carte de toutes les rencontres. Il, c'est Thierry M, évidemment, qui s'est arrêté aux côtés cet après-midi d'un drôle de mécanicien.
1: Alors Kevin est mécanicien au départ. Et il habite ici, alors on n'est pas loin de Mout.
2: Oui, pas loin de Mout, au Ville-Dieu, exactement. Surtout, je suis pas loin de Métabier.
1: Ouais.
2: On a beaucoup de coureurs, beaucoup de cyclistes. Et moi, j'ai beaucoup roulé à Métabier aussi. Maintenant, ça fait quelques années que je fais de la méca. Et de fil en aiguille, j'ai exploré l'automobile, le vélo, un peu les avions, la moto dernièrement.
1: D'accord.
2: Et finalement, c'est toujours le même problème. C'est la liaison au sol. Et c'est quelque chose dont on s'intéresse peu, quoi.
1: Mais qu'est-ce que vous faites très exactement alors ?
2: Alors, le gros du boulot, ça va être de l'entretien. Les joints spi qui se mettent à fuir, ça va être des suspensions qui fuient. Et après, dans les gars qui font de la compétition ou des gens qui sont un peu hors normes, plus légers que leur machine ou bien plus lourds, on va adapter. Donc, on appelle ça de la préparation de suspension.
1: D'accord.
2: Et on va adapter les machines pour eux. En moto, c'est plus ce qu'on va faire. En vélo, ça va être déjà de l'entretien. C'est déjà bien parce qu'il y en a peu aujourd'hui. C'est encore quelque chose.
1: Vous avez vu qu'il y avait un chaînon manquant en matière de suspension.
2: Oui. Quand j'ai travaillé dans le vélo, j'ai fait quoi, 2-3 ans dans le vélo. J'avais voulu peaufiner un peu ce service parce que ça m'intéressait déjà dans un premier lieu. Et en fait, aujourd'hui, comme il existe le service, on démonte les suspensions de son vélo, souvent le printemps parce qu'on n'a pas. Enfin, on est tous pareils. On s'occupe des skis quand on les sort et on s'occupe du vélo quand on le sort. Donc ça marche pas quand on veut s'en servir. Et souvent, il faut envoyer ça dans le sud ou je ne sais où via des colis. Et les gens n'ont pas l'appétit de faire ce genre de démarche. Les magasins de vélo, ça les embête d'immobiliser le vélo, démonter.
1: Donc le service, c'est vous.
2: Donc le service, c'est moi en atelier. C'est un camion atelier.
1: Ah oui.
2: En fait, c'est pas du tout.
1: C'est ça, ce bel engin.
2: C'est pas du tout un véhicule camping.
1: Ouais.
2: On n'attend pas. Il y a pas de frais de port. Il y a pas de colis perdu. Puis c'est fait tout de suite. Puis généralement, les gens connaissent la tête du gars qui les fait.
1: Comment s'appelle votre entreprise?
2: Code Suspension. KOD Suspension.
1: D'accord.
2: Voilà.
1: Et vous travaillez sur France, sur Suisse, j'imagine?
2: Pour l'instant, c'est Franche-Comté, le Savoie, parce que j'ai pas mal roulé avec l'équipe DG une certaine année, donc j'ai encore beaucoup de connaissances là-bas.
1: Alors, c'est quoi, des vététistes? C'est qui?
2: Alors, ouais, en vélo, on va parler des vététistes, ça c'est sûr.
1: Ouais.
2: Suspension, on parle que d'eux.
1: Ouais.
2: Donc, on va se rapprocher des stations et tout. Le VTT, une journée comme là, on se pointe à Métabier et on fait deux descentes et l'amortisseur est collé au sol. Marche plus.
1: T'as vu, il a explosé ou...
2: Ouais, c'est ça. Plus d'air, fuite d'air, fuite d'huile, ça peut être beaucoup de choses.
1: Ça tape fort, trop fort?
2: Ouais, trop fort. Ou simplement un manque d'entretien aussi.
1: Ouais. Alors, c'est quoi? C'est hydraulique, pneumatique
2: C'est hydraulique et pneumatique.
1: Et maintenant, c'est votre métier?
2: Et maintenant, c'est mon métier. Ouais. Voilà, je suis en société, donc ça avait pris de l'ampleur. J'étais en auto-entreprise à côté de mon boulot, en moto. Et c'est assez minutieux pour le coup. C'est plus intéressant d'ailleurs de faire des suspensions de vélo, parce que c'est vraiment de l'horlogerie.
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0: C'était il y a 36 ans, Vaya con Dios, What's a Woman, à suivre dans moins d'une petite minute, Christophe May et puis Electric Light Orchestra. Il sera ensuite déjà 14h et on fera le point sur toute l'info d'ici et d'ailleurs.
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0: Christophe Maé, La Lune, et à l'instant Electric Light Orchestra avec Last Train to London. Bel après-midi et merci d'avoir choisi ici Besançon. Il est 14h.
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0: 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Il y a 14h, c'est l'heure de l'info avec le 90 secondes info.
2: Une vigilance orange aux orages dans une large partie du pays cet après-midi. 39 départements, le nord de la France, l'est, mais aussi le centre sont concernés. Météo France met en garde face à des phénomènes violents, pluie, vent et grêle. Plusieurs TER sont notamment supprimés ce soir de manière préventive dans les Hauts-de-France. La pagaille en gare Montparnasse à Paris, c'est la panne d'une installation électrique ce matin qui est en cause. Le trafic est interrompu, de nombreux trains sont supprimés au départ. Jusqu'à au moins 15 heures, les liaisons TGV vers la Bretagne, Nantes ou encore Bordeaux sont concernées. Dans le sens des arrivées, certains trains en provenance de La Rochelle ou du Pays Basque affichent 3 heures de retard. Deux morts à Caen et plusieurs blessés hier soir. Une voiture a foncé délibérément sur la foule devant la gare. Le suspect, 26 ans, est un Russe d'origine tchétchène. Pas de casier judiciaire. Le procureur de Caen écarte la piste de l'attentat terroriste. Le ministère des Affaires étrangères sans nouvelles de plusieurs Français au Népal et au Tibet après les crues dévastatrices survenues hier en quelques minutes dans cette vallée touristique de l'Himalaya. Le bilan provisoire est désormais de 359 morts et plus de 1300 personnes portées disparues. Un candidat de plus dans la course à l'Elysée, Xavier Bertrand, président de la région Hauts-de-France, officialise sa candidature ce midi. Par ailleurs, 7 candidats à l'élection présidentielle sont invités par le MEDEF cet après-midi. C'est à Roland-Garros. Ils exposeront leur programme économique devant un parterre de patrons.
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0: En Franche-Comté, l'instabilité se développe peu à peu, avec d'abord quelques averses qui prendront de plus en plus de caractère, de plus en plus fortes, et qui pourraient, selon les endroits, s'accompagner d'orages, et parfois de chutes de grêle en fin de journée, mais aussi encore dans le courant de la nuit, et même sur le petit matin, où les orages de grêle seront là, partout possible. Des rafales atteignant 85 km/h sont aussi prévues à la tombée du jour, aujourd'hui, et les cumuls pourraient être relativement importants d'ici demain. Comptez une quarantaine de kilomètres, une quarantaine de millimètres en basse vallée du Doubs et une trentaine dans la vallée de Lyon, c'est déjà pas mal. Demain, le temps est changeant, les nuages qui défilent apportent des averses par moment, ça va s'arranger dans le courant de la journée, laissant augurer un week-end plutôt sympa.
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0: Il a fait le bonheur des inconnus. Souvenez-vous, ce sketch d'anthologie sur la chorégraphie, les chorégraphies de Johnny Clegg. Il a fait aussi le bonheur de tout son public, qui était hyper nombreux. Il remplissait partout à la fin des années 80, début 90. À suivre dans moins de 30 secondes, le premier des deux, trois chansons françaises à la suite de cet après-midi sur Ici Besançon.
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0: Joe Dassin, il était une fois nous deux, précédé de Grand Corps Malade avec Stilto et de Tina Arena. Tous les jours aux alentours de la nuit, on partage quelques bonnes idées de sortie.
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0: Et même des sorties gratuites. Pour toujours plus de convivialité, le marché et la summer party reviennent comme tous les quatrièmes vendredis du mois jusqu'à ce mois de septembre. De 16h pour le marché à 22h30, place de la mairie à Saint-Vite. Producteurs, artisans et créateurs locaux, dès 16h donc, pour tous les plaisirs du marché. Et coup d'envoi de la summer party à 18h30, première partie de la summer party pour danser, vibrer et partager. De 18h30 à 20h30, ces soirées toutes danses, avec 2 heures d'animation et d'initiation ouverte à tous, que vous soyez débutant ou danseur confirmé. Et ensuite, à 20h30, on passe à la soirée DJ, autrement dit la fête avec les plus grands tubes d'hier, d'aujourd'hui et même de demain. Ambiance festive pour terminer l'été sur la piste de danse, évidemment buvette et petite restauration sur place. C'est la dernière summer party à Saint-Vite avant la rentrée. Alors profitez une dernière fois de l'ambiance estivale pour retrouver vos amis, danser, chanter et faire la fête.
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0: Un son qui a marqué toute une génération, le son des Cranberries avec Zombie. Je vous rappelle que ce week-end, c'est Nathan RLT que vous allez retrouver le samedi matin comme le dimanche matin. Et c'est donc dès après-demain avec ici Besançon, Laurent Voulzy, Charlotte Cardin et Julien Clerc s'enchaînent et sont là avec nous dans la playlist ici Besançon d'ici 30 secondes.
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0: On voyage avec les années 80 de Laurent Voulzy, les années 2020 de Charlotte Cardin et à l'instant les années 70, les premières années de Julien Clerc avec Partir.
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0: Bel après-midi avec Ici, première radio en Franche-Comté, première radio locale. Et à 15h, on fait le point sur l'info, comme tous les jours.
2: De violents orages attendus sur une large partie de la France. Cet après-midi, 39 départements en vigilance orange. Météo France met en garde face à des phénomènes violents, de la pluie, du vent et de la grêle. Le nord du pays est concerné, du Maine-et-Loire aux Ardennes, tout comme l'Est, mais aussi le centre jusqu'en Aveyron. Dans les Hauts-de-France, plusieurs TER sont supprimés ce soir de manière préventive. Le trafic interrompu en gare Montparnasse à Paris à cause de la panne d'une installation électrique. Les départs en TGV vers la Bretagne, Nantes ou encore Bordeaux sont concernés. Dans le sens des arrivées, certains trains en provenance de La Rochelle ou Hendaye affichent 3 heures de retard. Le Secours Populaire lance un appel aux dons pour venir en aide aux sinistrés du Népal et du Tibet. 359 morts emportés dans des crues hier dans cette vallée touristique de l'Himalaya. 1300 personnes sont portées disparues. Le ministère des Affaires étrangères précise être sans nouvelles de plusieurs Français sur place. Xavier Bertrand, candidat officiel à la présidence 2027, le président de la région Hauts-de-France l'a annoncé ce midi aux universités d'été du MEDEF à Paris. La ministre de l'Agriculture réunit tous les préfets à 15h30. Dans une demi-heure, Annie Genevard souhaite faire un état des lieux après la canicule et les incendies de l'été. Un paquet de mesures d'urgence pour les agriculteurs sera dévoilé la semaine prochaine. Le tirage au sort de la Ligue des champions de football, c'est ce soir. Après 18h, le Paris Saint-Germain, Lille et Lens connaîtront leurs futurs adversaires.
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0: L'instabilité se développe en Franche-Comté peu à peu, avec d'abord quelques averses qui devraient prendre de plus en plus de caractère, de plus en plus fortes et qui pourraient, selon les endroits, s'accompagner d'orages et parfois de chutes de grêle en fin de journée, mais aussi encore dans le courant de la nuit et même sur le petit matin où les orages de grêle seront là partout possible. Entre-temps, des rafales atteignant 85 km/h sont aussi prévues dès la tombée du jour aujourd'hui et les cumuls pourraient être relativement importants d'ici demain, jusqu'à 40 mm prévus en basse vallée du Doubs et pas moins d'une trentaine dans la vallée de l'Union. Pour demain vendredi, le temps est d'abord changeant. Les nuages qui défilent apportent des averses par moment. Averses qui devraient se raréfier au fil de la journée, laissant de belles éclaircies se dessiner. Et le week-end suivant, donc samedi dimanche, sera a priori plutôt beau avec des températures douces samedi et un peu plus chaudes le dimanche.
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0: Ça fait partie de ces mélodies qu'on a en tête comme ça pour un petit moment dans la journée, et c'est bien tant mieux avec Keane, Everybody's Changing. On change de répertoire, on change d'univers avec le 3 chansons françaises à la suite qui se profilent à l'horizon, et il y en a vraiment pour tous les goûts. Vivien Savage est là dans une minute, suivi de Gauvin Cerce et de Bernard Lavillier.
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0: Il fut une période où il a pas mal bourlingué, c'est moins qu'on puisse dire, notamment en Amérique du Sud. Et ça se ressent forcément sur son répertoire des années 70 et début 80, Bernard Lavillier avec La Salsa. Et si, comme tous les jours aux alentours de la nuit, on partageait ensemble quelques bonnes idées de sortie.
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0: Pour partager de bons plans sortis en Franche-Comté, cette fin de semaine, aujourd'hui, demain et après-demain, est encore une période à comédie, avec une nouvelle pièce pour bien se marier à la comédie, justement, de Besançon. Ça s'appelle Un couple presque parfait. Et puisqu'il paraît qu'on vit plus longtemps avec les défauts de l'autre qu'avec ses qualités, autant directement le ou la choisir pour ça, et en toute connaissance de cause. Alors, est-ce qu'ils vont ensemble ou pas? C'est là toute la question. Surtout quand l'amour est un don de la farce. Un couple presque parfait, c'est 1h20 de comédie. Avoir la comédie de Besançon, c'est jeudi, vendredi et samedi. Pendant ce temps-là, un nouveau festival fait sa première à Besançon. Des ateliers artistiques, théâtre, écriture, masterclass de chant lyrique, mais aussi marché de créateurs, restauration et buvette 100% locale, concerts et théâtre en soirée, ça s'appelle Monique. Festival émergent et pluridisciplinaire, c'est à la Grand Juguenay, avenue de Morapoint à Besançon, ce vendredi dès 15h, samedi 10h et dimanche à partir de midi.
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0: Après les bad news de Moon Martin, j'ai de mon côté d'excellentes nouvelles à vous annoncer. D'une part, que Louis Pain arrive dans une dizaine de minutes. Après Karine Young, Benabar et Chris Isaac, il sera déjà 16h. L'heure de faire la route, de rentrer à la maison avec Louis Pain ensemble pour vous raccompagner. Et puis l'heure aussi de vous offrir plein de cadeaux parce qu'on a décidé de mettre les bouchées doubles pour cette rentrée 2026. Et on vous offre pas mal de choses encore aux alentours des 17h45.
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0: Ici Besançon à la douceur de Chris Isaac cet après-midi avec Wicked Game.
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0: Ici, première radio locale en Franche-Comté. Bonjour, 16h. Et tout de suite, place aux 90 secondes info.
2: Sébastien Delogu en garde à vue cet après-midi à Marseille. Le député insoumis entendu par les enquêteurs dans le cadre de son altercation avec trois policiers dans son immeuble. Lundi, les trois agents en civil viennent interpeller un voisin de palier de Sébastien Delogu. Le ton monte. Les trois agents ont porté plainte pour outrage. Le député insoumis aussi pour violence et injure. Anne Hidalgo visée par trois plaintes dans le scandale des agressions sexuelles dans le périscolaire à Paris. Plainte pour non-assistance à personne en danger déposée par des familles d'enfants victimes à l'encontre de l'ancienne maire socialiste et son premier adjoint Patrick Bloch. 39 départements placés en vigilance orange aux orages cet après-midi par Météo France. Risque de pluie, de vent violent et de grêle. Une large partie nord du pays est concernée du Maine-et-Loire jusque dans les Vosges. Le centre aussi de la Nièvre en passant par l'Auvergne et jusqu'en Aveyron. La pagaille en gare Montparnasse à Paris après une panne ce matin jusqu'à 4h30 de retard pour les voyageurs en provenance de Toulouse. Les TGV qui arrivent de Bordeaux, du Pays Basque et de Bretagne affichent eux aussi au moins 2 heures de retard. De la politique sur les cours de Roland-Garros cet après-midi. 7 candidats à la présidentielle participent à un débat organisé par le MEDEF à Paris. Ils détailleront leur programme économique pour 2027 devant des chefs d'entreprise. Par ailleurs, on apprend ce midi la candidature pour l'Élysée 2027 de Xavier Bertrand, le président de la région des Hauts-de-France.
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0: Merci Paul Tillier, l'actu de retour pour 17h avec ici Besançon et avec l'actu en Franche-Comté. Pour l'heure, la météo, attention, les prévisionnistes Météo France indiquent l'arrivée d'orages en Franche-Comté avec des averses et un ciel nuageux attendu ce soir en Haute-Saône, dans le Jura, dans la vallée de la Loue et pour le Grand Besançon. En revanche, le temps sera plus calme, hein, près de la frontière suisse. Demain matin, de la pluie au réveil pour tout le monde cette fois-ci, hein, tout le monde est impacté. Ensuite, le ciel va s'éclaircir dans l'après-midi. Fini la pluie, sauf pour le Haut-Doubs et le Haut-Jura, hein, les averses resteront avec vous demain en seconde partie de journée. On attend 26 degrés pour les maxis demain à Besançon, Dole, Vesoul, Gré et Arbois. On aura 24 à Valdaon, 24 à Ornans, à Saint-Hippolyte, à Lure, à Lille-sur-le-Doubs, 22 pour Champagnole et puis 20 degrés pour les maxis à Pontarlier, à Morteau, à Mèche, à Mout ou encore à Saint-Claude.
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0: La bonne humeur se partage, la musique aussi. Le nouveau Pierre Domar est dans les starting blocks. Je vous le joue juste après Balavoine et Dieu que c'est beau sur ICI Besançon. Merci d'être là.

0: C'est l'un de ses tout derniers morceaux avec nous. Je pense à vous, Pierre Demar sur Ici Besançon. Et d'ailleurs, on attend son passage à la Saline Royale d'Arcachon le 13 novembre prochain. Vous pouvez déjà prendre vos places et dépêchez-vous parce qu'elles vont vite partir. Pierre Demar, et là nous tout de suite, on va à Pontarlier. Pourquoi Pontarlier? Parce que depuis le début de l'été, nous soutenons la guinguette du Grand Cours. C'est un événement Ici Besançon et on en parle avec Nathalie Bertin aujourd'hui. Bonjour Nathalie.
1: Bonjour Louis.
0: Nathalie, vous êtes adjointe à la culture et au tourisme à Pontarlier, pour la mairie de Pontarlier. Une mairie qui est à la base de ces concerts gratuits organisés les vendredis soirs dans Pontarlier. Alors bon, moi je voulais faire un peu un bilan parce que on a suivi les différents concerts, on a interviewé les différents artistes. Quel bilan vous faites de cette saison d'été ?
1: Alors oui, demain soir c'est la dernière soirée de la guinguette du Grand Cours, donc c'est le moment en effet de tirer les bilans après 10 concerts pour un rendez-vous qui a été initié après les élections municipales du printemps. Mais écoutez, un bilan plus que satisfaisant, les gens ont bien répondu, on a eu entre 250 et 300 personnes à chaque rendez-vous le vendredi soir. Les groupes étaient au rendez-vous, c'était éclectique, joyeux, convivial. Les associations ont tenu la buvette, donc je crois qu'on peut dire que c'est une initiative très réussie, on en est très content.
0: Avec des conditions météo parfaites, une bonne ambiance.
1: Franchement, la météo était avec nous. Demain soir, malheureusement, elle bascule, donc c'est repli sous la Halle Pasteur, mais on avait imaginé le repli pour que les concerts puissent se tenir quand même à peu près dans des conditions identiques, sans le charme du kiosque, mais quand même à l'abri. Donc voilà, mais oui, la météo était avec nous, on a eu 3 replis, je crois, au total. C'est pas grave. Tout s'est bien passé.
0: Et demain, on termine en beauté parce que c'est Crash Tavalda qui sera présent à Pontarlier. C'est du jazz blues, donc ça va être la fête. L'idée,
1: c'est la fête.
0: C'était de faire plaisir aux pontissaliens, mais peut-être pas qu'aux pontissaliens aussi avec cet événement.
1: Eh bien, bien sûr, bien entendu, en priorité aux pontissaliens, leur donner un rendez-vous le vendredi soir après le travail ou pour boire un verre en toute simplicité, en toute convivialité, pour danser, pour écouter de la musique. Et puis, bien évidemment, l'été à Pontarlier, il y a des touristes, donc on a essayé de communiquer aussi pour que les touristes puissent aussi profiter de ces manifestations qui sont gratuites.
0: Exactement, c'est gratuit, donc vraiment c'est une chance, c'est une offre que vous proposez. Et c'est vraiment top.
1: Oui, absolument, et on y tient.
0: Et Nathalie, il y aura quand même des saveurs présentes à la Émile Pasteur vendredi.
1: Bien sûr, il y aura à manger et à boire, et puis on donne le rendez-vous l'année prochaine, parce que je pense qu'on va renouveler l'opération.
0: Bon, c'est trop bien. Nous, ici, nous suivrons bien sûr cette opération en 2027, et je vous souhaite une belle fin de journée, Nathalie.
1: Merci beaucoup Louis, à vous aussi, bonne fin de journée.
0: Et c'est rendez-vous 19h à l'Émile Pasteur, c'est demain, c'est la dernière, faut y aller. Concert gratuit avec vos amis, vos proches ou même en solitaire, vous ferez des amis. Allez, nous on continue d'écouter de la bonne musique. Là, il y a Célestal et Cécilia Krull qui arrivent et c'est juste après David Bowie avec le classique Let's Dance sur Ici Besançon.

0: Un souvenir de 2022 cet après-midi pour la musique Out in Style avec Cécilia Croulet, le producteur français Cestal sur Ici Belle Ensemble. Bougez pas, il y a Céline qui arrive dans un instant. Céline Dion, bien sûr, hein, pas Céline, ma grande tante qui habite dans les Vosges. Votre Céline, la nôtre, avec Bonjour, Pardon, Merci. C'est son nouveau morceau et vous pourrez l'entendre d'ailleurs dans quelques jours, hein, sur la scène de la Plénitude Arena de Paris. C'est le nouveau nom de l'Accor Hôtel Arena. 26 concerts en France entre 2026 et 2027 et plus une place disponible. Bon, hier, l'organisation a annoncé vendre de nouveaux tickets, mais des tickets haut de gamme. Et j'ai regardé, mais c'est parti comme des petits pains. Voilà, il n'y en a plus. C'est comme ça, c'est la vie. Tant pis. On attend l'inforoute de 16h30 et vos remarques au 03 81 833 111. Et je vous rajoute aussi Stéphane Escher et Jean-Louis Aubert pour compléter ces 15 prochaines minutes. 100% Frenchy.
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0: Il fait partie des artistes suisses dans votre playlist. Et d'ailleurs, il sera en concert à Lausanne le 16 octobre prochain. C'est Stéphane Escher. Et vous l'écoutez avec Ici Besançon.
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0: 16h32, l'inforoute en direct avec bien sûr vos remarques au 03 81 833 111. Si vous êtes témoin d'un souci sur les routes, faut pas hésiter à nous appeler. En ce moment, il y a des coups de frein entre Morteau et Villers-le-Lac. Ça concerne le Haut-Doubs. Attention, c'est sur la départementale 461. Il y a des coups de frein au niveau des Champs-Greuzards hein, de ce village. Les Champs-Greuzards, faites attention, vous perdez au total 6 minutes sur votre temps de trajet. C'est le long du Doubs, vous pouvez pas vous louper, c'est entre Morteau et Villers-le-Lac. Et c'est dans le sens Villers-le-Lac, Morteau que ça coince. Donc si vous êtes à Morteau et que vous allez à Villers-le-Lac, normalement il n'y aura pas de souci. À part ça, sinon les ralentissements habituels de fin de journée à Pontarlier, tout pareil à Besançon, à Vesoul c'est plutôt calme, Lurluxeuil-les-Bains rien à signaler. Bon, évidemment on pense à vous au Locle, hein, à la frontière notamment pour revenir en France. Il y a du monde, c'est normal, c'est la fin de journée, pas de panique, tout va bien se passer. Je le rappelle, hein, si souci, faut nous appeler 03 80 833 111.
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0: Allez, on passe un bon moment tous ensemble. On écoute des bons disques. Le chant des cygnes arrive. C'est avec Indochine et c'est juste après Jimmy Cliff sur Ici Besançon.

0: C'est l'un des groupes phares dans le paysage musical français, Indochine, avec le chant des cygnes cet après-midi. Et ça y est, le compte à rebours est lancé hein, dans quelques jours, c'est la rentrée. Et je le dis, mais chez mes petits cousins, c'est la panique. Hein. Les affaires scolaires sont pas prêtes, le coiffeur, c'est pour la fin de semaine. Enfin bref, tout s'accélère. Et moi, j'ai la technique hein, pour survivre à la rentrée de septembre. Et je vous la donne sur Ici Besançon. Et ben, la technique, c'est de penser aux prochaines vacances. Et dans son humour en tube du jour, Fred Ballard a convié des vacanciers qui sont partis très très loin cet été. Et il nous conseille de ne pas faire pareil.
1: Paris, Bruxelles, Bruxelles, Londres, Londres, Barcelone, Barcelone, Los Angeles, Grenoble, Grenoble, Kumak.
2: Ah, c'est sûr que c'est pas la destination la plus écolo, hein, quand l'empreinte carbone d'un seul voyage est la même que celle de Jeff Bezos sur une année, et que le trajet aller-retour est supérieur à 3 jours et 3 nuits, il y a intérêt à profiter de la vue mer quand on arrive à l'hôtel.
1: J'ai dormi 77 heures. Je me suis réveillé un mercredi à minuit, j'avais une patate d'enfer. La plage, elle existe au nord de l'hôtel, à 50 km de brousse. Pour aller à la plage, tu pars la veille. Mais quand t'arrives là-bas, bien, le soleil présent, il tape 40 degrés à l'ombre. Là-bas, il n'y a pas d'ombre.
2: Oui, pendant que ça se confirme hein, avec le retour d'expérience de Patrick Timsit, l'herbe n'est pas plus verte ailleurs. En revanche, le soleil est plus jaune. Donc pour les prochaines vacances, réfléchissons avant de prendre nos billets.
3: Pourquoi on veut toujours partir, les amis? Pourquoi on pense que loin et ailleurs, c'est mieux? Parce qu'on ne veut pas faire le travail en nous. Récemment, j'ai un copain, il m'a dit « Ouais, j'en peux plus, je me barre, j'ai besoin de me retrouver, je pars en Inde !» Je lui dis « Frérot, s'il y a un endroit où tu vas avoir du mal à te retrouver, c'est l'Inde. Trouve-toi d'abord en France et après tu te rejoins en Inde. »
2: Ah, c'est sûr que pour se retrouver face à soi-même, la Creuse, c'est mieux que Bombay. Hein. Donc suivons les conseils avisés et poilants de Gad Elmaleh pour nos prochaines vacances de dans 10 mois. L'exotique n'est pas toujours comique, mais le terroir est toujours fandard.
0: Et moi, comme prochaine destination, je vous propose Londres cet après-midi, et notamment le 221 Baker Street. C'est la rue de Sherlock Holmes, hein, vous savez, le mythique détective anglais. Bon, c'est un personnage de fiction créé par Arthur Conan Doyle, mais si vous allez sur place, vous y trouverez un musée sur le thème. Et sur l'application ou le site Radio France, vous trouverez une série de podcasts hein, sur ce détective. Les enquêtes de Sherlock Holmes, c'est le titre du podcast. Londres, on y va tout de suite. Baker Street, c'est le morceau de Jerry Rafferty. Et je vous le joue juste après le duo Kate Bush, Peter Gabriel sur Ici Besançon.
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0: Et c'est vraiment ce morceau qui a sublimé l'album City to City en 78. C'est un succès vraiment dans le monde entier. C'est Baker Street sur Ici Besançon et c'est avec Jerry Rafferty. Pour la musique en Franche-Comté, c'est nous. Pour l'info, c'est nous aussi. À 17h, il sera question en partie de cette Bisontine sélectionnée en équipe de France de handball pour un stage de préparation en vue de l'Euro en décembre prochain. On en reparle dans quelques minutes. Pour la bonne humeur, par contre, c'est vous. Faut bien se partager les tâches, même si bon, on est là pour vous aider quand même. De la bonne humeur, je rajoute dans votre journée avec les Américains. R.E.M. tout de suite sur Ici Besançon.
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0: Ici Besançon avec le titre Losing My Religion, qui d'ailleurs veut dire perdre patience en anglais. C'est une expression anglaise, Losing My Religion. Et c'est aussi un titre des R.E.M. sur Ici Besançon.
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0: Ici, première radio locale en Franche-Comté. Il est 17h. Christophe May pour l'actualité ce soir. Bonsoir Christophe.
2: Bonsoir.
0: La menace orageuse se précise sur la Franche-Comté.
2: Elle semble très sérieuse. La Haute-Saône est placée en vigilance orange pour les orages depuis 14h, avec des risques ce soir de fortes pluies, de chutes de grêle, parfois de fort diamètre, jusqu'à 5 cm, et de rafales de vent entre 80 et 100 km à l'heure. Mais le Doubs, le Jura et le territoire de Belfort ne devraient pas être épargnés. Ils devraient également passer en vigilance orange à partir de 3h du matin la nuit prochaine. Les avis de taxes foncières arrivent dans les boîtes aux lettres des propriétaires en cette fin du mois d'août. Outre l'augmentation nationale de 0,8%, plus de 4700 communes ont décidé d'augmenter cet impôt en 2026. Alors on vous a mis un module de recherche sur ici.fr pour découvrir si c'est le cas chez vous. Il suffit d'entrer le nom de votre commune et de cliquer. Un deuxième texte inédit de l'écrivain byzantin Jackie Schwartzmann, édité par Réservoir Books. Réservoir Books, c'est une petite librairie indépendante du centre-ville de Besançon. L'an dernier, face à ses difficultés financières, elle a pu éditer une première nouvelle offerte par Jackie Schwartzmann. Le livre s'était écoulé à plus de 2000 exemplaires et avait permis à la librairie de se remettre à flot. Aujourd'hui, cette nouvelle cette parution d'un second texte prévu est une vraie bouffée d'air pour Réservoir Books, à nouveau confronté à des difficultés financières. En handball, la Bisontine Brunel King, convoquée en équipe de France pour un stage de préparation à l'Euro. L'arrière-gauche de 20 ans est retenue parmi les 20 joueuses qui se retrouveront du 20 au 26 septembre avant d'affronter la Suède en match amical à Lyon le samedi 26. C'est sa première convocation en équipe de France A. Info à retrouver sur ici.fr Besançon. Le feu d'artifice prévu demain soir au stade de rugby de Lure est annulé. La préfecture de Haute-Saône a en effet renouvelé l'interdiction des feux d'artifice dans le département en raison de la sécheresse et des risques d'incendie. Et la ville ne l'a appris qu'hier soir. Elle l'avait reporté, ce feu d'artifice qui était prévu le 14 juillet. Elle l'avait reporté à demain soir en espérant qu'entre-temps, les interdictions liées à la sécheresse soient levées. Malheureusement, ce n'est donc pas le cas. Pas de feu d'artifice donc demain à Lure. Et puis, autre annulation, cette fois en raison des incertitudes météorologiques ce soir. Celle de la séance de cinéma en plein air prévue à la Citadelle de Besançon. Le film Peter Pan devait y être projeté à 20h45.
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2: Oui, on l'a dit, hein, Louis, ça risque de tonner dans le ciel franc-comtois.
0: Oui, attention, hein, rentrez le linge parce qu'il y a des averses qui arrivent en Franche-Comté, notamment en Haute-Saône, dans le Jura et dans la vallée de la Loupe. Tout pareil pour le Grand Besançon. Ce sera plus calme pour la frontière suisse, mais dans la nuit, les averses vont aussi arriver chez vous, dans le Haut-Doubs. Faites attention, demain, la pluie sera toujours présente au réveil. Tout le monde est impacté. Des averses pour tout le monde demain matin. Et ensuite, le ciel va s'éclaircir dans l'après-midi demain. Fini la pluie, sauf pour le Haut-Doubs et le Haut-Jura. Il y aura encore quelques averses demain en seconde partie de journée chez vous. On attend 26 degrés pour les maxis à Besançon demain. Tout pareil pour Vesoul, Arbois, Gré et Dole. On aura 24 à Valdaon, à Ornans, à Saint-Hippolyte, à Lure, pour le pays de Clerval. 22 à Champagnole et puis 20 degrés pour Morteau, Mèche, Saint-Claude, Morée ou encore Pontarlier demain. Merci Christophe May. 18h, prochain rendez-vous d'info avec vous.
2: À tout à l'heure.
0: Et puis sur les routes, c'est plutôt calme en Haute-Saône ce soir. Rien à signaler. Tout pareil pour le Grand Besançon. Les ralentissements de fin de journée, vous les connaissez. S'il y a un souci, il faut nous appeler. Il n'y a pas de souci. 03 81 833 111. Et sinon, partout ailleurs dans la région, rien de bien méchant à vous faire parvenir.
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0: Ici Besançon, vos hits, vos souvenirs, votre radio. Je vous souhaite une belle soirée. Pour la musique ce soir, c'est Étienne Dao qui est avec nous. On écoute avec le Collector, Tombé pour la France.

0: La voix et les mélodies de Étienne Dao ce soir sur Ici Besançon. Vous écoutez votre radio locale et notamment Tombé pour la France.
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0: Une nouvelle soirée avec vous. Et tout à l'heure, je vous parlais des nouvelles places de concert mises en vente pour les shows de Céline Dion à Paris en 2026-2027. Bon, elles sont toutes parties d'un coup à cause des milliers de Français sur liste d'attente, mais là n'est pas le sujet. En ce moment, il y a des fausses places de concert qui sont générées par l'IA et elles tournent sur Internet. Et vous pouvez tomber dans le piège. Se faire avoir, ça n'arrive pas qu'aux autres, je vous le promets. Du coup, Émilie Mazoyer a choisi de faire le point avec vous pour 17h35. Comment les détecter, ces fausses places? Qui peut se faire avoir? Vous saurez tout dans un instant avec la chronique Décibel. En attendant, l'inforoute comme chaque jour, la question d'ici c'est vous demain de 9h à 9h30 et puis la musique. Voilà le programme sur votre radio et pour commencer c'est le nouveau soprano qu'on partage sur Ici Besançon, DJ.
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0: Ici, c'est le nouveau Soprano que vous découvrez, DJ. C'est un titre taillé pour les dance floor. C'est l'un des morceaux de l'été. C'est surtout le premier extrait de son album karaoké. À venir ces prochains mois. On n'a pas la date, mais on sait que ça arrive. Soprano sur Ici Besançon. Demain, 9h-9h30, il sera question de votre engagement. Êtes-vous prêt à vous engager dans la police, chez les pompiers ou en gendarmerie? Vous pouvez réagir en direct demain ou dès maintenant via les réseaux sociaux d'ici. Avec l'équipe, nous sommes allés prendre la température dans les rues de Franche-Comté cet après-midi. Et on a pu découvrir vos premières réactions.
1: M'engager, non, je me vois pas m'engager, non.
2: Pas forcément, non. J'ai pas d'explication concrète.
3: Non, moi je serais pas prête physiquement, je pense, ouais, surtout.
1: Je ne suis pas assez sportive.
3: Ouais, non, mais une question de temps aussi.
4: On voit les permanences, les choses comme ça, et je pense que là, non, pour les pompiers, non, pas spécialement, ni pour la police de façon générale.
1: Non, j'ai jamais pensé du tout.
5: Moi, j'y ai jamais pensé personnellement.
1: Ça serait une bonne chose.
5: Mais je pourrais pas vous dire pourquoi j'y ai jamais pensé, mais ça m'est jamais passé par l'esprit.
6: Non, c'est trop difficile, trop prenant, on n'a pas beaucoup de temps.
7: Non, là, je peux vraiment pas, moi j'ai déjà tellement de choses à faire, là, je pourrais vraiment pas.
8: Un engagement dans la vie qui demande beaucoup de sacrifices, probablement trop, oui.
9: Pour moi, c'est un peu une vocation, en fait. On le sait depuis tout jeune, enfin, on a un ami qui est pompier. Depuis tout jeune, il a toujours vécu avec les pompiers, son père est pompier aussi. Pour moi, c'est une vocation, c'est pas quelque chose qui arrive d'un coup.
10: C'est un engagement, c'est un mode de vie.
11: Ben, je suis pas prêt à le faire, non.
12: Alors, moi, je peux pas m'engager parce que je vais à l'étranger la semaine prochaine, mais sinon, j'aurais bien aimé.
13: Prêt à m'engager, je sais pas, c'est vrai qu'actuellement, je suis en études. Mais oui, après, si j'avais le temps, etc., qu'éventuellement, plus tard, dans mon métier, mon employeur me permettait, ouais, ce serait pas mal. Ouais.
5: Pourquoi pas, hein? Pourquoi pas?
13: C'est des problématiques de société qu'on peut voir à l'heure actuelle, notamment au niveau des incendies, de la sécurité. Je pense que ouais, il y a un vrai débat à avoir là-dessus. Ouais.
12: Mais c'est quand même très dommage qu'aujourd'hui la situation des pompiers soit tellement précaire en fait, et qu'on doive attendre des bénévoles pour avoir quelque chose d'aussi important. Donc peut-être qu'il faudrait régler ça en priorité, donc donner plus de moyens aux pompiers pour embaucher, parce que ça prend quand même beaucoup de temps d'être pompier bénévole, beaucoup de force, beaucoup de charge mentale.
1: S'il faut faire une manif avec eux, on veut bien.
0: Les pompiers cherchent des volontaires en ce moment. Les incendies de l'été ont peut-être créé des envies chez vous. Êtes-vous prêt à vous engager? Oui, non, pourquoi? Police, gendarmerie, pompiers. On attend vos appels demain de 9h à 9h30 avec Ici c'est vous et Arnaud Fromage. Et si vous le voulez, vous pouvez réagir tout de suite ou dans la soirée avec un message vocal envoyé sur notre Facebook ou notre WhatsApp. Tout est accepté. Vanessa Paradis pour les artistes de votre fin de journée. Les épines du cœur, c'est le titre. On l'écoute dans moins de 3 minutes. Juste le temps de se faire plaisir avec Soft Cell ce soir.

0: Ici Besançon avec le retour des beaux jours. C'est l'album de Vanessa Paradis avec les épines du cœur. Un morceau que vous écoutez avec nous depuis le jour de sa sortie. 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Allez, l'inforoute, c'est dans moins de 5 minutes. 03 81 830 311 si vous avez remarqué un souci en Franche-Comté. Et on se retrouve pour faire le point juste après la musique de Kenji Girac et La Vinta.
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0: Et demain soir sur France 3, vous pourrez vivre le concert Kortsu Mezzo Mezzo enregistré à Marseille en mai dernier et avec notamment Kenji Girac sur scène et Lavinta avec ce titre Catena. Et vous l'écoutez avec Ici Besançon ce morceau.
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0: Et ici, on fait l'émission tous ensemble. Donc, s'il y a un problème sur les routes de la région, faut m'appeler, il n'y a pas de souci. 03 81 833 111 et vous faites circuler l'info en Franche-Comté. Pour l'heure, un point sur l'état des routes à Besançon. Il y a du monde rue de Vesoul, il y a du monde boulevard Léon Blum, secteur Micropolis, rond-point de Beurre. C'est plutôt fluide à la place Leclerc à Besançon. Pas trop chargé ce soir. Tant mieux, profitez-en. Tout le monde n'a pas encore repris le travail. Il y a du monde devant le FRAC Franche-Comté. Enfin, voilà, c'est les ralentissement habituel, vous connaissez, rien d'inhabituel à faire remonter actuellement. Sinon à Vesoul, il y a du monde à la sortie de l'usine Peugeot, direction Noix dans les Vesoul. Ah ben voilà, hein, sortie d'usine, donc forcément beaucoup de circulation. Bon, si jamais vous allez perdre au total 3 minutes sur votre temps de trajet. Donc bon, ça reste quand même pas trop mal. Sinon à Morteau, attention, il y a du monde devant la gare de Morteau, c'est normal, c'est la fin de journée également, s'il y a un souci, je le rappelle, faut m'appeler. Et puis sinon, concernant la Haute-Saône tout entière, le Jura, le reste du Doubs, RAS ce soir, rien à signaler.
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0: Ici Besançon, du nord au sud de la région, du matin au soir, nous sommes tous réunis dans la bonne humeur. Et ça vraiment, c'est chouette. Pour la musique aujourd'hui, c'est Maxime Le Forestier que nous avons sélectionné. Passer ma route, c'est le morceau, disque d'or hein, quand même, à la fin des années 90, hein. Ouais, quand même. C'est un petit bijou et on l'aime et on l'écoute surtout avec vous.

0: Et pour la Saint-Valentin 2020, il avait remporté une victoire de la musique d'honneur pour l'ensemble de sa carrière. C'est Maxime Le Forestier, vous l'écoutez avec son morceau Passer ma route sur Ici Baise Ensemble. Il est 17h32, l'heure de retrouver Émilie Mazoy avec son actu People. Trois actus par jour, un anniversaire et une bonne nouvelle pour les fans de Stevie Wonder aujourd'hui. Salut Émilie.
1: Salut tout le monde. Émilie au rapport pour votre dose quotidienne d'actualité musicale. Ave Césaria.

La voix légendaire du Cap-Vert, Cesaria Evora, qui nous a quittés il y a 15 ans, était née un 27 août en 1941. Alors, on se souvient. Découverte en 2024 dans la 12e saison de la Starac, Marguerite a franchi haut la main toutes les étapes de la carrière d'une jeune chanteuse. Et moi,

premier tube, les filles, les meufs, un premier EP qui lui a donné de la matière pour ses premiers concerts, un été passé sur la route des festivals avec notamment une prestation très remarquée aux Francofolies de La Rochelle. La suite logique, c'est l'album, le premier album de Marguerite, intitulé Guérir. Il sortira le 2 octobre. Le grand Stevie Wonder, un des génies musicaux de notre siècle et du précédent, sort de sa réserve et annonce un nouvel album après plus de 20 ans. Il a bien sorti quelques chansons ces dernières années, notamment au moment des élections américaines, pour contrer l'essor politique de Donald Trump. Mais Stevie Wonder n'a pas proposé de format album depuis 2005. Alors la sortie de Through the Eyes of Wonder en 2027 est une sacrée bonne nouvelle. Les annulations de festivals pour cause de conditions climatiques extrêmes ont été nombreuses cet été. Solidays, Garo Rock, Rétro Cétro, Musique à la rue, Arcachon en scène et tant d'autres ont beaucoup souffert. Et pour les festivals qui ont pu être maintenus, une nouvelle menace pour le public, les faux tickets d'entrée générés par l'intelligence artificielle, parfaitement semblables aux vrais billets. L'arnaque est impossible à détecter à l'œil nu, mais vous laissera bien dépourvu quand l'accès vous sera refusé à l'entrée. Les vieilles charrues viennent de rappeler dans un communiqué que la seule manière de se protéger, c'est d'acheter vos places uniquement sur les billetteries officielles indiquées sur le site du festival. C'est la seule chose à faire. Simple, basique.

0: Ici Besançon avec Monsieur Aurel San, qu'on a pu voir d'ailleurs aux Eurockéennes de Belfort au début de l'été. Merci Émilie Mazoyer, et puis bien sûr à lundi pour Décibel, l'intégrale, le retour pour la nouvelle saison.
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0: Eh oui, 17h35, c'est l'heure des cadeaux avec Ici Besançon. Et là, quel cadeau! Franchement, je suis content. 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Le voici, c'est Écran Total et c'est une découverte ici Besançon.

Mandela Day sur ICI Besançon avec les Simple Minds ce soir. Attention, attention sur les routes, il y a un souci, notamment sur la RN57 direction Rio après Valentin. À hauteur des travaux du pont de Voré-sur-l'Ognon, il y a des débris sur la route. Faites attention, c'est sur la N57, c'est juste avant d'arriver au pont de Voré-sur-l'Ognon. Et c'est bien sûr sur l'axe Besançon-Vesoul.

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1: Avec Emilia qui nous retrouve ce soir, elle nous a contacté au 03 81 833 111. Elle est ici pour essayer de remporter ses deux invitations VIP pour suivre la deuxième étape du Tour cycliste de Haute-Saône samedi prochain. Bonsoir Emilia.
2: Oui, bonsoir.
1: Comment ça va aujourd'hui, Emilia? La vie est belle?
2: Oh, ben, ma peau est très très bien. Voilà. On rentre d'un petit travail. Je suis en retraite, mais je continue à être un peu active quand même.
1: Elle continue d'œuvrer pour la Franche-Comté. Très bien, Emilia. Vous nous appelez d'où? Vous êtes où, vous, ce soir, en Franche-Comté?
2: Eh ben, moi, je rentre sur Rio. Voilà.
1: Ah oui, ok.
2: Voilà.
1: Bon, très bien. Il pleut pas vers chez vous? Comment
2: pas
1: ça se passe?
2: Pas pour l'instant. Bon. Ils annoncent des orages, mais voilà, pour l'instant, ça se maintient.
1: Méfiez-vous. Pour remporter ces deux invitations pour aller au Tour cycliste de Haute-Saône la semaine prochaine, Emilia, vous allez devoir passer, votre tour au comté ou pas comté. C'est vrai ou faux, hein, c'est tout simple, Emilia. Est-ce que vous connaissez les règles?
2: Oui, j'ai déjà joué une fois.
1: Bon, ok, et ben, c'est le retour et on va faire une spéciale Thibaut Pinot parce que comme le cadeau c'est du vélo et que c'est en Haute-Saône, je me suis dit on va faire un quiz, enfin un vrai ou faux sur un cycliste au saunois. On y va, Emilia, c'est parti.
2: On est parti.
1: Pinot n'a jamais remporté une étape du Tour de France, Emilia. Comptez ou pas comptez?
2: Je dirais pas compté.
1: Ok. En 2014, il a terminé sur le podium du Tour de France au classement général, Thibaut Pinot. C'est compté ou pas compté, cette info?
2: Allez, on va dire compté.
1: On dit compté. Et il a fait partie de l'équipe AC Byzantine en 2008, monsieur Pinot. Thibaut, hein, bien sûr. Vrai ou faux? Compté ou pas compté, cette info?
2: Allez, on va dire compté aussi.
1: Oh, c'est possible. Et vous aimez le vélo, Emilia?
2: Je suis un petit peu le vélo avec mon mari, oui.
1: Ah, ça se voit parce que c'est 3 sur 3, bravo. Elle est belle celle-ci. Hein. Bah, tout est juste. Hein. Alors la première, vous n'êtes pas fait avoir, il n'a jamais remporté d'étape. Eh ben si, 3 au total. La dernière, c'est le Tourmalet en 2019, la mythique, hein, la mythique victoire. Et puis la première, c'était Belfort pour Antruy en 2012.
2: Oui, oui.
1: Voilà, chez lui, sur ses terres au final. Franche-Comté, quoi, départ en Franche-Comté. Il a bien fini 3e en 2014. Il a bien fait partie de l'équipe AC Byzantine en 2008. Après, il a rejoint le club d'Étupes. Et après, voilà, il a signé chez les pros à la Française des Jeux en 2010. Bravo, Emilia. Samedi prochain, vous serez sur l'étape Fauconnier et la mer, sur le Tour cycliste Haute-Saône.
2: Voilà, je vais faire un heureux. Ça va être mon mari. Et puis, j'ai mon fils qui fait aussi beaucoup de vélo. Cet été, il est parti. Il a rejoint son lieu de vacances. Il a fait 200 km à vélo.
1: Oh, mon Dieu. Oh, c'est un courageux. Si jamais les deux autres étapes de ce Tour cycliste vous intéressent, il y a un article qui est sur notre site ici.fr Besançon. On a même reçu l'un des organisateurs de ce Tour. Il nous a parlé des trois étapes, les caractéristiques, etc. C'est sur le site ici.fr Besançon/ici sport et vous aurez toutes les infos. Au plaisir, Emilia. Profitez bien.
2: D'accord. Eh bien, je vous remercie.
1: Bonne soirée. Et bonne soirée. Attention à la pluie ce soir. Faut rentrer le linge parce que ça va souffler. Et même chez vous, à Rio, d'ailleurs partout en Franche-Comté. Rod Stewart pour la musique et puis on attend tranquillement les infos de 18h.

0: Ici Besançon et Baby Jane, Rod Stewart notamment sur votre radio locale. Il y a l'info qui arrive et notamment l'info qui concerne cette handballeuse bisontine qui va rejoindre l'équipe de France de handball pour préparer l'Euro en décembre prochain. Elle est chez nous et on vous donne des détails juste après la musique d'ici, notamment le nouveau Teddy Swims et Axel Red sur Ici Besançon.
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0: C'est l'une des nouvelles stars à l'international, c'est Teddy Swims, et vous l'écoutez avec Ici Besançon et sa toute dernière sortie avec nous, Mr. Know It All.
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0: Ici, première radio locale en Franche-Comté, grâce à vous, merci. 18h. L'actualité, c'est avec Christophe May. Bonsoir Christophe.
2: Bonsoir.
0: Une soirée et une nuit orageuse en perspective en Franche-Comté.
2: Oui, en tout cas, c'est Météo France qui classe la Haute-Saône en vigilance orange pour les orages depuis cet après-midi. Le Doubs, le Jura et le territoire de Belfort devraient rejoindre la Haute-Saône dans cette vigilance orange à partir de 3h du matin la nuit prochaine. Et ça risque de taper assez fort puisqu'il pourrait y avoir des très fortes pluies, des chutes de grêle, parfois de fort diamètre jusqu'à 5 cm. Et des rafales de vent entre 80 et 100 km/h, parfois même jusqu'à 110 km/h. La base de loisirs d'Ossel dans le Grand Besançon ne rouvrira pas cette année. La baignade y est interdite depuis samedi dernier en raison de la présence de cyanobactéries potentiellement toxiques dans l'eau du lac, et la plage est interdite d'accès. Les résultats de nouvelles analyses sont tombés aujourd'hui et ces fameuses cyanobactéries sont toujours présentes. La base devait de toute façon clôturer sa saison à la fin de ce week-end. Fini donc la baignade à Ossel pour 2027. Le camping reste ouvert jusqu'à lundi et le restaurant, lui, est ouvert toute l'année.
0: L'été 2026 aurait été particulièrement chargé pour les sapeurs-pompiers. On a tous en tête les grands feux de forêt en Gironde et dans le sud de la France, mais en Franche-Comté aussi, ils ont été très sollicités.
2: Oui, plus d'interventions qu'en 2022, jusqu'ici année de référence, en raison de la sécheresse qui avait régné cette année-là. En Haute-Saône, par exemple, le SDIS, le service départemental d'incendie et de secours, enregistre 400 interventions contre les incendies de juin à la mi-août cette année, contre un peu moins de 300 à la même période l'an dernier, mais également 3500 mobilisations pour du secours à victimes, 500 de plus comparé à 2025. Beaucoup d'activités, donc, le colonel Jamel Ferrand est le directeur départemental adjoint du SDIS de Haute-Saône.
3: Cet été a été très chaud, il a été particulièrement éprouvant pour les sapeurs-pompiers car tous les jours, durant les périodes de chaleur, nous étions tous les après-midi sur des sinistres qui concernaient soit des espaces agricoles, soit des sous-bois. Et on a connu un pic d'intervention, c'est le grand viaduc du 14 juillet, où lors de ces différentes interventions, et notamment deux interventions particulières, à Lure et à Vauvillère, nous avons mobilisé plus de 800 sapeurs-pompiers en simultané, ce qui représente la moitié de nos effectifs, sachant qu'on avait aussi, comme les pompiers de Haute-Saône, comme la population prend des vacances, donc on arrivait à un niveau de sollicitation très important.
2: La Haute-Saône qui compte 1600 sapeurs-pompiers volontaires et 113 professionnels, police, pompiers, gendarmerie, seriez-vous prêts à vous engager? On va se poser la question demain matin dans Ici c'est vous, entre 9h et 9h30, et d'ores et déjà vous pouvez nous donner votre avis et réagir sur le WhatsApp de la radio, le 03 81 833 111. Les avis de taxes foncières arrivent dans les boîtes aux lettres des propriétaires en cette fin du mois d'août. Alors il y a une augmentation nationale de 0,8% pour tous, mais plus de 4700 communes ont décidé d'augmenter elles aussi cet impôt en 2026. On vous a mis un module de recherche sur ici.fr pour découvrir si c'est le cas chez vous. Il suffit d'entrer le nom de votre commune et de cliquer.
0: En handball, la Byzantine Prunelle King, convoquée en équipe de France pour un stage de préparation à l'Euro.
2: L'arrière-gauche de 20 ans est retenue parmi les 20 joueuses qui se retrouveront du 20 au 26 septembre avant d'affronter la Suède en match amical à Lyon le samedi 26. Une belle consécration pour cette jeune joueuse prometteuse de l'ESBF. C'est sa première convocation en équipe de France A. Info à retrouver sur ici.fr Besançon. Et puis la belle 9e place du coureur jurassien Clément Berthet sur la 6e étape du Tour d'Espagne, remportée, devinez par qui? Eh bien, Tadej Pogacar. Étape de moyenne montagne, et Clément Berthet termine à seulement 1 minute 38 de Tadej Pogacar. Au classement général, le jurassien, coureur de l'équipe Groupama FDJ United, est 13e même à plus de 9 minutes du patron de la Vuelta. Clément Berthet avait dû abandonner, on s'en souvient, dès la première étape du Tour de France cette année, suite à une chute et à une commotion cérébrale. Le feu d'artifice qui devait illuminer demain le ciel de Lure depuis le stade de rugby est annulé. La préfecture de Haute-Saône a en effet décidé de renouveler l'interdiction des feux d'artifice dans le département en raison toujours du contexte de sécheresse et de risque d'incendie. Et la ville ne l'a appris qu'hier soir. La ville qui espérait que cette interdiction soit levée, elle avait déjà reporté ce feu d'artifice prévu le 14 juillet en espérant donc pouvoir le tirer demain soir. Mais ce ne sera pas possible. Et une annulation également, mais cette fois liée à la météo, dont on vous parlait en début de journal. La séance de cinéma en plein air prévue ce soir à la Citadelle de Besançon, le film Peter Pan devait être projeté à 20h45. Pas de cinéma de plein air, on comprend pourquoi, avec les risques d'orage sur la région.
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2: Et ça va durer toute la soirée, toute la nuit, cette histoire.
0: Attention, les averses arrivent en Franche-Comté, des averses orageuses, notamment en Haute-Saône, dans le Jura, dans la vallée de la Loue et pour le Grand Besançon. En revanche, le temps sera plus calme chez vous, près de la frontière suisse, au Doubs, au Jura. Mais bon, ça ne va pas durer, car demain matin, la pluie sera toujours présente dans la région franc-comtoise tout entière, mais ensuite, le ciel va s'éclaircir dans l'après-midi. Sauf chez vous, dans le Haut-Doubs et le Jura, chacun son tour demain. Des averses toute la journée chez vous près de la frontière suisse. On attend 26 degrés pour les maxis à Besançon, Dol, Vesoul et Arbois demain. 26 encore à Gré, 24 à Valdaon, dans la vallée de la Loue, sur le secteur de Saint-Hippolyte, à Luxeuil-les-Bains, à Lille-sur-le-Doubs et puis 22 à 20 degrés pour Champagnole, Pontarlier, Morteau, Mèche, Moutes et Saint-Claude. Christophe Mèche, je vous libère, je vous laisse rentrer chez vous et éviter la pluie parce qu'elle arrive vite et je vous souhaite une belle soirée.
2: Elle va arriver dans la soirée. Bonne soirée à tous.
0: Au plaisir. Et puis sur les routes, attention, il y a un petit souci. C'est sur la RN 57 entre Besançon et Vesoul. Il y a des débris à hauteur du pont de Voray-sur-l'Ognon. Donc c'est juste après Chevreau. Quand vous allez à Vesoul et que vous êtes à Besançon, faites attention, il y a des débris sur ce secteur. Ça crée des coups de frein. Ne vous inquiétez pas, les forces de sécurité sont prévenues.
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0: Et si ce soir vous avez un souci sur les routes, vous pouvez nous contacter au 03 81 833 111. C'est le numéro de votre radio en Franche-Comté. Et sur votre radio ce soir, Louis Bertignac avec les visiteurs. Et ces idées-là tout de suite.

0: Et pour ce début de soirée, on écoute vos morceaux préférés, ces idées-là avec Bertignac et les Visiteurs sur Ici Besançon.
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0: Ce soir, c'est l'une des voix de l'info qui va nous retrouver, notamment l'un des visages de l'info, parce que c'est Nathalie Renoux qui va être avec nous dans quelques minutes. Elle fête quand même ses 20 ans de JT sur M6, Nathalie, donc on va lui donner la parole dans quelques minutes. Ce sera avec les coulisses télé de Patrice Gascoigne. Et franchement, 20 ans à la télé, c'est pas rien. Nous, par contre, cette année, ici Besançon, on soutient le festival Les Vieilles Spatules. C'est dans le Haut-Doubs, ça va être au Tio dans quelques jours. Là, le week-end prochain, il y a Nicolas Jules qui sera sur scène. C'est un chouette artiste. Vous savez ce qu'on fait? On lui passe un coup de fil et on vous le présente juste après Manon Lisa. Les petits pêcheurs, c'est le titre sur Ici Besançon. Et belle soirée.

0: Et elle, c'est l'une des voix de notre été 2026, Manon Lisa, avec le petit pêcheur sur ici à Besançon. Et nous, aujourd'hui, nous soutenons le festival Les Vieilles Spatules. C'est le week-end prochain, vendredi, avec notamment Nicolas Jules qui sera sur scène près de Pontarlier. Les Vieilles Spatules, c'est au Tillot, hein, c'est à côté des Verrières de Joux. Nicolas Jules, grand prix quand même de l'Académie Charles Cros avec son album Crève Silence en 2017. J'ai un extrait, voici ce que ça donne Nicolas Jules dans vos écouteurs.
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0: Et Nicolas Jules, il est avec nous ce soir. Bonsoir Nicolas, bienvenue.
2: Bonsoir et voilà, salut.
0: On est content de partager un petit bout de moment avec vous aujourd'hui. Alors vous, Nicolas, il y a plusieurs albums à votre actif. Les derniers en date, c'est Rock'n'Roll Marabout ou encore 45 Tours. Bon Nicolas, j'ai fait quelques recherches sur vous. Alors vous, on vous décrit comme poétique, drôle, parfois absurde. Mais vous, parce que c'est vous qui compte, comment vous qualifiez votre musique, vous Nicolas?
2: Oh ben je sais très mal la qualifier, c'est pour ça que je laisse les autres faire et ils font ça très bien.
0: Bon, ok, très bien. Et alors vous, quelle est la différence que vous remarquez entre Nicolas Jules du début 2000 et le Nicolas Jules d'aujourd'hui? Parce qu'il y a du temps qui est passé, vous avez eu plusieurs projets. Quelles sont les petites différences entre vous d'avant et vous d'aujourd'hui?
2: Alors le mois d'avant, c'est même le début des années 90, hein, ouais. Mais disons que je pense que j'affine et... Je m'émancipe de plus en plus et voilà, je pense qu'on est nourri de ces influences. Les miennes se perdent dans le nombre, elles sont diverses et variées et on finit j'espère peu à peu par se ressembler et puis par finalement ne plus trop faire sentir ces influences du début.
0: Il y a quand même quelques touches rock'n'roll dans vos projets, mais pas que. Moi, je suis tombé sur l'un de vos derniers morceaux que j'aime personnellement, c'est Indépendantiste. On le fait écouter, j'ai un extrait, le voici.

0: Donc assez planant quand même comme énergie avec un indépendantiste à retrouver dans 45 tours, hein, c'est votre dernier projet. Votre dernier projet, quelles sont les émotions que vous avez voulu transmettre, les messages, quelles étaient vos envies avec ce dernier album, ce dernier EP, Nicolas ?
1: Alors c'est simple, rupture amoureuse, chagrin, rebond, chanson d'amour.
0: Ok, très bien, mais pourquoi pas, de l'amour, des déceptions amoureuses, mais peut-être de l'espoir aussi à la fin de l'écoute mais de ce projet.
1: Bien sûr, l'espoir est dans le saxophone qu'on entend à la fin de la chanson. non, voilà, bon, moi j'écris essentiellement des chansons qui parlent, c'est beaucoup des chansons d'amour, hein, c'est beaucoup des chansons qui parlent de rencontres et de ruptures, enfin voilà, la vie, c'est-à-dire que ma vie ressemble à la vôtre, donc j'essaie de parler de tout ça pour faire écho, et puis voilà, comme c'est pas toujours très joyeux, ben je fais l'andouille sur scène, et ça je m'en donne à cœur joie, donc voilà, j'essaie de faire en sorte que les concerts se passent avec ce duo qui est fait entre moi et le public.
0: Ouais, vraiment, il y a de l'énergie sur scène, il y a des textes également à découvrir avec tous vos projets, et notamment avec votre passage vendredi prochain au festival Les Vieilles Spatules. Nouvelle édition avec Ici Besançon, la 11e. Vous, ce sera donc rendez-vous au restaurant Le Tios, à côté des Verrières de Joux. C'est pas très loin de Pontarlier, tout le monde peut y aller. Nicolas, c'était un plaisir de discuter avec vous. Au plaisir, belle soirée.
1: Au plaisir, à bientôt.
0: À bientôt, allez, Alana Miles pour la musique. Juste après Francis Cabrel avec La Corrida, c'est un classique, on aime et on vous le joue tout de suite sur votre radio. Bye bye.

0: C'est la corrida de Francis Cabrel sur Ici Besançon. 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Et rendez-vous dans un instant avec les coulisses télé, l'info sortie ciné. Et ça, c'est juste après le nouveau morceau de Jenny et Tame Impala, Dracula sur Ici Besançon.
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0: C'est le morceau du moment, Dracula avec Tame Impala et l'artiste sud-coréenne Jenny sur Ici Besançon.
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0: L'info sortie ciné tout de suite sur Ici Besançon avec ce film coup de cœur aujourd'hui, un drame science-fiction, j'adore parce que ça se passe dans le futur. C'est Memory of Princess Mumbi. En fait, on est en 2093 avec ce film, donc on est dans le futur hein, quand même. Et on retrouve le cinéaste Cuve. Il va se rendre à Amata Cuve. Alors Amata, cherchez pas, ça n'existe pas, c'est une ville imaginaire. Et l'idée, c'est de filmer un documentaire sur la Grande Guerre des années 2070. Alors vous inquiétez pas, hein, c'est pas ce qui va se passer, c'est voilà, de l'imaginaire. Donc il y a eu une guerre en 2070, elle veut faire un documentaire, sauf que cette guerre a effacé toutes les technologies modernes et fait place aux anciens royaumes. Ils sont revenus, les anciens royaumes. C'est un peu farfelu, mais vous allez voir, c'est super bien. Et en fait, Mumbi, elle va rencontrer ce cinéaste. Mumbi, c'est la princesse de cette époque, Aumata, et sauf qu'elle va lui donner un défi, réaliser son documentaire sans intelligence artificielle. Et elle va se rendre compte que ce cinéaste, il s'en sort mieux sans l'IA, voilà, et c'est une belle histoire à découvrir. Alors après, je vous raconte pas ce qu'il va mettre dans son documentaire, évidemment il parle de cette guerre, pourquoi il y a eu une guerre, qu'est-ce qui s'est passé, ça vous le saurez en allant voir Memory of Princess Mumbi, un film qui est à l'affiche depuis hier dans les cinémas franc-comtois. C'est 1h20, ça se mange très très bien, c'est un drame science-fiction et c'est mon coup de cœur du jour, Memory of Princess Mumbi.
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0: Méfiez-vous, il y a plusieurs personnes qui nous appellent pour nous dire qu'il y a des gros grelons qui coulent, qui tombent en ce moment sur le secteur de Dole. Donc méfiez-vous, rentrez les voitures et surtout si vous sortez, prenez vos parapluies. La musique, Stilto et Louis Chédid tout de suite sur Ici Besançon.

0: M6, d'ailleurs, en cette fin août 2026, elle fête ses 20 ans aux commandes d'un JT de M6. Elle présente le 12h45 du lundi au vendredi. Alors, j'ai passé un coup de téléphone à Nathalie Renoux pour lui demander comment s'était-elle retrouvée aux commandes des JT de M6. Et vous allez voir que cette arrivée est liée à une autre star féminine de l'info. On écoute Nathalie Renoux.
1: Alors, ça s'est passé finalement assez simplement. On m'a contactée. Moi, je présentais sur une chaîne d'information LCI qui était la seule chaîne d'information existante à l'époque. Et qui était donc un vivier de présentateurs, évidemment, puisqu'on avait l'habitude, on présentait des journaux toutes les demi-heures. Et quand Anne-Sophie Lapix, qui présentait à l'époque le 12-50, quittait M6, ils ont cherché une présentatrice pour la remplacer. Et finalement, dans cette catégorie d'âge, avec cette expérience-là, ils ont regardé autour d'eux, et il n'y avait pas tant de monde que ça, j'en faisais partie. Du coup, ça s'est fait assez naturellement. Moi, je n'ai pas passé de casting, puisque j'étais déjà à l'antenne. Donc, mon travail, ils pouvaient le voir chaque jour.
0: Nathalie Renoux, est-ce qu'on vous a dit « fais-nous du Lapix » puisque vous la remplaciez ?
1: Absolument pas. On ne m'a pas dit ça. Et heureusement, d'ailleurs, on se connaît très bien avec Anne-Sophie. On a fait toutes nos études ensemble. On était à Sciences Po à Bordeaux ensemble. On était au CFJ, l'école de journalisme, ensemble. Mais non, de toute façon, je pense qu'un présentateur, on ne peut pas lui demander de faire ce que fait son voisin. Chacun arrive avec sa personnalité, sa façon de présenter les choses, sa façon de penser. Et on ne m'a pas demandé ça, non. Je crois qu'on m'a demandé, et c'est là, vraiment, le passage entre LCI et M6, j'ai senti que j'avais pris de la maturité. C'est que quand je suis arrivée à M6, j'ai senti que les gens à la rédaction comptaient sur l'expérience que j'avais acquise lors de mes années LCI pour apporter des choses à cette rédaction.
0: Les secrets de l'arrivée de Nathalie Renoux sur M6, c'était il y a 20 ans. Elle est aux commandes du 12-45 de M6 du lundi au vendredi. Quant à nous, on se retrouve tous les jours ici pour les coulisses télé.
2: Le rendez-vous est pris à demain, Patrice. Et puis sinon, ce soir à la télé, sur France 5, 21h, un inédit pour des trains pas comme les autres. C'est un super reportage à retrouver ce soir depuis Singapour. Voilà, si jamais vous aimez les trains et les voyages, c'est France 5 qu'il faut choisir, 21h. Eruption, juste avant de parler sport.

0: One Way Ticket sur ICI Besançon. On se fait plaisir ce soir avec la musique de votre radio et notamment avec Eruption.
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0: ICI Sport, comme chaque jour avec nos clubs partenaires et notamment avec le CAP Pontarlier Rugby aujourd'hui. Le président est avec nous, c'est David Ligier, on le reçoit souvent et ce soir il est de retour. Bonsoir David.
2: Bonsoir.
0: Hey, 100 ans quand même cette année pour le club, c'est une fierté pour nous, bravo, félicitations et bon anniversaire David.
2: Merci, c'est tout un club qui va fêter l'année prochaine pour être précis, la création c'est 1925, donc 2027 on prépare un bel événement l'année prochaine.
0: Exactement, et du coup il va y avoir plusieurs événements annoncés pour cette future année, on prend un peu d'avance parce que c'est la reprise de la saison. Qu'est-ce que vous prévoyez pour ces 100 ans David?
2: Alors tout n'est encore pas clairement défini, en tout cas il y aura un temps fort, c'est le 12 juin où ce sera une grande journée avec prévu un défilé, une bodega, une soirée de gala, donc retenez déjà la date du 12 juin 2027, ça sera la fête à Pontarlier, et puis entre-temps bon, on aura le tournoi Berger des enfants, le tournoi vétéran de l'Est, enfin tout va être aux couleurs du centenaire, il y a pas mal d'événements en plus de nos matchs, et puis on prépare également d'ores et déjà qui sera prêt pour Noël, comme on l'avait fait pour les 90 ans, un album Panini qui va reprendre l'ensemble des joueurs pour marquer ce centenaire.
0: Ah ça c'est bien, vraiment c'est très bien. Alors on en reparlera évidemment de tous ces événements et puis aussi de cet album Panini. On évoque les 100 ans en 2027, on prend un peu d'avance parce que cette année 2027 pour vous elle commence aussi là dès maintenant parce que c'est la reprise de la saison quand même pour le CAP Pontarlier Rugby. Quelles sont les ambitions du club cette année, David ?
2: Ben les ambitions, très clairement, il y a une refonte du championnat donc qui fait qu'il n'y aura pas de montée, mais il y aura des descentes. Donc déjà, de ne pas être dans le wagon, bien entendu, des descentes. Mais en tout cas, l'idée, c'est de figurer en première place comme l'année dernière pour atteindre les playoffs, voire plus loin. Ça, c'est la première chose. Et puis, on va être rapidement fixé parce qu'on va avoir trois gros morceaux. On reçoit Beaune le 13 décembre. Ensuite, on va à Dijon et on reçoit à nouveau nos meilleurs ennemis, entre guillemets, de Grandol. Un beau derby encore en perspective. Donc, on va avoir un début de championnat très, très animé.
0: Bon, nous, ICI Besançon, on soutient bien sûr le CAP Pontarlier Rugby. On vous souhaite plein de belles choses pour cette nouvelle saison. On attend les 100 ans, on sera présent. 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Mais vous pouvez aussi en prendre à la billetterie, hein. C'est bien aussi, David. Bon, je vous souhaite une belle soirée. Passez le bonjour à toute l'équipe, les équipes, le staff, les bénévoles. Et à bientôt, David. Au plaisir.
2: Il manque pas, très vite au stade.
0: Bye bye. Allez, dans un instant, on va parler course à pied. Il y a un semi-marathon qui arrive en Franche-Comté. Nous le soutenons. C'est les Boucles Vauban. Et on évoque le sujet juste après Niagara. Et Cheeky Boom sur ICI.

0: Ici Besançon avec Cheeky Boom ce soir et le groupe Niagara. 18h53, on parle sport, c'est comme ça tous les jours ici. Et aujourd'hui, nous mettons en avant les boucles Vauban. C'est un semi-marathon, ça arrive très très vite en Franche-Comté, c'est le 20 septembre. Et c'est le président organisateur qui est avec nous, c'est Didier Jauget. Bonsoir Didier, bienvenue.
1: Bonsoir à vous, bonsoir à tous.
0: C'est un plaisir d'évoquer ce semi-marathon avec vous parce que c'est un chouette événement qui est en Franche-Comté et vraiment nous on aime, on a un coup de cœur pour cette sortie. Je voulais savoir parce que il y a quand même trois rendez-vous. Je sais que bon, au niveau des inscriptions, vous êtes déjà bien rempli, mais quelle est l'offre que vous proposez cette année avec le semi-marathon ?
1: Alors cette année, nous on est sur des courses avec de l'inclusion, de la diversité. On va proposer du 5 km marche, du 5 km course, du 10 km. Donc comme l'édition 2025, et pour 2026, effectivement, nous vous proposons un semi-marathon, première depuis 20 ans sur le site de Besançon, donc un semi-marathon, et toutes ces courses sont au départ de la Rodia SNB, donc le club de nautisme, et nous allons nous diriger en direction de Chalaise, et nous finirons au pied de la citadelle ou en passant par le centre-ville de Besançon.
0: Ouais, donc vraiment pour les participants, c'est un chouette rendez-vous parce que certes c'est du sport, mais c'est aussi de la découverte et pour certains aussi de la passion parce qu'il y a des Franc-Comtois qui aiment leur territoire et là ils marchent, ils courent dans leur territoire, donc c'est un chouette événement. Je sais que vous ouvrez aussi cette course au monde du handicap, Didier.
1: Oui, alors nous en fait cette course-là, on l'avait pas forcément pour de la performance de haut niveau, même si on aura des athlètes de haut niveau, on la veut vraiment pour que les gens osent sortir de chez eux, se lever de leur canapé, si je peux m'exprimer. Et en fait, on offre cette course-là à handisport aussi, justement, dans le cadre de l'inclusion, pour offrir la chance à tout le monde de participer à cet événement que je qualifierais de familial.
0: Ouais, et cette solidarité, on la retrouve aussi dans votre village départ, parce qu'il y aura plusieurs associations, mais des associations qui sont là pour la bonne cause, Didier.
1: Oui, alors en fait, le village partenaire, nous le dédions à tout ce qui est santé, tout ce qui tourne autour du bien-être. Ça va effectivement du don du sang à la présence de kiné, et donc voilà, nous offrons un maximum d'associations la chance d'être parmi nous. Et puis bien évidemment rendez-vous familial dû aussi la possibilité de pouvoir se restaurer et de pouvoir profiter de ce moment privilégié le dimanche 20 septembre.
0: Le semi-marathon, il commence dès 9h, hein, donc le 20 septembre, vous l'avez dit, vous, vous êtes le président du Besançon Athletic Club, le BAC, vous êtes aussi avec 12 Sud Athlétisme et Décathlon sur cette sortie. Et je le rappelle, mais il reste quelques places pour la marche 5 km, donc si jamais vous allez sur le site de ce semi-marathon Les Boucles Vauban, et vous pourrez prendre vos dossards. Merci Didier Jauget, c'était un plaisir d'en parler avec vous, et on vous souhaite une belle fin de journée.
1: À très bientôt, merci à vous tous.
0: Au plaisir, bye bye.
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0: Ah, ça c'est un classique, hein, c'est le morceau parfait pour terminer une journée. Louise Attaque évidemment avec Je t'emmène au vent sur votre radio, ici.
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0: Ici, première radio locale en Franche-Comté, il est tout pile 19h. Et demain, c'est Loïs Paton qui vous réveille à 6h avec l'équipe d'ici matin et notamment avec des entrées pour aller faire du canoë-kayak à Villers-Saxel, l'a gagné. Villers-Saxel, pardon. À demain, 6h. Les infos tout de suite.
2: Une garde à vue depuis 5h maintenant pour le député insoumis Sébastien Delogu, entendu à Marseille par les enquêteurs après une altercation avec des policiers. C'était en début de semaine. Bonsoir Margot Longeroche.
3: Bonsoir, bonsoir à toutes et à tous.
2: Sébastien Lecornu n'est toujours pas sorti de ce commissariat.
3: Oui, Sébastien Delogu, ça fait maintenant 5h que le député est entré dans le commissariat de l'Évêché à Marseille, à l'origine pour une audition libre, selon son avocat, qui pensait être ressorti au bout de 2h maximum. Sauf que le député est désormais en garde à vue. C'est dans le cadre d'une enquête de flagrance pour outrage sur personne dépositaire de l'ordre public. Tout part, vous l'avez dit, d'une altercation lundi. Trois agents civils qui viennent pour interpeller un voisin du député soupçonné du vol d'une montre. Le ton monte lorsque Sébastien Delogu croise les trois policiers dans le hall. Il dit avoir été insulté. Les policiers l'accusent de la même chose, d'où leur plainte pour outrage. Et tout l'enjeu de cette audition, c'est de comprendre ce qui s'est réellement passé dans ce hall. Sébastien Delogu qui a lui aussi porté plainte contre X pour violence physique et injure. Et l'audition se poursuit en ce moment même au commissariat depuis maintenant 5h au commissariat de l'Évêché à Marseille. Et on attend de savoir s'il va sortir dans la soirée ou pas.
2: Margot Longeroche donc est la garde à vue de Sébastien Delogu. Un nouveau rebondissement dans le scandale des agressions sexuelles dans le périscolaire à Paris. Anne Hidalgo, l'ancienne maire, visée par trois plaintes pour non-assistance à personne en danger. Plainte déposée par les familles d'enfants victimes depuis le mois de janvier. Une centaine d'animateurs ont été suspendus pour violence, la moitié pour suspicion d'agression sexuelle. À Roland-Garros, la présidentielle a démarré. Ça y est, le MEDEF organise en ce moment un débat avec 7 candidats. Ils défendent leur programme économique devant des chefs d'entreprise. Gabriel Attal veut revenir sur les hausses du coût du travail. Marine Le Pen propose un plan d'économie de 125 milliards d'euros. Et Jean-Luc Mélenchon promet, lui, de désobéir aux décisions européennes qui seraient en contradiction avec le vote des Français. Dans la boue, les secours continuent de chercher des survivants au Népal et au Tibet. Au moins 362 morts emportés par une crue hier dans une vallée touristique de l'Himalaya. 1300 disparus. Une famille d'Avignonnais est au Népal en ce moment. Ils travaillent pour l'association Népal Avignon qui vient en aide aux habitants sur place. Une famille qui a échappé de peu à la catastrophe, raconte le président Bernard Coron.
4: Ils sont descendus à la ville dans laquelle le pont a été détruit, donc sa ville de Dading, avec un pont, il y avait deux ponts en béton qui avaient été emportés, et donc ils sont descendus à Dading pour prendre le bus pour rejoindre Katmandou, et ils n'ont pas pu passer, donc ils sont arrivés juste après que le pont ait été emporté. Donc ils ont réussi, avec un taxi, à éviter la zone et à repartir sur une autre ville qui s'appelle Pokhara, qui est éloignée, et ils ont pris l'avion de Pokhara pour rejoindre Katmandou. Donc je les ai eus plusieurs fois par WhatsApp. Ils ne sont pas rendu compte de ce qui se passait, parce que bon, c'est la saison où il y a des pluies, où il y a des routes qui sont abîmées. Et donc, ils ont eu l'impression que c'était un peu plus que d'habitude, mais que bon, voilà, les Népalais ne sont pas trop affolés. Et c'est qu'en arrivant à l'hôtel, donc à Pokhara, on allume la télévision, qu'ils se sont aperçus de tout ce qui s'était passé.
2: Le ministère des Affaires étrangères est toujours sans nouvelles de plusieurs Français sur place. À Caen, la garde à vue du conducteur de la voiture qui a foncé dans la foule près de la gare hier soir a été prolongée. Il s'agit d'un ressortissant russe d'origine tchétchène. Deux hommes sont morts, 10 autres sont blessés, toujours attaque toujours inexpliquée. La piste terroriste est écartée par le procureur. Le tirage au sort de la Ligue des Champions, c'est en ce moment Lille, Lens et le PSG, nos clubs français bientôt fixés. Bruno Salomon, bonsoir.
5: Bonsoir.
2: Je commence par le PSG qui retrouve de vieilles connaissances.
5: Ouais, effectivement, le Paris Saint-Germain connaît son menu au complet avec Manchester City et le FC Barcelone. Ça, c'est pour les gros morceaux. Pour le Paris Saint-Germain, il y aura un déplacement à Manchester et la réception de Barcelone. Et puis ensuite, deux clubs italiens, la Roma ou encore Côme, l'équipe de Côme, ça sera à l'extérieur. Et ensuite, le PSG verra aussi Galatasaray, Aston Villa, c'est le club de Birmingham, Villarreal et Bratislava.
2: On regarde du côté du Nord, à Lille, par exemple. Quel est le menu de nos Lillois en Ligue des Champions?
5: Alors, c'est pas tout à fait terminé. Ah. À l'instant, si, tiens, juste pour Lille, là, je vous le fais vraiment en direct, ça vient de tomber définitivement pour les Lillois. Lille va recevoir le Bayern Munich et aller du côté d'Arsenal, finaliste de la Ligue des Champions. Effectivement, il y aura ensuite la Roma, le Betis Séville, Galatasaray, Bodo Glimt en déplacement près du cercle polaire, Bratislava et Stuttgart, enfin, du côté de Lens. Là, par contre, c'est pas tout à fait terminé. Manchester City et Liverpool pour les nordistes.
2: Voilà, Bruno Salomon, merci beaucoup pour ce tirage très complet. Un mot pour moi, le temps de vous dire que ce soir, la France affronte la Slovénie, match de qualification. C'est du basket, c'est à Bercy et c'est à 20h30.
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2: La météo et cette vigilance orange aux orages dans 44 départements, une très large moitié nord du pays est concernée, de la Mayenne au Bas-Rhin. Elle s'étire aussi sur le centre de la France, l'Auvergne et jusqu'en Aveyron. Des vents violents, de la grêle aussi, prévient Météo France. Demain encore, le ciel restera menaçant et cette vague orageuse se déplacera vers l'est. Les températures toujours très chaudes en Corse, notamment en vigilance orange canicule en Corse, 40 degrés attendus. Ailleurs aussi, il fera chaud, 34 degrés à Lyon, 33 à Strasbourg, ici. 29 à Lille et Paris.
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7: Bonsoir à tous. Avant de dormir, on va réveiller des souvenirs. C'est le principe de 100% années 80. Bon, évidemment, c'est surtout si vous étiez déjà en âge d'être fan de musique durant cette décennie. C'était hier, enfin presque. Et ce soir, ça commence comme ça. Je te promets.

0: Je te promets, c'était Johnny Hallyday.
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0: Numéro 1 des ventes en 86 pour une chanson écrite et composée par Jean-Jacques Goldman pour Johnny. Alors, selon la petite ou la grande histoire, un soir, Johnny aurait confié à Jean-Jacques qu'il était amoureux d'une jeune fille, malgré leur grande différence d'âge, mais qu'il n'osait pas vraiment lui déclarer. Et cette jeune fille, c'était celle qui deviendra sa femme 4 ans plus tard, la jolie Adeline Blondiot. Allez, encore une histoire d'amour, mais cette fois-ci entre le bagad de Lambiway et Alain Souchon. Et voilà ce que ça donne.
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0: Paco, c'était Amor de mis amores. Fallait oser, ils l'ont fait, ils ont bien fait d'ailleurs de le faire. Pour ce tube, Paco est allé chercher une valse péruvienne d'origine argentine datant de 1936, reprise par Edith Piaf sous le titre de La Foule et reprise à son tour au goût du jour. Résultat, cet Amor de mis amores se retrouve numéro 1 du top 50 pendant 5 semaines, c'était en 88. En 82, c'est Africa de Rose Laurence qui s'accroche à la première place du podium. Ça arrive dans un instant.
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0: François Feldman, c'était rien que pour toi.
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0: Et c'était le premier vrai succès de François Feldman en 86, l'occasion de réviser un peu d'histoire. Allez, 1986, c'est le premier cœur artificiel implanté en France par le professeur Carpentier. L'Argentine remporte la Coupe du Monde de foot. 86, c'est aussi l'Oscar pour le film Out of Africa. Et malheureusement, le décès d'une de nos idoles, Daniel Balavoine, je me souviens même où j'étais quand je l'ai appris. Je suis sûr que vous aussi. Hein. Un an plus tard, c'est le triomphe du film Dirty Dancing et sur la BO, on trouve She's Like the Wind. Patrick Swayze.
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0: C'était Jean-Jacques Goldman, la vie par procuration. Et finalement, on a appris ensuite que mettre du vieux pain sur son balcon pour les oiseaux, bah c'est pas une bonne idée, ça fait pas partie de leur alimentation naturelle. Bah voilà, mais n'empêche que c'est un vrai grand succès en 86 pour notre Jean-Jacques Goldman. Allez, il est grand temps de repartir sur le dance floor de vos souvenirs, et rien de mieux qu'Imagination pour réveiller le dieu de la danse qui est en nous. Music and Light, c'est dans un instant, et belle fin de journée à tous.
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2: L'incarnation en chair et en os du poster que vous aviez collé au-dessus de votre lit dans votre chambre d'ado. Cal, Steve, Nathan, les Worlds Apart sont de retour. Bonsoir les gars.
3: Sur le radio, maintenant, tout de suite.
2: Vous parlez super bien français maintenant.
3: Pas super, mais ça va, ça va.
4: Un peu un coup de champagne, Willy.
3: Mieux. Le nouveau niveau.
2: Ils ont bu du champagne avec modération, évidemment. N'oubliez pas que nous sommes sur le service public.
3: Modération.
2: Recontextualisons tout ça. 30 ans après leur premier tube et l'incroyable phénomène des boys bands, les Worlds Apart sont de retour sur scène. D'abord dans le cadre d'une tournée nostalgique, genre I Got a Feeling, années 90, le festival Do You Remember, et puis à leur tournée à eux, les Worlds Apart partout en France à partir du mois d'octobre, et quelques concerts aussi cette semaine à Paris. On va en parler, l'occasion de prendre de leurs nouvelles et vérifier que la flamme est toujours là. Alors, Cal, Steve, Nathan, comment ça va les Worlds Apart?
3: Ça va bien, merci. Ça va
5: ça
3: bien.
5: Ça va.
3: Oui, super.
6: Ça va. Ils sont très heureux d'être aussi.
5: Un peu fatigué, mais c'est normal pour moi.
3: Oui, un peu
2: pourquoi
3: fatigué.
2: C'est normal? Pourquoi tu es fatigué?
5: Le jet lag. J'habite dans Los Angeles.
4: La meilleure raison, c'est qu'on travaille très dur les derniers 5 jours pour nous préparer le spectacle.
2: Et oui,
3: le grand
2: spectacle des Worlds Apart à Paris. C'est complet, évidemment. Demain à la Cigale, après-demain au Trianon. Donc, voilà, celles et ceux qui n'ont pas de place, là, c'est trop tard. En revanche, il y a une grande tournée au mois d'octobre. Et puis pour les Parisiens, donc, parce qu'évidemment, la Cigale et le Trianon, c'est dans de petites salles. Il y a une grande salle parisienne qui est annoncée pour le 20 février 2027. C'est le Dôme.
3: Oui, exactement.
2: C'est
3: le
2: énorme.
3: Oui.
2: Allez, on se remet dans l'ambiance.

0: de carrière, un groupe qui a marqué les années 90, les années 2000. On pouvait pas allumer la télé ou la radio sans entendre...
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0: C'était top. 96, après 97.
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0: Alors là, c'était des cassettes vidéo qu'on voulait absolument parce qu'on pouvait vous suivre en tournée dans les coulisses. Et puis en 98.
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0: Alors, mis à part la voix un tout petit peu agaçante du monsieur qui faisait la pub, il n'empêche que c'était dingue cette exposition que vous aviez 96, 97, 98. On vous filmait sur scène, on vous filmait dans les coulisses, on faisait des documentaires, vous étiez invité dans toutes les émissions de télé. Vous n'avez fait que ça. Vous n'aviez pas le temps de faire autre chose que d'être des World's Apart à cette époque-là. Oui.
3: Oui.
4: J'ai une question pour toi.
0: Ok, vas-y.
4: Qu'est-ce que c'est ton chanson que tu préfères avec les World's Apart? Qu'est-ce que c'est ton préféré?
0: Baby, come back.
4: Ah, yeah, you say. Wow. Tout le monde aime la chanson. C'est mon préféré aussi.
0: C'est ton préféré aussi?
4: C'est mon préféré aussi, okay. Oui, exactement.
0: Alors, c'est quoi vos souvenirs de l'époque? C'était un vrai tourbillon. What do you remember of those times in 96, 97, 98, when you were on the TV, in the advertisements?
3: Mayhem. Mayhem.
4: C'est la vie fou.
0: Ouais, c'est ça, la vie folle.
4: C'est l'effet fou, oui, exactement.
3: Well, it was a crazy time for us.
0: C'était un moment fou pour nous, ouais.
3: Parce que we have a beaucoup d'années avant in England. Thank you. Trying very hard to become successful.
0: Oui, ils avaient passé beaucoup d'années précédemment en Angleterre à essayer d'avoir du succès. Mm-hmm. And then it happened.
3: And then we arrived.
0: Et ensuite, c'est arrivé.
3: And we arrived very quickly.
0: Ouais.
3: And all of a sudden, I remember, we did a dance machine at Bercy.
0: Oui.
3: And it was direct. We became worlds apart.
0: C'est ça. Et donc, ils sont arrivés en France. Ils ont fait Dance Machine. Il faut vous souvenir, c'était une grande émission de télé qui passait sur M6, un grand concert à Bercy. Et là, c'était le début de l'histoire des worlds apart. Et alors, est-ce qu'à l'époque, vous aviez le temps de faire autre chose ou bien c'était un job 24 heures sur 24, did you have the time to do anything else at the time? Or being a world's apart, was it 24-7?
4: Oui, exactement. C'est 24-7.
3: It was 25-8.
0: C'était 25 heures par jour, 8 jours par semaine.
4: Oui, exactement. Non, c'est la vie, c'est incroyable. En France, c'est magnifique. Beaucoup de concerts, beaucoup d'émissions, beaucoup de radio, beaucoup de magazines. Et les World's Apart arrivent dans la culture en France.
0: Ouais.
4: Mm-hmm. C'est plus gentil pour arriver dans la fabrique de la vie en France. Et ça, c'est pourquoi les World's Apart continuent encore après 30 ans.
0: Ouais.
4: Ça, c'est le bel moment pour les World's Apart. Le 30 ans avec les fans en France, c'est spécial.
3: Yeah.
0: Mm-hmm. Nathan, avoir voulu comme ça que ça marche très fort et quand finalement ça arrive, c'est quoi tes souvenirs à toi de ce tourbillon? What are your memories of that whirlwind?
5: Le plus grand moment, c'était quand nous avons fait « Je te donne » pour la première fois.
0: Donc la reprise de Jean-Jacques Goldman.
5: Avant ce moment, j'ai quoi le public
4: n'aime pas.
0: Ah bon?
5: Je me sens une fraude.
0: Le syndrome de l'imposteur. Yeah,
4: oui, mais il dit avec moi, Carl, je pense que le public n'aime pas parce que l'accent, ce n'est pas bien, c'est pas bon.
5: Je suis un imposteur. Oui. Nous avons un registre de chansons, une ligne par ligne, un mot par mot. Je ne comprends pas rien de la chanson.
0: Vous avez peur.
4: Je dis avec Nathan avant le concert, la première fois, j'ai dit, Nathan, c'est pas un problème. Je pense que le public aime les chansons et aime les World's Apart.
3: C'est normal pour Nathan.
4: Pas de stress.
5: No, it would never happen.
4: Pas de stress. Et les World's Apart, arrive sur la scène pour mettre le concert, explosion avec les World's Apart.
5: Juste avant nous arrivons sur scène, je regarde la Backstreet Boys.
0: Ouais.
5: And le présenteur pousser la Backstreet Boys. Ah, excusez-moi, voici la World's Apart. Nous arrivons sur scène, devenus chante la chanson et toute la public chante chaque
4: plus
5: mot,
4: fort, plus
5: le
4: fort.
5: Même ton. And I was, pour moi, I was like, wow, c'est fantastique.
3: C'est incroyable.
5: And je connais dans ce moment, it's pas de problème. Stress, Nathan, stop, arrête, Nathan, arrête.
4: Oui, aime le moment,
5: It was a moment magic.
0: C'est quoi la magie qui a fait que vous, groupe pas français, et les Français très chauvins, tombe amoureux, le rapport que vous avez eu avec la France, cette connexion, cette histoire d'amour qui dure depuis 30 ans, ça tient à quoi?
5: Pour moi, beaucoup de fans qui étaient là au tout le début, ils sont toujours là.
0: Ils sont toujours
5: maintenant.
0: Là. Ouais.
5: je me sens un lien profond entre nous qui existe depuis ce moment. Pour moi, c'est incroyable. La fille maintenant, maman, devenue maman, elle arrive avec le garçon, les enfants, toute la famille.
0: Oui, elles sont devenues adultes.
5: And, and so like, tu dois écouter-la, regarder-la, World's Apart, ok? C'est spécial.
0: Il y a des générations World's Apart maintenant. Et à avoir tellement de succès en France, plus que dans votre propre pays, est-ce qu'à un moment, vous avez déménagé en France, vous avez vécu vraiment en France?
4: Oui, moi, j'habite un peu à Paris, dans le sud, en Corse aussi, avant. Et maintenant, je vis un petit appartement dans le Côte-Megève, dans les Alpes.
0: Ouais.
4: Et c'est la vie de Français restée dans moi. Oui, j'aime la culture, le manger, la personne, le public. Toute personne, c'est cool. C'est meilleur. Plus de meilleur de anglais.
0: C'est mieux que l'Angleterre.
4: Oui, exactement, plus meilleur.
0: Steve, donc toi, tu vis à Los Angeles, c'est ça?
3: J'habite dans Los Angeles.
4: Mais il aime pas. Il aime pas.
0: Non,
4: il aime pas.
0: You don't like it. He says you don't like it.
3: It's okay.
0: Ça va, c'est pas mal.
3: Be careful what you wish for. But during the time of the pandemonium of Worlds Apart, it was très difficile pour moi to habite en France.
0: Oui, pendant l'énorme succès au début des Worlds Apart, c'était pas possible d'habiter en France, c'était trop.
3: Oui, in the restaurant, I had my cap, my glasses in the corner of the restaurant.
0: Au restaurant, ils se mettaient au fond, cachés, lunettes, casquettes.
3: It was just too much. Too many eyes and
0: trop,
3: too much, and thank God there was no internet.
0: Et à l'époque, c'est vrai, il y avait pas internet, donc il y avait juste des yeux rivés
3: Because
0: sur vous.
3: Because it would have been just too much, you know.
0: Oui, c'est
3: everything.
0: Vrai, il y avait pas internet. C'est malin ce qu'il
4: pas
0: dit.
4: Pas le mobile phone.
0: Il y avait pas les téléphones pour prendre des photos. Sinon, vous auriez.
3: Non, really, thank God.
0: Impossible.
4: Oui.
0: C'est fou ça, complètement dingue. Et ils ont chanté en français les Worlds Apart. On a entendu Je te donne, mais n'oubliez pas quand je rêve de toi.

0: Voilà, petit fleurilège des Worlds Apart qui chantent en français. Alors, c'est vrai qu'à cette période qu'on a appelée la période musicale des boys bands en France, vous étiez sur le haut de l'affiche, vous n'étiez pas les seuls. Évidemment, il y avait la concurrence ou les copains, je ne sais pas, vous nous direz
1: oui,
0: tout à l'heure.
1: Oui, c'est copains. Oui, copains. Oui. C'est pas un problème avec les autres artistes en France, autres boys bands, ses amis.
0: Bon.
1: Mais les Worlds Apart fait la vie longtemps avant d'arriver en France. Et je comprends, la vie, c'est un peu... Ok, tu regardes, c'est le public qui regarde, c'est plus simple, c'est plus fameux, c'est plus simple, mais c'est pas la vérité. C'est plus difficile pour la vie. Mais tu n'es pas la vie private.
0: Ouais.
1: C'est plus dur. Je connais l'autre personne dans l'autre boys band française. Oui, c'est explosion en France, c'est beaucoup de boys band arrivent, mais... La fame.
0: La célébrité.
1: Célébrité, merci, arrive plus vite. Ça, c'est plus difficile.
0: Ouais.
1: Mais pour les Worlds Apart, c'est doucement.
0: C'est ça.
1: Ça, c'est plus difficile de nous.
0: Certains, ça leur est vraiment tombé dessus en une semaine. Vous aviez déjà une carrière et donc vous avez eu le temps de vous habituer à l'idée de la célébrité et du succès. Alors, on a eu une série d'artistes qui nous ont quittés, de ces groupes-là, qui sont morts assez jeunes, tous entre l'âge de 30 et 50 ans. Je pense à Philippe des To Be Free, qui est mort en 2009, Steven de Boyzone en 2009 aussi, Quentin de Alliage en 2014, ou encore Andrew des G-Squad, qui lui est mort récemment. Alors, je me demandais, est-ce que vous aviez un style de vie qui allait avec votre métier et qui était dangereux?
1: Oui, j'ai dit, c'est pas la vie... De boys band, c'est pas dangereux.
0: Alors c'est quoi? Pourquoi?
1: C'est après.
0: C'est après.
1: Les personnes appellent la vie finie avec le boys band. C'est dur pour arriver dans la vie normale.
0: Le retour à la réalité.
1: Oui, exactement, c'est ça. Ouais. La réalité, c'est plus dangereux après la vie de Worlds Apart, le boys band.
0: Ouais.
1: C'est normal.
0: Vous pensez ça aussi, les gars? C'est difficile. Une fois qu'on a connu une célébrité extrême, ce qui était votre cas dans les années 90-2000, après revenir à une vie plus simple, ça peut être difficile. Et c'est pour ça que ces garçons l'ont mal vécu. Do you think that going back to normal, more simple life after the fame and the pandemonium, you said the mayhem, could it be, I mean, so difficult for some of those guys that they...
2: I think what happens is you get thrust into fame so quickly that it becomes this like unimaginable experience that when you come down again as quick as you went up, it's really hard to stabilize.
0: Ouais, quand on a été jeté comme ça dans une immense célébrité très très vite, et qu'ensuite ça redescend, ce qui est naturel, mais c'est difficile de se stabiliser.
2: Oui.
0: Ouais.
3: Yeah, it's un tellement incroyable moment quand tu devenais une grande star.
0: Bah oui, c'est ça. Like,
3: and it's presque comme une drogue.
0: C'est une drogue, oui, bien sûr.
3: You know, so. Pour faire et accepter une vie normale comme j'ai conduit un taxi.
0: Oui, conduire. Quand tu as été une énorme star et qu'après il faut aller faire tes courses, conduire, faire les devoirs à tes enfants, c'est une vie tellement différente.
3: Jamais un problème de conduire un Uber. Mais pour accepter un life comme ça, contre une vie comme une star sur scène, chante avec beaucoup de fans tout de nous, it's really tellement difficile. And so je comprends quand quelques artistes trouvent un moment difficile et naturellement là. Je vous avais expliqué pour Gerald.
0: Oui, c'est ça, les artistes que j'ai cités.
1: Gerald est still alive.
3: Pardon, les gars.
0: Non, oui. Mais c'est ça, les artistes que j'ai cités, oui, voilà, qui ont eu, donc, ouais, selon vous, du mal, en fait, à se réhabituer à une vie normale. Et
1: mais je pense aussi, l'autre raison, ce n'est pas arrivé pour les Worlds Apart, Steve, moi.
0: Mais non, vous allez
1: non,
0: bien.
1: Non, parce que. En français, difficile pour moi de dire en français, mais
0: tu peux
1: en anglais.
0: Dire en anglais.
1: We don't take ourselves too seriously.
0: On se prend pas trop au sérieux.
1: We keep ourselves grounded.
0: Oui.
1: You know, each of
0: on
1: us
0: a les pieds sur terre, on se connaît très bien.
1: And,
0: on
1: know,
0: s'appelle, on prend des nouvelles.
1: Yeah, we don't, you know, we keep each other on, keep each other's feet on the ground.
0: Ouais.
1: You know, you see how much fun we have.
0: Oui.
1: Yeah.
0: And if this Dave, finished... tu vois, on est encore très célèbre et c'est vrai. Là, j'ai jamais eu autant de monde dans la régie. Le couloir devant la radio est plein, mais vous restez les pieds sur terre.
1: Tu connais après le World's Part fini. Ses amis, frères, pour toute ma vie.
0: Oui.
1: Just because World's Apart finishes tomorrow, we will always be there for each other.
0: Et même si World's Apart s'arrête demain, on sera toujours là pour les uns pour les autres et pour se soutenir.
1: 100%.
0: Et bah, tant mieux, messieurs.
1: 100%.
0: Ça fait plaisir. J'ai envie de vous faire écouter un souvenir. I'd like to share a memory with you. Une émission de télé qui était animée par Séverine Ferrer et qui s'appelait Fan 2. Ah. Et il y avait dans Fan 2 une séquence incroyable où des fans étaient tirés au sort pour passer une journée avec leurs idoles. Et il y a la jeune Angélique, vous allez l'entendre, qui a été tirée au sort et elle est trop heureuse, elle passe la journée avec vous. On est en 1997.
4: Salut, je m'appelle Angélique, j'ai 15 ans et j'aimerais rencontrer les stars de ma ville et les World's Apart.
5: Grâce à Fan 2, Angélique va aujourd'hui rencontrer ses idoles.
0: C'est pas vrai.
5: Non. Mais si, une journée entière avec les World's Apart pour Angélique, qui a remporté cette semaine le concours Fan 2. Une surprise soigneusement préparée par ses parents, qui lui avaient caché la vérité jusqu'à la dernière minute. Départ pour les répétitions, Angélique est conviée à se joindre au groupe dans le bus de la tournée.
4: Je suis la seule à être là, peut-être la seule fan à y être entrée, c'est super.
5: Après de tendres moments de complicité, le groupe arrive à la salle de concert où les fans sont déjà au rendez-vous. Visite exclusive des coulisses avec Nathan.
6: Voilà, c'est par ici qu'on entre.
7: Première chanson, ce soir.
6: En haut, on y va. Et voilà, tout se passe ici.
0: Et merci à Lina pour cette belle archive. Des fans qui pleurent, des fans qui crient, des fans qui courent dans la rue. Après vous, c'était votre quotidien, les World's Apart, à la fin des années 90. Là, on a entendu Angélique, mais il y en avait des milliers comme ça. Aujourd'hui, vous êtes devenu père, alors vous avez des jeunes filles, vos filles à vous. Vous supporteriez qu'elles crient comme ça pour des artistes? Now that you've become fathers, what would be your reactions if you saw your own daughters crying and screaming for other artists?
2: I had that.
0: Yes. Il va nous expliquer. Steve, il a ça.
2: Yes. So I took my daughter to see Harry Styles.
0: Ah, j'ai emmené ma fille au concert d'Harry Styles.
2: In Los Angeles, and we were there, and I got us a special seat. It was quite
0: il avait
2: close.
0: Des bonnes places près de la scène.
2: And I actually have the video of it.
0: Il a la vidéo.
2: Usually, she says, "Dad, stop filming me."
0: D'habitude, elle dit, papa, arrête de me filmer.
2: This time, she didn't realize I was filming because she was so focused on Harry.
0: Cette fois, elle se rendait même pas compte que Steve filmait parce qu'elle regardait que Harry.
2: I'll kill him. Anyway.
0: Il a envie de le tuer.
2: But anyway, I'm joking, Harry. But, and she fanned out. She went nuts.
0: Elle est devenue dingue.
2: And I had the moment. I had that moment. She was 13.
0: Elle avait 13 ans.
2: And I thought, wow, that's exactly the same. And I was so happy to give her that experience. And it made me thank every father that took their daughters to see us.
0: Et quand j'ai vu ma fille vraiment péter un câble et être tellement heureuse devant Harry Styles, je me suis dit, mais c'est exactement ce qui s'est passé pour moi avec des jeunes fans. Et donc, je remercie tous les pères qui ont laissé leur fille aller au concert de World's Apart. Parce que ça apporte une telle joie.
2: Yeah, she had so much joy that she lost her voice. I mean, she went for it.
0: Elle était tellement heureuse, elle criait tellement fort, elle a perdu sa voix.
2: Yeah, so I respected every single parent that let their child brought their children to the shows.
0: Ouais, et donc gros respect de la part de Steve pour tous les parents qui accompagnent aussi leurs jeunes ados au concert. Oh, ça va être beau. Ça va être beau ces concerts. À quoi il faut s'attendre, World's Apart sur scène en 2026-27? Est-ce que vous dansez encore? World's Apart on stage 2026-2027, do you still dance?
2: Nothing's really changed.
0: Rien n'a changé.
2: Nothing's really changed, honestly. We have to modify some... I don't do backflips anymore.
0: Ah, il ne fait plus les backflips. Bah oui, non, c'est le dos, the back.
2: I haven't tried. So maybe.
1: Do you know what? It was really weird. I was only thinking today.
2: Shall I try it?
1: Let's see if you can do a backflip.
0: Est-ce que Steve peut encore faire les sauts périlleux arrière?
1: Do you have insurance?
2: Do you have insurance?
0: Il me dit, est-ce que je peux essayer maintenant dans le studio? Mais est-ce que vous êtes bien assuré?
2: No. Right now, we're making a documentary.
0: Ah oui, alors vous faites un documentary.
1: About backflips.
2: About, yeah. With a guy called, is the master of documentaries, a guy called David Serrero.
0: Alors, David Serrero.
2: So, I was going to, if I do a backflip, David, will you film it?
0: Alors,
2: and
0: David.
2: If I break my neck, send my daughter my love, tell my children I love them.
0: Yeah. But David Serrero, qui est un réalisateur de documentaires, notamment, vous l'avez entendu en interview dans Décibel à propos du documentaire sur Serge Lama, et donc il est en train de faire un documentaire sur les Worlds Apart. Et donc Steve dit, si je fais un saut périlleux arrière dans le studio et que je me brise le cou, est-ce que tu me filmes et est-ce qu'on est bien assuré? We have no insurance. On n'a pas d'assurance. Attention à toi.
1: Next time. Careful. La prochaine fois.
2: Okay.
0: Next time. Mais alors les concerts, ça va être comment? Oui. How are the shows going to be?
1: Oui, c'est un peu le même d'avant. C'est une nostalgie avec les chansons pour les derniers 30 ans.
0: Ouais.
1: Mais les Worlds Apart présentés un peu différents avec un musicien.
0: Ah, il y a un groupe avec vous sur scène.
1: Derrière.
0: Ok, super.
1: Oui, ça change les chansons un peu pour faire notre émotion avec la même chanson.
0: Ok. Et donc des réinterprétations des chansons que vous connaissez déjà.
1: Mais c'est un cadeau. Ça, c'est le plus important. C'est un cadeau pour les fans pour les derniers 30 ans. Pour dire un grand merci. Oui, j'ai connu les fans rester avec nous pour les derniers 30 ans. Ça, c'est spécial.
0: Ouais. Oui. Les fans sont toujours là. Ils sont restés depuis 30 ans.
1: Oui. Ouais. C'est les fans pour les derniers 30 ans. Je connais bien. Tu parles avec les fans, Reeve, pour le concert maintenant. C'est pas juste une fan, c'est un peu plus. C'est amis. C'est pourquoi les Worlds Apart donnent un grand cadeau de tournée pour le 30 ans.
0: Ah, c'est beau ça. Voilà des fans qui voient leur fidélité récompensée. Et donc, oui, quelqu'un explique que les fans, c'est plus que des fans. C'est presque des amis, c'est autre chose. C'est une relation particulière. Bah, je suis très contente pour vous. I'm very happy for you guys.
1: Merci.
0: Amusez-vous bien. Bonne tournée. Merci beaucoup.
2: Merci beaucoup.
0: Merci à vous.
2: Merci à tous les fans, The Worlds Apart. They're incredible.
0: Elles sont incroyables, les fans de
1: Et merci à Radio ici aussi. Merci beaucoup.
0: Merci pour l'invitation ici.
3: Je suis très heureux de passer ce moment avec toi.
0: Merci beaucoup. Merci à tous les trois.
1: C'est plus spécial.
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0: Un artiste rare qui s'apprête à passer l'une des semaines les plus intenses de sa carrière. Nous sommes lundi et ce vendredi, le 12 juin, Kalash sortira son 7e album, jouera dans la plus grande salle d'Europe et fêtera son 38e anniversaire.

0: Kalash peut chanter comme un ange et rapper telle une mitraillette, d'où son nom de scène. Il écrit en français, en créole, en anglais, en mode lover ou très énervé, des chansons d'amour ou bien engagées. En fait, il sait tout faire, alors il a choisi de ne pas choisir. Méthode qui paie artistiquement. J'en veux pour preuve son milliard de streams dépassés depuis longtemps et sa collection de disques de diamants. Médiatiquement, en revanche, ça fait que les radios et les télés ont du mal à le mettre dans une case et que le grand public a pu passer à côté de sa musique. Et ça, c'est trop dommage parce qu'elle est dingue, sa musique. Alors ce soir, youpi, Kalash est pour la première fois sur votre radio, ici. Bonsoir Kalash.
1: Bonsoir.
0: Bienvenue dans Décibel. Bah, merci de prendre le temps d'être avec nous ce
1: avec
0: soir.
1: Plaisir.
0: Kalash, je fais les présentations. Votre vrai prénom, c'est Kevin. Vous êtes né à Strasbourg, né dans le gris par accident, comme dans la chanson de Woolsey, hein, puisque en fait vos deux parents sont martiniquais. Ils étaient en France, enfin en métropole à ce moment-là, à Strasbourg, parce que votre papa finissait ses études pour devenir prof de philo. Et en fait, dès vos premiers mois de vie, vous êtes retourné en Martinique. Voilà. Vous avez grandi là-bas, pas dans une famille de musiciens, mais baigné de musique quand même.
1: Ouais, une famille religieuse, adventiste du côté de mon père, catholique du côté de ma mère, et ça chantait énormément. Du gospel, ouais. Avec des oncles pasteurs, des tantes chanteuses, donc voilà, un peu de musique, un peu de foi.
0: Pas mal de Bob Marley aussi, il paraît.
1: Beaucoup de Bob Marley à la maison. Pas au temple, mais à la maison. Beaucoup de Bob Marley, Lenny Kravitz, Francis Cabrel.
0: Oh, Francis Cabrel.
1: Beaucoup. Ouais, beaucoup.
0: Bref, une enfance baignée dans la musique et un ado qui se met à la musique. Dès vos 15 ans, vous commencez à chanter, à monter sur scène. Et en 2010, vous avez 22 ans et vous sortez votre premier album. Alors, j'ai envie de faire découvrir, je le disais tout à l'heure, votre voix. Parce que vous pouvez tout faire avec votre voix. Kalash, ça peut être une voix grave, profonde, presque crépusculaire.

0: incroyable l'étendue de ce que vous faites. Quand je dis en présentation que vous avez choisi de ne pas choisir, c'est ça votre direction artistique à
1: la... J'ai choisi de ne pas choisir parce que je n'avais pas le choix.
0: C'est encore mieux, ça rajoute une couche.
1: Ça va encore plus loin.
0: Est-ce qu'on vous a demandé de choisir? Est-ce qu'un jour, quelqu'un, que ce soit un directeur artistique, ou vous a dit, bon, choisis ton camp, soit tu chantes, soit
1: au
0: tu
1: début,
0: rap.
1: Oui. Ouais. Au début, oui. Au début, on m'a... Enfin, au début, pas en Martinique, mais au début, ma première signature en France, on m'a pas imposé de choisir, mais on a essayé de m'aiguiller vers une catégorie. Genre, est-ce que tu veux être Sean Paul?
0: Oui.
1: Est-ce que tu veux être Shaggy? Est-ce que tu veux être Joey Star? Est-ce que tu veux être l'autre?
0: Oui, il fallait choisir son camp.
1: Il fallait choisir son camp, il fallait choisir sa langue aussi. Et voilà, c'est un choix que j'ai toujours refusé de faire, car ça m'était possible, quoi.
0: Ouais. Il y a le français, il y a l'anglais, il y a le créole aussi. Si le choix est impossible à faire, là, on a bien entendu que selon les chansons, c'est une des trois langues qui prend le dessus, qui prend le lead. Alors, c'est la chanson qui choisit ?
1: C'est la chanson. C'est la chanson, c'est la musique, c'est l'instru. C'est ce qui m'inspire et me guide en premier. J'écris rarement. Donc, dès que je vais en studio, je m'adapte à l'instru. Wow. À la production musicale.
0: Ok, donc c'est ce qu'on va découvrir. On va vous faire écouter évidemment des titres de Ex Voto, mais avant, vous dire quand même que le plus gros tube de Kalash, c'est une chanson qui s'appelle Mwakamoon. C'est un énorme tube qui est multi-platine. Celui-là, je pense qu'il faut le rajouter à votre playlist d'urgence.

0: Moi, Kamoun, est-ce que c'est un point de bascule dans votre carrière? C'était il y a quelques années maintenant?
1: C'était à presque 10 ans.
0: Ouais. Ouais. Est-ce que vous vous dites, depuis qu'il y a eu cette chanson, voilà, ma carrière a pris un tournant différent. Est-ce que le tube, finalement, ça change les choses?
1: Ben, ce genre de tube-là, ouais. C'est un nouveau step qui, il y a un avant et un après, quoi. Comme ouais. Moi, Kamoun, jusqu'à maintenant, il y a des gens qui m'appellent moi Kamoun.
0: Le moi Kabos, on vous appelle Kabos, aussi.
1: Ou qui pensent que mon nom, c'est moi Kamoun. Mais ouais, ça change une carrière. Et puis, ouais, les, comme vous avez dit, les chiffres sont tellement gigantesques que ça fait passer un step, quoi.
0: Vous les regardez, les chiffres? C'est quelque chose qui vous intéresse ou vous restez vraiment du côté artistique de la force?
1: Avant, je regardais pas, mais là, ça s'impose tellement à nous tous les jours. Et tout le monde parle que de ça. C'est les chiffres, quoi. On parle plus chiffres maintenant que musique. Malheureusement.
0: C'est vrai. Allez, je donne quelques chiffres, alors vous m'en voudrez pas. Quel âge? Parce que les vôtres, ils sont quand même assez incroyables. Je le disais tout à l'heure, hein, le milliard de streams dépassés largement. On est à 1,5 milliard déjà de vues sur YouTube, donc pour toutes les vidéos de vos chansons. Vous avez 1,5 million de followers sur Instagram et sur Facebook et sur X et Spotify. C'est 4 millions d'auditeurs mensuels. Vous enchaînez, je le disais, les disques de diamant, de platine. Vous avez 3 de vos albums qui sont déjà certifiés platine. Dans une époque où tout le monde parle de chiffres, les vôtres, ils sont cool.
1: On est cool, on est bien placé. On n'a pas

0: Kalash, je le disais tout à l'heure en intro, il y a quand même cette incompréhension médiatique qui fait que malgré les disques de platine, les énormes concerts, eh bien vous êtes absent des victoires de la musique, des grandes émissions télé type Enfoiré. Alors, à l'exception notable du Grand Échiquier, parce que Claire Chazal est fan, elle vous invite dès qu'elle peut. Ouais. Elle rate jamais une occasion. Mais est-ce que ça vous interroge ou est-ce que ça vous enquiquine la place que vous avez ou pas encore pour le grand public français?
1: Non, ça ne m'interroge plus. Je me suis fait une raison et c'est peut-être ma place de ne pas y avoir ma place.
0: mais outsider pas, professionnel.
1: Voilà, mais on ne dit pas non. Mais outsider né, je suis né comme ça dans une sorte d'incompréhension que d'autres appelleront injustice, mais moi je suis confortable avec ça.
0: Ça ne vous peine pas?
1: Non, ça ne me peine pas, ça ne me pèse pas. Je sais que c'est ainsi.
0: J'avais eu cette discussion avec Jacob Desvarieux, Cassav, évidemment, qui nous a quittés.
1: Paix à son âme.
0: À la paix à son âme. Qui est, dans les chiffres, le plus grand groupe français de tous les temps. Hein, 2000 concerts sur les 5 continents, 5 millions d'albums vendus. Cassav, c'est énorme. Mais lui, il me disait, ouais, mais Cassav, pour les programmateurs, c'est pas un groupe français, en fait. C'est un groupe antillais. Et donc, on met à part. Ouais. Et puisque vous évoquiez Cabrel tout à l'heure, Kalash, on a eu aussi une grande conversation sur les langues régionales avec Francis Cabrel, parce que lui, c'est quelque chose qui lui tient beaucoup à cœur. Il a fait des chansons en occitan, et puis il a fait toute une session, en fait, de ces rencontres d'Astafor avec des langues régionales. Donc, ils ont sorti plein de chansons en breton, en basque, en corse, etc. Est-ce que vous vous sentez représentant de la langue créole?
1: Ben, je le suis malgré moi et je suis content de l'être. C'est tellement naturel. J'ai grandi toute ma vie en Martinique. J'habite en France depuis 2016. Donc, ça fait partie de moi, quoi. Donc, d'où le fait que j'ai refusé de ne pas chanter en créole sur mes gros disques. Ouais. Ça fait partie de moi, donc ouais, je suis content de l'être, d'être un des représentants de la langue créole. Ouais.
0: Surtout, il y en a tellement peu à qui on tend le micro, on se dit, il y a presque une responsabilité sur vos épaules.
1: Mais à un moment, on m'a collé cette responsabilité, mais j'aime pas qu'on me force à faire quoi que ce soit. Donc,
0: ça marche pas avec vous.
1: C'est vrai qu'à un moment, on m'a reproché de pas chanter assez en créole. Par exemple, la chanson « Moment gâché » ou « Tekken », qui sont ce qu'on appelle des hits, et c'est en français. Mais pour moi, ce qui compte avant tout, c'est la musique. Donc, la musique passe avant tout. On peut pas politiser la musique.
0: La musique passe avant tout. La voix de Kalash, incroyable. Vous l'avez entendu dans plein de registres déjà depuis le début de l'émission. Et en live, alors, qu'est-ce que ça donne? Live acoustique, Kalash.

0: avec un public très expressif, toujours Kalash. Ça, c'est Can't Live Without You, donc un live acoustique. Vous l'avez découvert comment, votre voix? Comment vous vous êtes rendu compte que vous pouviez aller du plus grave, du plus guttural au plus angélique?
1: Ça, c'est venu au fur et à mesure. Au début, j'ai toujours envie de le faire, mais j'avais pas soit les capacités ou pas assez d'entraînement ou pas assez peut-être confiance. Et à force de faire des concerts, des petits sons de système, des gros sons de système, des scènes un peu partout, je pense qu'avec l'entraînement et la confiance, la voix c'est forgée elle-même, quoi. Mais j'ai toujours eu envie de chanter, quoi, que ce soit en toastant de façon entre guillemets hardcore, de rapper, de chanter de façon suave ou dans les aigus. J'ai toujours voulu faire ce qui m'influençait déjà, hein, les morceaux gospel, les morceaux de Bob Marley, les morceaux de Francis Cabrel, même du Johnny Hallyday. Enfin, j'ai toujours Michael Jackson aussi beaucoup.
0: Ouais.
1: J'ai toujours voulu faire ce genre de grand écart là, quoi. Donc à force d'essayer, et beaucoup de studios, beaucoup de scènes, je pense que c'est venu, et puis la confiance aussi aide beaucoup.
0: En fait, c'est comme un athlète avec votre voix. Vous devez la chauffer, vous devez l'entraîner. Vous devez pas vous faire des foulures en démarrant trop vite, etc.
1: Ouais,
0: vous travaillez tous les jours la voix?
1: Je travaille pas la voix tous les jours, mais je fais de plus en plus attention à mes cordes vocales. Et on a un coach de cordes vocales aussi, un médecin pour les cordes vocales qui surveille avant chaque tournée. Mais c'est vrai que plus jeune, on fait pas attention à ce genre de choses-là.
0: On fait n'importe quoi.
1: Et c'est peut-être ça qui rend les cordes vocales aussi robustes. d'avoir fait n'importe quoi. Ouais.
0: C'est ça. Alors, votre nouvel album s'appelle Ex Voto. Ouais. Il y a dedans, vous vous en doutez, des chansons d'amour. Moi, j'adore. Chansons de jalousie. J'adore 18h30.

0: 7h33, chanson de jalousie très savoureuse que je vous recommande. L'album s'appelle Ex Voto. Alors un ex voto, c'est un petit objet qu'on dépose en remerciement au Dieu auquel on croit quand il a exaucé nos prières. Alors est-ce à dire, cher Kalash, que certaines de vos prières ont été exaucées et que cet album, c'est une façon de montrer une gratitude ?
1: Une gratitude, une reconnaissance. Je suis très reconnaissant envers la vie, envers Dieu, envers les gens que Dieu met sur mon chemin. Et c'est exactement ça. Ça représente la gratitude et la reconnaissance pour toutes les prières et les bénédictions que je reçois.
0: Ouais.
1: Et que ma famille et mes enfants aussi reçoivent.
0: Alors ces petits objets, les ex-voto, ça peut être en forme d'oiseaux, ça peut être des sculptures, ça peut être des peintures, mais ça peut être aussi ces chœurs. Vous savez qu'on voit notamment les chœurs mexicains, ouais, absolument magnifiques. Il y en a un d'ailleurs sur la pochette. Donc forcément le chœur, je me suis dit l'amour. Et là j'ai écouté, je me suis dit c'est dingue. Il dit beaucoup « je t'aime » dans cet album. Et on sait que pour les hommes, alors vous êtes jeunes, mais pour les hommes en général, alors les générations précédentes encore plus, mais c'est dur de dire « je t'aime », ça fait pas très viril. Est-ce que vous avez dû apprendre, vous, à dire « je t'aime » ?
1: Non, je suis né dans des « je t'aime », même
0: ouais,
1: si ma situation familiale, mes parents sont pas restés ensemble très longtemps,
0: ouais,
1: mais à leur façon, chacun me disait « je t'aime », non. Et puis aussi, grandir dans la foi, on entend beaucoup « je t'aime », que ce soit de par les écrits bibliques, etc. Il y a beaucoup cette notion d'amour, etc. Donc non, j'ai jamais eu de mal à dire je t'aime, moi. Peut-être à recevoir un je t'aime, ouais, mais à le dire, non.
0: Alors en tout cas, vous le chantez merveilleusement. Alors il y a une chanson qui est géniale, qui s'appelle « Vous, mes amours, pitié ». Vous n'êtes pas tout seul sur cette chanson, Kalash. Vous êtes avec une petite fille qui s'appelle Yeva.
1: Ouais.
0: Valerie, comme vous, parce que c'est votre fille.
1: Ouais.
0: Quel âge elle a ?
1: Elle aura 10 ans.
0: 10 ans.
1: Ouais.
0: Alors vous allez l'entendre hein, dans la chanson Yeva, mais vous n'allez pas entendre juste Kalash et Yeva. Vous allez peut-être entendre aussi quelque chose qui va vous rappeler un roi de la rumba congolaise, Monsieur Taboulay Rochoro.
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0: Taboulay Rochoro, qui est hyper connu pour ses chansons et aussi pour le fait d'avoir. Alors lui, on ne sait pas.

0: de Taboulet Rochereau, Pitié. Elle raconte quoi, sa chanson, à lui? C'est un papa qui est tout le temps sur la route parce qu'il est chanteur.
1: Hein, ouais, et puis qui exprime quelques remords d'être absent et qui veut quand même le rappeler ou se rassurer, je sais pas, en disant je travaille, c'est pour vous que je le fais, quoi. Je suis pas en train de m'amuser, bon, même si on s'amuse aussi, hein.
0: Oui.
1: Mais c'est quand même pour vous, c'est votre héritage, soit culturel ou financier, ou je sais pas, mais ouais, c'est pour vous que je le fais, quoi.
0: Ouais. Et c'est ça aussi le message, alors, que vous voulez passer dans Vous, mes amours, ou c'est un peu plus large que ça?
1: Ben, il y a plein de choses. Il y a de la tristesse, du chagrin, la distance. Et ça rejoint ça aussi. Je suis tout le temps sur les routes. J'habite dans un pays différent. Je suis à 8 heures de mes enfants. Et voilà, il y a aussi ce genre de sentiments-là, de remords, de pas. Il y a l'absence à la distance, quoi.
0: Ouais.

0: aussi des artistes avec qui vous collaborez. On vous a entendu tout à l'heure en duo avec Satori. Il y a beaucoup de rappeurs avec qui vous avez enregistré. Damso, on a entendu Booba, Gazo, le regretté Werenois, Niska, Dadju, Nino. Et là, sur le nouvel album, là, c'est un nom qui va vous parler si vous êtes une vieille personne comme moi. Il y a Lino, l'arsenic, ouais. Et du Bissona Bisso, ouais, qui est avec vous. Ouais. Légende, Lino.
1: Énorme légende.
0: Ouais.
1: Énorme légende. Imbattable en couplet.
0: Non,
1: c'est un kiff de. Bah, c'est un flex personnel déjà d'avoir Lino sur un album en 2026 et il fait partie aussi des artistes sur lesquels j'ai grandi avec son regretté frère Calbo.
0: Calbo, ouais.
1: T'as son âme et voilà, c'est un immense honneur d'avoir Lino sur l'album.
0: Ouais, et puis tiens, pour les rêves de personnes âgées, le premier groupe de rap qui m'a parlé de vous, Kalash, c'est IAM, en me disant, ah bah lui c'est pas compliqué, c'est le meilleur chanteur du monde.
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0: Ça, c'est vous qui lâche sur la chanson Eldorado d'Ayam sur un super album qui s'appelait Yasuke, qui est un peu sous-côté d'ailleurs, vous devriez le réécouter. C'est très plaisant pour vous d'aller en studio avec d'autres artistes, de mélanger, de confronter parfois vos univers, ça vous nourrit?
1: Ouais, j'adore déjà ce genre d'invitation. Je trouve que c'est très flatteur déjà. Et quand il s'agit de groupes comme Ayam qui sont des groupes sur lesquels on a grandi et qu'on ne peut que respecter, bah c'est pas des défis, mais être au studio avec eux, j'aime bien montrer quelque chose, quoi. J'aime bien faire des démonstrations.
0: Et là, je trouve que vous, bah, votre carrière montre que oui, quoi. Plus on se mélange.
1: Ouais, j'aime beaucoup ça, le partage.
0: Ouais. Hein.
1: Et puis, échanger avec des artistes qui m'ont inspiré et d'une autre génération, je trouve ça super enrichissant. Et ouais, c'est des kiffs. Je dis ça souvent, c'est des kiffs personnels, c'est des cadeaux. C'est pour ça, avec Exoto, encore, ça rejoint tout ça. C'est
0: la
1: reconnaissance.
0: Ouais.
1: Si je pense à déjà, quand j'étais petit, j'avais ce genre d'objectif.

0: elles vous font de ma tête de faire des sons avec NTM, IAM, Bounty Killer et tout.
1: Ah oui, le Jamaïcain qui est aussi sur un de vos titres.
0: Et tout, ouais. Tout s'est fait en fait.
1: Tout s'est réalisé.
0: Tout est venu, ouais.
1: Ah là là. Alors puisque ce Ex Voto, cet album arrive vendredi comme un témoignage de gratitude pour tous vos vœux et toutes vos prières qui ont été exaucées, est-ce que vous avez là, en cette semaine vraiment spéciale, où vendredi vous êtes sur la plus grande scène d'Europe, vous sortez votre album, vous fêtez votre anniversaire, vous avez encore des prières, des vœux, des rêves dans la tête ?
0: Moi, mes prières se sont simplifiées, mes vœux aussi. Ça, maintenant, l'essentiel pour moi, c'est la paix, la santé, surtout la santé mentale et physique. Pour bon, c'est cliché pour tous, mais je prie beaucoup pour la santé de mes enfants, mon entourage. Quand je rentre sur scène, avant de monter sur scène, je prie pour la santé des gens dans la salle, dans l'avion. Je prie pour la santé des passagers. Je prie toujours pour la santé des gens.
1: Et que le pilote aille bien.
0: Et que tout le monde aille bien. Ouais, maintenant, mes vœux se sont simplifiés. C'est très simple et je trouve que c'est le plus important en plus.
1: Bah, je vous souhaite tout ça et le bonheur.
0: Moi aussi.
1: Et je vous remercie d'être venu nous voir.
0: Merci, c'est moi.
1: Merci Kalash. J-4 pour Paris, la Défense Arena. À très bientôt et bravo pour votre nouvelle
0: année. Merci beaucoup.
1: Merci.
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2: Monter un jour sur scène et chanter devant le public, vous en rêvez, mais oser, c'est le mot d'ordre. Josiane Leroy a osé rejoindre les Intemporels et met tout son cœur dans ce cœur. Josiane Leroy, légende d'ici.
3: Bonjour, je m'appelle Josiane Leroy, j'ai 69 ans, je suis née à Alfortville en région parisienne et j'habite au Mans depuis 60 ans déjà. Et ma particularité, c'est que je suis choriste dans le collectif des Intemporels. Comment je me suis construit moi-même? Bien justement, enfant dans un commerce. On voit beaucoup de monde, on est habitué au relationnel en fait. Et puis bah, ça a duré ensuite toute ma vie. J'ai fait des métiers toujours dans le relationnel pour aider les gens en fait, pour les rendre heureux. Puisqu'en effet, j'ai eu une agence matrimoniale. Les personnes qui venaient me voir étaient en attente. Il y a eu énormément de couples de formés, j'espère beaucoup de bébés. Alors, comment suis-je devenue choriste? À la maison, quand j'étais petite, on chantait tout le temps. C'était vraiment la joie par rapport au travail du commerce, justement, de chanter et de danser dans l'arrière-boutique. Et puis, à la retraite, je me suis dit, il faut que je fasse quelque chose. Donc, j'ai commencé à Sargelay-le-Mans, à faire du théâtre chanté avec les Imaginaires et Cyril Mudry. J'ai connu les Intemporels grâce à Marie-Thérèse Brebion, notre chef de chœur. Quand on connaît Marie-Thérèse Brebion, chef de chœur, on ne parle plus. Non, je n'ai pas pris de cours du tout, non. Parce qu'en fait, ma voix ne compte pas. Ce qui compte, c'est de savoir ses textes, avoir de l'oreille, puisque je ne sais pas lire la musique, donc c'est ouvert à tout le monde d'être choriste. Et puis, ce qui compte aussi, c'est qu'on se sent vraiment porté. On chante à 400, puisque nous sommes 400, il y a une énergie collective énorme, et on se sent porté par toutes les voix, et c'est facile en fait, c'est très facile. Quelle voix ai-je ? Je suis soprane, donc je chante dans les aigus. Le matin, c'est pas facile, hein. Je vais vous chanter quelque chose de plus bas du coup, donc je vais vous chanter « Méfie-toi des puissances, des vierges sans défense, au jeu du corps à corps, l'esprit est bien plus fort. » Alors je fais choriste, mais pas que ça. Un jour, Marie-Thérèse Brebion m'a dit « L'année prochaine, tu vas t'occuper de la communication. » Et bien voilà, on a créé une page Facebook, et puis petit à petit, ça a monté, et puis bon, ça arrive au fait que je suis là aujourd'hui pour vous parler des Intemporels. Voilà, c'était Josiane Leroy, j'étais très heureuse de vous parler de mon parcours, et pour terminer, je vous dirais, quoi qu'on fasse, la solidarité s'invite partout.
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4: Je suis sûr que vous êtes déjà passé devant le château du Barou, sauf que le château du Barou, sans un homme, il serait aujourd'hui inexistant, détruit, entièrement détruit. C'est André Vaison de Pradennes qui l'a sauvé. Il arrive en Vaucluse au début du 20e. Très vite, il s'enracine, il devient conseiller municipal, conseiller départemental, puis maire de Murs pendant près de 4 mandats. André Vaison de Pradennes, c'est un homme public, engagé, décoré de la Croix de Guerre 14-18, chevalier de la Légion d'honneur, mais c'est surtout un sauveur de pierre. 3 châteaux vont marquer son existence. D'abord, celui de Murs, dont il devient propriétaire. Ensuite, il y a le château de Javon sur son plateau forestier. Et puis, il y a donc le Barou. L'histoire la plus spectaculaire, quand il prend possession au début du siècle, le château féodal est dans un état catastrophique. Les guerres, les pillages et l'incendie de 1929 ont tout dévasté. Je vous renvoie d'ailleurs à la chronique consacrée sur l'histoire du château du Barou. Et là, donc, André Vaison de Pradennes va se lancer dans une reconstruction titanesque. À l'époque, pas de subvention, pas de mécénat, hein, tout est assez frais. Et sur 10 ans, il fait travailler 10 maçons pendant 10 ans. On va consolider les murs, refaire les toitures, dégager les salles, restaurer les escaliers. Il va redonner une silhouette, une sorte de colonne vertébrale à ce château qui domine les dentelles. Et c'est ce gros travail, notamment la nouvelle toiture en béton, qui va permettre au château du Barou de survivre lorsqu'il y aura un second incendie en 1944 pendant la Seconde Guerre mondiale. Sans ces travaux-là, le château qu'on visite aujourd'hui n'existerait plus. Et puis il y a aussi cette autre facette moins connue. André Vaison de Pradennes était un passionné de préhistoire. Ses travaux aujourd'hui font encore référence. En fait, il a longuement étudié les ateliers préhistoriques autour de Murs grâce aux paysans qui lui rapportaient leur trouvaille trouvailles contre quelques pièces. Une grande partie aujourd'hui de sa collection a été donnée au musée d'Orsay. Et c'est loin d'être fini. Aujourd'hui, une biographie est actuellement en préparation par son petit-fils Jean-Baptiste Vaison, en collaboration avec un archéologue. Mais la vie d'André, elle, se termine tragiquement. Il meurt accidentellement à Paris, intoxiqué au monoxyde de carbone dans son appartement, avec son épouse et sa fille. Seul son fils survit, et c'est ce fils qui va prolonger l'esprit du père en protégeant les propriétés familiales. Et aujourd'hui, donc, c'est son petit-fils Jean-Baptiste, avec Fanny, qui poursuivent eh bien, cette histoire au Barou, notamment avec la création du premier whisky du Vaucluse, élaboré à l'intérieur même du château.
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5: Pour moi, c'est compliqué parce que la personne qui pleure, elle me fait beaucoup de peine. Bah après, moi aussi, je pleure parce qu'elle m'a fait beaucoup trop de peine et que voilà.
6: Pour moi, c'est difficile parce que parfois, la personne, elle est très, très, très énervée, donc elle veut pas nous écouter. Sauf que nous, on a envie de, par exemple, redevenir amis avec elle. Mais elle, elle voudra pas forcément, donc du coup, c'est dur de lui dire pardon.
7: Eh ben, des fois, ça peut être compliqué, parce que ça dépend dans quelle situation tu es. Et puis même, des fois, ça peut être dur de pardonner une personne, parce que ça se trouve, des fois, elle t'a fait beaucoup trop de peine, ou qu'elle t'a fait quelque chose que t'as vraiment pas aimé.
8: C'est facile de dire pardon, mais des fois, selon la situation, et ben, les autres, ils vont dire que c'est trop tard.
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1: Si vous portez le nom de famille Salin, restez à l'écoute. Mais avant cela, je vais vous parler d'un bretonnisme bien connu qui est le lagen.
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1: Moi, je suis dans le lagen. Bon, voilà une expression typique dans le français local. C'est inspiré par notre belle langue bretonne. On l'entend souvent aujourd'hui, en particulier les lendemains de fête. Quand on est un peu dans le brouillard, on a tendance à dire « ouais, je suis dans le lagen ». Alors ce mot a pourtant une signification un petit peu différente en breton. En breton, ar lagen, c'est en général de la boue bien collante, impossible à cultiver, dans laquelle on a difficulté à marcher, voire on s'enfonce un peu. Mais pas que ça, ça désigne donc les fondrières, les mares d'eau boueuse. Donc béa el lagen, être dans le lagen, c'est devenu une expression permettant de dire que l'on est dans un état qui n'est pas des plus sympathiques. Vous saurez maintenant que lagen, c'est pas la gueule de bois, mais c'est de la boue en langue bretonne, al lagen.
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1: Et j'en arrive maintenant à un nom de famille très commun. Vous en connaissez peut-être, hein, peut-être qu'il y en a dans votre entourage, ou peut-être le portez vous-même. C'est Salin. Alors, déjà en breton, on prononce Salahune. Pas Salin, mais Salahune. Comme le célèbre ermite de la forêt de Landévennec, ou encore du Folgoat, près de l'Esnevin, Salahune ar fol, Salin dit le fou. Salin est donc un nom ou un prénom, et son origine remonte à loin, très loin, et vient aussi de très loin. C'est avec l'évangélisation de l'Armorique que ce nom est sûrement arrivé, car Salin, ou Salahune, n'est rien d'autre que l'adaptation bretonne du prénom Salomon. Salomon, fils de David, roi d'Israël. Donc, un nom de famille biblique aujourd'hui. Salomon, devenu Salahune en breton, mais aussi Salou ou encore Salik. C'est la même origine pour ces noms de famille. Salin ou Salomon, si vous voulez, fut d'ailleurs le nom d'un autre roi, mais de Bretagne, cette fois-ci au 9e siècle. Donc, un nom de famille plus que royal. Les Salins pourront à l'avenir se vanter d'avoir un nom de famille prestigieux. Je vous dis à demain, même heure, même radio, en Mans. Ici Evel Just, Canemarhois.
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3: Itinéraire bis à Saint-Fargeau cette semaine. Aujourd'hui, j'ai décidé de m'arrêter chez Europe Militari. Antoine Guyot, bonjour.
4: Bonjour.
3: Europe Militari, c'est quoi Antoine ?
4: Europe Militari, c'est une entreprise que j'ai créée il y a plus de 15 ans, l'année de mes 20 ans, et où nous rachetons du matériel militaire aux armées françaises, que nous reconditionnons et que nous vendons majoritairement à l'export.
3: Ici, on ne parle pas de surplus militaire. Hein.
4: Non, on ne parle pas de surplus militaire parce qu'on ne vend pas d'accessoires, d'habits, de treillis ou autres. Nous, on stocke des véhicules et de la pièce détachée.
3: On peut donner une idée à nos auditeurs, combien de véhicules, qu'est-ce qu'on a comme véhicules également ?
4: La gamme de véhicules va de la moto au blindé, en passant par les véhicules logistiques. Tout dépend des flux entrants et sortants, mais on peut stocker en moyenne entre 500 et 800 véhicules.
3: Voilà. Qui sont vos clients ?
4: Pour les petits véhicules, on a beaucoup de clients, agriculteurs, chasseurs, résidents secondaires pour ce qu'on appelle les Peugeot P4, un petit véhicule polyvalent 4x4. Ça, on en vend, c'est constant, on en vend une soixantaine par an en France depuis une quinzaine d'années. Et tout le reste, c'est l'export. C'est l'export hors Europe, donc pour des pays souvent en voie de développement, majoritairement en Afrique, où les routes sont totalement impraticables et où on a besoin de véhicules rustiques à forte motricité, donc 4x4, 6x6, et qui ont fait leurs preuves pendant leur service aux armées pendant maintenant plus de 35 ans. Et que, d'ailleurs, l'armée française a toujours ces véhicules-là, qu'elle reprolonge sans cesse parce que ce sont de bons véhicules. Voilà.
3: Vous fournissez en temps de guerre ? Mais vous fournissez également après, en temps de paix.
4: Oui, effectivement, nous avons plusieurs clients, dont l'ONU, qui a plusieurs bataillons et détachements partout dans le monde, et notamment en Afrique. Et effectivement, on intervient, on leur vend des véhicules, sont sans électronique, à forte motricité, qui peuvent aller partout, et y compris la pièce détachée.
3: L'armée française est client également chez vous ?
4: Oui, absolument. Alors nous, on achète depuis longtemps à l'armée française, quand elle vend, donc on achète, on stocke beaucoup de choses, et il arrive quand même parfois, effectivement, elle ait besoin, alors pas forcément de véhicule, mais de pièces détachées, parce que le véhicule ne va pas sans la pièce détachée, et on a développé, on a fait fabriquer énormément de pièces détachées, et quand on peut rendre service à l'armée, on le fait, voilà.
3: Oui, ça c'est un autre marché, c'est la pièce détachée également chez vous. Hein.
4: Et oui, vous pouvez pas décemment dire à un client, quel qu'il soit d'ailleurs, français ou à l'export, qu'on vous vend un véhicule et que vous n'avez pas la pièce pour le réparer, ça n'a pas de sens. Donc il faut ce qu'on a développé depuis 6 ans, une vraie infrastructure avec du palettier, un magasinier, et donc on a un vrai service de pièces détachées, on exporte tous les jours, on envoie palettes, petits colis, ainsi de suite. Voilà.
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3: Itinéraire BIS à Saint-Fargeau cette semaine, et aujourd'hui j'ai décidé de m'arrêter à la boutique Ardici. Aurélie Boulomier, bonjour.
5: Bonjour.
3: Cette boutique Ardici, Aurélie, expliquez-moi, elle est juste à côté ou dans l'office de tourisme de Puisaye-Forterre ?
5: Elle fait partie intégrante de l'office de tourisme de Puisaye-Forterre depuis 2021. Anciennement, c'était un espace d'exposition et on a décidé de créer un espace dédié à l'artisanat d'art local qui est une réelle identité de la destination touristique et de la Puisaye-Forterre. On compte plus de 130 artisans d'art installés en Puisaye-Forterre, ferronniers, encadreurs d'art, céramistes évidemment. C'est l'identité artisanale locale, des luminaires en papier, des travaux de couture, récemment découvert du dessin à la loupe et le mobilier en béton.
3: Comment vous choisissez les artisans que vous exposez ici ?
5: On lance un appel de candidature à la base de données des artisans d'art qu'on a créé avec la communauté de communes. Et à cet appel de candidature répondent environ une quarantaine d'artisans d'art. Et on les insère soit dans la boutique de Saint-Fargeau, soit dans la boutique de Saint-Amand-en-Puisaye.
3: Alors ici par exemple, autour de nous, quels sont les artisans d'art ? Allez, on va en citer quelques-uns. Je vois de très très beaux luminaires juste en face de moi.
5: Effectivement, Ale Casanova qui est basée à Toussy, l'atelier galerie, est là en permanence avec ses luminaires. Elle est la seule sur le territoire à créer ce type d'objet d'art. On a également Isabelle Delin, céramiste en puisaye nivernaise et formatrice au CNIFOP. Coralie Rago, qui est couturière sur le petit village de Trény. Pour la première fois, nous accueillons Annie Carcaillon, qui fait du dessin à la loupe.
3: Et puis des meubles en béton, c'est étonnant ça.
5: C'est assez étonnant, c'est assez exceptionnel. C'est Rudy Baucher, la bétonnerie à Aiglonie.
3: J'imagine que les expositions ventes qui se font ici, elles tournent.
5: On décline 3 sessions d'exposition par an. On a novembre, mars, avril, juillet et août, octobre.
3: On est à quelques jours de Noël. Ici, on peut trouver un cadeau original et à tous les prix.
5: Oui, effectivement. Et réalisé localement, c'est ça l'important.
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3: Itinéraire BIS à Saint-Fargeau cette semaine, et c'est la pause gourmande, comme chaque semaine. J'ai choisi de m'arrêter chez Fléchet, pâtissier, chocolatier, glacier, biscuitier. Mélanie, bonjour.
6: Bonjour.
3: Cette maison, est-ce que vous pouvez nous la présenter ?
6: Alors, c'est mes beaux-parents qui ont créé donc la maison Fléchet, donc Monsieur Patrick Fléchet et Madame Lucette Prost, donc il y a 34 ans de ça. Ensemble, ils ont tout d'abord repris le côté juste pâtisserie. Ça s'est agrandi après en salon de thé. Et dernièrement, en 2019, ils ont ouvert donc le côté boutique des spécialités, où là, on peut retrouver tous nos produits, ainsi que des produits locaux, régionaux, pour agrémenter un peu, faire des paniers garnis, tout ça.
3: Nous sommes dans cette boutique qui est magnifique, avec, on a quelques jours de Noël, pas mal de chocolat et autres gourmandises. Il y a des pièces très particulières que vous faites pour Noël ?
6: Oui, alors bon, la pièce maîtresse que j'adore, c'est le sapin qu'on fait en chocolat au lait ou chocolat noir dans sa belle petite boîte avec son beau petit nœud. Après, on fait toujours les bonbonnières de différentes manières, en forme de cabosse, en forme de bonbonnières rondes et ovales, qui ont chacune leur particularité de garniture. Après, on peut retrouver le croquet phare des fêtes, c'est le croquet de Noël. C'est un biscuit, donc comme les croquets qu'on fait habituellement, qui est très tendre et friable en bouche, mais avec des épices de Noël dedans, des amandes, de l'abricot et de la figue. Et ça peut très bien accompagner le foie gras comme un petit thé ou un petit café.
3: Vous parlez des croquets, c'est l'une des spécialités de la maison avec le macaron de Puisaye, c'est ça ?
6: C'est ça. Alors, on a les croquettes tendres qui sont sur différentes versions, noisettes raisins, mandorange, citron, chocolat, cranberry ou noix. Et on a le macaron de puisée qui est là vraiment le produit phare de la maison. Donc, une macaronade à l'ancienne aux amandes, très moelleuse, sur un petit biscuit sablé.
3: Et on ne donne pas la recette, c'est un secret de fabrication.
6: C'est ça, c'est un secret de fabrication. À part Monsieur Fléché, donc père et fils qui connaissent la recette, sinon personne ne la sait, même pas moi. Je sais juste les ingrédients, mais je ne sais pas la recette exacte.
3: Dites-moi Mélanie, quand on vit dans un univers aussi gourmand, est-ce qu'on résiste encore ?
6: Pas toujours, ça dépend. Bien sûr, on a tous nos petites faiblesses. Moi, ça va être le chocolat, ça va pas être forcément les biscuits. Mais bon, après, il faut quand même goûter un peu pour pouvoir conseiller le client.
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3: Itinéraire Bis à Saint-Fargeau cette semaine et à quelques jours de Noël. Eh bien, il fallait que je vous parle. Je suis à Château de Cartes, la boutique Château de Cartes à Saint-Fargeau. Yanis, bonjour.
7: Bonjour.
3: Le Château de Cartes, Yanis, c'est quoi ?
7: Le Château de Cartes, donc, c'est une boutique où vous trouverez des jeux de société, principalement, des jouets, un peu de jouets pour les petits, pour premier âge. Vous trouverez également aussi quelques produits cadeaux, comme des bougies de charroux.
3: Ces jeux de société, moi je suis restée à l'époque du Monopoly. Il y a eu une grosse avancée dans ces jeux de société.
7: Ah oui, complètement, effectivement. Donc l'avancée a commencé dans les années 2000 déjà, où de nouveaux jeux comme Catan, qui ont révolutionné le genre, sont arrivés. Et depuis, en fait, ça n'a pas arrêté de s'accroître, en fait. Chaque année, on a une quantité phénoménale de jeux de société qui sortent. Ça n'arrête pas. Donc maintenant, il y en a pour tout le monde, en fait. Ce qui est bien, c'est qu'il y en a pour tout le monde, tous les âges, des joueurs, des non-joueurs, des enfants, des personnes âgées. Tout le monde y trouve son compte, en fait, maintenant.
3: Il y a combien de jeux ici, dans cette petite boutique sous la porte d'entrée de Saint-Fargeau ? Est-ce que vous les avez comptés, Yanis ?
7: Il y en a environ dans les 400 ou 500, ça dépend du roulement en boutique, mais oui, on doit être dans ces eaux-là. En tout cas, du nombre de références depuis le début qu'on a ouvert cette section, oui, il y en a eu beaucoup en tout cas.
3: Et ça veut dire que chaque jeu, vous le connaissez. Vous connaissez les règles, à qui il peut s'adresser.
7: Alors, on essaie d'en connaître le maximum possible. Une grosse partie des jeux qu'on propose, effectivement, on essaie de les connaître. On en a testé une partie. On ne peut pas tout tester non plus, c'est impossible. Mais évidemment, ce qu'on ne peut pas tester, on se renseigne dessus, on regarde des vidéos, on se renseigne vraiment sur les jeux, qui nous permet après, effectivement, de conseiller au mieux tel jeu pour telle personne.
3: En fait, les jeux qui sont là devant moi, j'ai l'impression que je ne les vois qu'en boutique et dans des boutiques comme la vôtre, qui sont spécialisées.
7: Alors oui, effectivement, ce qu'on essaie de faire en boutique, dans la nôtre comme la nôtre, c'est de proposer des jeux qu'on trouve idéalement pas en hypermarché ou dans, on va dire, les boutiques un peu, voilà, hypermarché classique. On essaie de proposer des jeux qui ne sont pas forcément connus du public et qui, justement, méritent de l'être.
3: Il y a des jeux pour tout le monde.
7: Ouais, il y en a pour tout le monde. C'est ça qui est bien maintenant, c'est qu'en fait, tout le monde peut y trouver son compte.
3: Contrairement à Internet, le jeu, ça rassemble. C'est ça qui est important à dire aussi.
7: Ah, complètement, oui. L'avantage, c'est qu'on passe de très bons moments en famille, entre amis. Voilà, on vit des sacrés moments qu'on ne vivra jamais forcément sur Internet.
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3: Itinéraire Bis à Saint-Fargeau cette semaine. Et aujourd'hui, eh bien, j'ai décidé de m'arrêter dans un endroit totalement merveilleux. C'est le théâtre du Picuccio. Florent Amar, bonjour.
8: Bonjour.
3: Ce théâtre, racontez-moi son histoire.
8: Son histoire, elle a démarré maintenant, oh là là, il y a 20 ans. En ce qui me concerne, j'ai repris cette salle qui était une salle de cinéma à l'époque et je suis arrivé avec l'envie de transmettre du livre, théâtre. Et du coup, on a commencé à monter une pièce, deux pièces, trois pièces, quatre pièces. Ça a touché des enfants, des adolescents et des adultes. Et aujourd'hui, je suis plus axé sur les adultes, c'est vrai. Mais ce théâtre est merveilleux parce qu'il est parti de zéro. Et que maintenant, il a une petite histoire et qu'il y a des gens qui l'envient.
3: Effectivement, là, on est juste derrière le château, dans un endroit assez magique. Lorsque vous avez poussé la porte de ce tout petit théâtre, qu'est-ce que vous vous êtes dit ?
8: Tout de suite, il y a une harmonie entre le bois, l'ambiance et la disposition de la salle qui offrait, juste pour celui ou celle qui avait un peu d'imagination, de quoi faire, puisque ça fait 20 ans que ça existe. Voilà. Et qu'il y a eu 21 comédiens qui déambulaient sur cet espace qui est magnifique, qu'on appelle la scène.
3: Vous avez commencé avec des ateliers pour les enfants. Aujourd'hui, vous m'avez dit que ce sont plutôt les adultes qui viennent à vos ateliers. Que viennent chercher ces gens dans vos cours de théâtre ?
8: Au début, le plus souvent, ils venaient chercher, régler un peu des comptes avec une certaine timidité. Pour les parents, il y avait deux versions. Ils me prenaient pour un orthophoniste, pour être honnête, pour certains. Et en plus, je pouvais permettre de sortir d'une inhibition, de bouger, de calculer, de mieux phraser, de mieux s'exprimer. Donc, du coup, voilà, il y avait cet aspect-là. Pour d'autres parents, c'était plus radical. C'est moins cher que le cheval, c'est moins cher que le tennis. C'était aussi bête que ça. Mais c'était génial parce qu'il permettait quand même à des gamins d'aller voir une activité. Par contre, pour les adultes, eux, ils venaient chercher quelque chose de différent. Déjà, du plaisir.
3: Au bout de 20 ans, Florent, vous avez créé de vraies générations.
8: Ouais, il y a eu de tout. Il y en a qui sont devenus artistes, d'autres qui ont ouvert des portes du conservatoire, d'autres qui produisent, d'autres qui font de la scénographie. Puis j'en ai qui deviennent des merveilleux comptables, des merveilleux bouchers. Il y a eu de tout, mais ça a permis vraiment d'impulser, de gagner en assurance pour certains, de découvrir le plaisir du mot, du verbe. Si jamais un jour je devais faire la fête avec tous ceux qui sont passés au Picoussio Théâtre, je crois que ça ferait une bonne moitié du village.
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9: Mon linge pue. J'ai beau le laver, mais quand je le sors, il sent mauvais. J'ai changé de lessive, mais rien n'y fait. Les fringues, les serviettes, les draps, tout pareil. Alors, c'est apparemment lavé, c'est propre, ça dégage une odeur de renfermé dans une mouchelite, de l'humidité, de moisi. Alors, j'ai demandé à ma maman le pourquoi du comment, elle m'a demandé de me raconter comment je faisais. Bah, moi, je fais tourner la machine la nuit, pour profiter de l'électricité moins chère, mais comme j'ai pas le temps le matin, je sors le linge en rentrant chez moi le soir. Et ben voilà, je vous raconte pas ce qu'elle m'a mis. Laissez le linge dans le tambour, même une heure de trop, ça favorise la stagnation de l'humidité et la prolifération des mauvaises odeurs. Alors en hiver, c'est vrai, hein, c'est tentant de remettre à plus tard la sortie du linge, surtout là, aujourd'hui, il y a du vent, il pleut, mais la chaleur résiduelle, associée à une ventilation quasi nulle, eh ben ça transforme le tambour fermé en serre à bactéries. Même le synthétique qui sèche plus vite, ça n'y échappe pas. Alors dès la fin du cycle, chez moi, il me joue la truite de Schubert, eh ben il faut sortir les textiles immédiatement, les secouer énergiquement pour les détasser, c'est comme ça qu'on dit, et les installer sur l'étendoir en les espaçant au maximum. L'aération du linge, ça empêche la prolifération des bactéries, et c'est ça qui donne ces mauvaises odeurs. Eh ben merci ma maman.
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1: On ne fait pas un personnage sans que la personnalité ait validé son modelage.
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1: Bonjour, donc je m'appelle Stéphane Barret, je vais avoir 62 ans, créateur d'imaginaire, ça c'est vraiment mon truc, surtout dans ma partie personnelle.
3: Soprano, les lapins crétins, Kenji Girac ou Brad Pitt, c'est lui. L'un des sculpteurs de visage du célèbre musée Grévin et Tourangeau. Parlons hyper-réalisme et expo perso avec lui.
1: Eh ben, je vous ai donné rendez-vous à mon atelier, rue des Landes à Tours. Je suis très content de vous accueillir. Je suis originaire de Vierzon. J'ai un BTS de fabrication mécanique, donc ça n'a rien à voir avec la sculpture. Mes soirs et mes nuits à faire ma passion et aller travailler la journée. J'ai donc décidé de quitter Vierzon pour partir sur la région parisienne. C'était de faire de la sculpture, travailler pour des musées, travailler pour le théâtre. J'ai beaucoup travaillé pour Disney. Donc ça fait 30 ans. Et que je travaille sur commande. Et j'ai eu la chance en 2000 de pouvoir commencer à travailler pour le musée Grévin. Donc je suis indépendant. C'est mon principal client.
3: On est dedans avec le musée Grévin. Moi, je suis entourée là de personnages. J'ai Franck Dubosc, Benoît Poelvoorde, Stéphane Bern, Denis Brognard. Est-ce qu'il y a quelqu'un qui vous a donné du fil à retordre ?
1: À chaque nouveau personnage, c'est un nouveau challenge. Le plus difficile quand même, c'est le regard. Donc c'est ça, l'hyper-réalisme, c'est un assemblage de plein de petites choses qui font que, en finale, s'il y a une chose qui n'est pas là, il y a toujours un petit quelque chose qui ne va pas au niveau de la ressemblance. Le plus difficile quand même, c'est les personnages sans rendez-vous, dont les personnages qui sont décédés. J'ai fait Louis de Funès, j'ai fait Edith Piaf, j'ai fait Nelson Mandela. C'est plus compliqué puisque c'est photos de presse. Mais il y a 25 ans, quand j'ai commencé, mon premier personnage, c'était Bruce Willis. J'avais comme seule référence ces films sur VHS et les arrêts sur image. C'était des bougies pas possibles. Donc c'est vrai que mon premier personnage a été très difficile. Moi, pour ma partie, au niveau modelage d'une tête, on s'est fixé entre 5 et 8 semaines de travail. L'hyperréalisme, il faut pas travailler 8 heures de suite parce que l'œil s'habitue des fois dans des directions qui sont fausses.
3: Ces visages sont vus par des centaines de milliers de personnes à Paris. Son travail plus personnel se voit lui bientôt à jouer les tours.
1: Alors je suis resté dans l'hyperréalisme, c'est mon truc, c'est quelque chose que j'adore. Hommes, femmes, avec des coiffures surdimensionnées, des hippopotames, j'ai des crocos, masques humains et animaliers. J'ai envie aussi d'avoir une reconnaissance sur mon travail personnel.
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4: Oui, alors vous l'avez certainement déjà remarqué, j'adore les noms de communes avec des noms rigolos. Et j'adore essayer de comprendre d'où ça vient aussi. Alors aujourd'hui, je vous emmène en Vendée à Chantonnet. La la la la la la la. Ben oui, Chantonnet pour moi c'est ça, pousser la chansonnette. Je sais pas du tout pourquoi j'ai chanté une chanson de Noël, bref. D'ailleurs, le petit Robert est d'accord avec moi et donne cette définition. Chantonnet, c'est chanter à mi-voix. Bon, d'accord, Chantonnet, la commune de Vendée, ça s'écrit pas du tout pareil que chantonner du verbe chanter. Mais quand même, vous pouvez me l'accorder, c'est troublant. Est-ce que les gens chantonnent à Chantonnet ? C'est une vraie question. Et la réponse est oui, mais pas plus qu'ailleurs, d'après des études approfondies réalisées par moi-même. Et si l'on en croit l'histoire relayée par la mairie de Chantonnet elle-même...
5: Ipsos mieux sec, hein. Chantonnet, ça viendrait d'un camp romain qui se serait installé dans le coin, c'est ça?
4: Oui, exactement. Il y a fort, fort longtemps. Camp apparemment dirigé par un certain Antoine, puisque ce serait le camp d'Antoine, Campus Antonini. D'ailleurs, cette histoire fait sens puisque Chantonnet est pile poil au croisement de deux anciennes voies romaines et que des fouilles ont montré des vestiges de villas gallo-romaines. Bref, il y aurait donc eu le camp d'Antoine, nom qui aurait dérivé pour arriver aujourd'hui à Chantonnet. Le nom de la commune n'a donc rien à voir avec la chansonnette, même si, fun fact, entre parenthèses, ça veut dire anecdote rigolote pour les non-initiés, le chanteur Philippe Catherine a grandi à Chantonnet. Coïncidence ? Non, je ne crois pas.
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6: Il est tellement bon en hiver de se blottir, se réchauffer le corps, mais aussi l'esprit, pour affronter la vie avec plus de courage et de vigueur. En occitan, on dit cucuna. Cucuné, en français régional, comme ils disent dans les dictionnaires, ils sont mignons. Sauf que le mot de cucuna vient de cucu, provençal, attesté par Mistral, dérivé de l'occitan provençal cucun, qui signifie coque ou coquille, l'œuf, pour ne pas le citer, d'où tout commence, où l'embryon se développe, blotti contre la paroi, le cocon. J'ai reçu mes petits-enfants, ils m'ont cucuné, ils m'ont enveloppé. C'était génial. Mais chez Kukuna devant Lufio, je me suis blotti devant le feu. Chères auditrices et auditeurs, il y a plein de mots en occitan pour dire se blottir. Satapa, sakata, sarza, sagrumi, serankunya, shekrapuni. D'accord. Mais celui que je vous adresse est rempli d'affection, de chaleur. Je vous coucoune de mots doux pour réchauffer votre âme. Kukuna vous bien. Anna Adio.
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1: Nous partons à la découverte des Maranges, ce petit territoire partagé entre trois villages. Chéilly-les-Maranges, Sampigny-les-Maranges et Dezise-les-Maranges, au lieu de la prochaine Saint-Vincent tournante 2026. Alors, avec Plus belle la vigne, on zoome sur ce territoire viticole caché dans une petite vallée. Ici, les coteaux font partie de la côte de Beaune, mais en Saône-et-Loire. Explication avec Élodie Roy, viticultrice et vice-présidente du comité d'organisation de la Saint-Vincent.
2: La côte de Beaune s'étale d'une même exposition, mais il y a une faille géologique à Centenay. Et les Maranges, on est une vallée un petit peu à part, je dirais.
1: Alors là, Centenay, c'est dans quelle direction ?
2: Centenay, c'est juste en face. Voilà,
1: là-bas. C'est dans le petit creux là-bas.
2: Là, vous voyez des bâtiments en face.
1: Oui.
2: Là, c'est tout le début de Centenay.
1: D'accord. Voilà, et donc après, il y a les hauteurs, en fait, il y a les collines.
2: Les coteaux, voilà.
1: Les coteaux.
2: C'est une vallée, en fait. Les Maranges, vous avez la vallée de la Causanne et la vallée de la Deune. Donc la Causanne, c'est une petite rivière qui circule sur Chéilly, sur Sampigny, qui prend sa source en fait à Vauchignon, au bout du monde. Donc c'est un nom qui, ça s'invente pas.
1: C'est joli.
2: C'est une petite rivière qui fait 14 km et qui se jette dans la Deune, juste à la sortie de Chéilly. Donc cette rivière, elle passe au milieu là. Le petit village de Sampigny qui est ici, très étriqué, très enclavé, et sur les hauteurs, vous avez Dezise et tout en haut le petit hameau de Borgy. Et la montagne des Trois Croix qui est en face de nous, connue aussi sous le nom de Mont de Seine. Alors, bon, moi je les vois les croix, mais je connais. C'est vraiment juste en face de moi. Je ne sais pas si vous voyez.
1: Non, mais je
2: le petit point culminant.
1: D'accord.
2: Là, on est à 521 mètres d'altitude, je crois. Et le vignoble des Maranges est vraiment devant nous.
1: Alors, qu'est-ce qui fait que ça reste tout de même la côte de Beaune? Alors qu'on décroche quand même de cette côte de Beaune.
2: On décroche de cette côte de Beaune, légèrement. Hein, c'est quand même pas... Parce qu'après, une fois passé la côte de Beaune, on est sur la côte chalonnaise. Mais la côte chalonnaise, on est sur la plaine de Saône. Nous, on est quand même très éloignés. La côte chalonnaise, elle est vraiment derrière cette colline-là.
1: D'accord.
2: Avec le village de Bouzeron qui commence la côte chalonnaise, Ruilly, Mercuré, etc. On a des terroirs distincts. Là, on a une carte géologique. Vous voyez qu'il y a beaucoup de couleurs différentes en fonction du type de sol.
1: Ah oui, je vois, jurassique, plutonique.
2: Donc ça, ce sont des niveaux géologiques. Donc là, on parle de millions et de millions d'années. Pour faire simple, c'est argilo-calcaire, mais pas que. On est un vignoble assez tardif. On vendange souvent plus tard que les autres appellations de la côte de Beaune.
1: Vous êtes entre la côte de Beaune et les hautes côtes, finalement.
2: Oui, exactement.
1: C'est ça.
2: Les Maranges, ils sont exposés sud-sud-est, on va dire. Les hautes côtes, moi, personnellement, j'ai des parcelles, elles sont exposées vraiment plein sud.
1: Nouvelle confirmation de la définition hyper millimétrée des terroirs bourguignons.
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3: Je vous emmène dans les locaux d'un transporteur mayennais, ceux de Brégé, entreprise de plus de 1000 collaborateurs. Il y a 12 agences en France, une présence également en Espagne et au Portugal. Le siège est à Saint-Berthevin, où il y a les bureaux.

0: de camion, évidemment. Là, on est sur du format du volume XXL.
1: Ouais, tout à fait. Donc là, on va retrouver les pneus à la fois pour les remorques et pour les tracteurs, les véhicules moteurs. On travaille tous nos pneumatiques ici en local, sauf bien sûr les véhicules qui crèvent sur la route pour lesquels on fait des dépannages à l'extérieur.
0: Vous êtes combien à travailler dans cet atelier en tout, Sébastien ?
1: Les pneumatiques, c'est 2 personnes. Et si on élargit à l'ensemble de l'atelier des activités de l'atelier, on est en tout 20 personnes. On va inclure dans ces 20 personnes toute la partie aussi administrative qui fait le planning et qui contribue aussi à piloter les activités, qu'elles soient ici en interne ou qu'elles soient en externe.
0: Et justement, on se rapproche de vos mécaniciens. Oh là là, il y a de l'étincelle là devant nous.
1: Ouais, donc là on est sur des opérations de carrosserie, donc qui vont consister à remettre et maintenir en état les remorques pour que les opérations de chargement puissent se faire en sécurité pour le conducteur et puissent se faire de façon efficace au moment des passages chez les clients.
0: Alors au sein de l'entreprise, un camion va faire jusqu'à 800 000 km. Pendant notre conversation avec Sébastien, nous sommes interrompus par un gros bruit.
1: Donc là, on est sur le démontage de roues sur un véhicule moteur, donc justement pour pouvoir effectuer les opérations sur les pneumatiques.
0: Alors, il y a environ 350 véhicules moteurs, donc les cabines. Pour le nombre de remorques, c'est le double. Alors, il y a des diesels, une partie qui roule au gaz, une nouvelle génération de véhicules électriques. Dans l'atelier, je rejoins Steven, c'est l'un des salariés mécaniciens chez Brégé. Il est en train d'intervenir sur l'un des poids lourds.
2: Mon collègue est en train de démonter la face avant parce qu'il a tapé un sanglier.
0: C'est pas votre collègue qui a tapé, c'est le camion, le poids lourd.
2: Oui, oui. Quand même, on fait aussi des entretiens. On va basculer pour voir s'il n'y a pas une fuite. On va faire un peu de tout ça, un peu de préventif.
0: Et vous, apparemment, vous êtes le chef d'équipe, Steven, vous confirmez ?
2: Oui, je gère 2 gars avec moi. On est soit de matin, soit d'après-midi. Le garage, il est ouvert de 5h30 à 21h.
0: Et donc là, aujourd'hui, vous êtes de l'équipe du matin, ce qui veut dire que vous êtes réveillé à quelle heure ? Hyper tôt ?
2: Eh bien, 4h30, on est debout pour être là à 5h30.
0: Qu'est-ce qui vous plaît dans votre métier ?
2: On aime bien travailler sur la mécanique, on aime bien avoir un peu les mains sales, un peu toucher à tout.
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4: Et adieu, mieux adieu, Kushiba. Très bien, France.
5: Très, très bien. J'ai une pêche aujourd'hui.
4: Bon, mais tant mieux. Moi, je ne sais pas, je n'ai pas bien dormi la nuit dernière. Il passe plat dormit l'année passée. Vous savez pourquoi ?
5: Ben non.
4: Ben à cause de mes voisins. Ah. Ils m'ont empêché de dormir. Alors, vite. À quoi arrive au paga et les grands gauches périéo ? Alors, heureusement pour moi, grand gauche périéo, ça n'arrive pas souvent. Mais quand même, quel sagan que mes voisins ont fait la nuit dernière.
5: Quel sagan? Alors, je connais pas. Qu'est-ce que ça veut dire, ça?
4: Mais qu'est-ce que le sagan? C'est le bruit. Le sagan, c'est le vacarme, le tapage. Vous voyez le genre de nuit que j'ai passé.
5: Oh là là, oui.
4: Alors, faire du sagan, faire des sagan, c'est faire du bruit. Chez nous, en français régional, en francitan, vous pouvez entendre quel sagan et qu'une sagan. Un sagan du diable, une sagan del diable, en version originale. Le sagan, c'est aussi le tapage consécutif à une querelle. Quel sagan?
5: C'est marrant parce que Sagan, moi, ça me fait penser à
6: Françoise Sagan.
4: Ah, c'est vrai, c'est vrai. Vous avez tout à fait raison. Mais oui, Françoise Sagan, effectivement, une femme de lettres française. Ben, non, je cuido. En Corsi, à Cazar, en 1935, née dans le Quercy et dans le Lot, à Cajar, en 1935, et décédée en 2004. Alors, une précision nette, elle passe au nom officiel. En réalité, Sagan n'était pas son véritable nom. Elle s'appelait Françoise Quarez. Fille finale, la question que nous pouvons poser à France. On peut se poser cette question. Pourquoi avait-elle choisi ce pseudonyme Sagan? Ben, peut-être espérait-elle que son nom fasse du bruit.
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1: Bah, ça me fait toujours rire parce que les gens, à la rigueur, j'ai pu les faire sourire seulement en mettant des arrosoirs contre une maison. Essayez de faire sourire maintenant, vous pouvez toujours y attendre et rigoler.
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3: Nous sommes à Rougemont-le-Château, devant une façade incroyable, ornée de plus de 1000 arrosoirs. J'ai rencontré le créateur de ce lieu, Bruno. Bruno, 1000 arrosoirs sur une maison. Est-ce que c'est un défi un peu fou que vous vous êtes lancé?
1: Ah non, même pas du tout. Là, c'est quand j'allais au puce, je voyais un petit arrosoir abandonné là, à 5 francs. Je dis, viens vite à la maison. Alors, 1, 2, 3, 4, c'est pas du tout le but, en fait.
3: Parce qu'il y a une histoire particulière avec l'arrosoir, l'objet en lui-même, ou c'était un objet qui était arrivé à ce moment-là et vous êtes rentré dedans?
1: Non, je pense que de toute façon, ça, une histoire, si je vends des fleurs et je cultive des fleurs, il faut quand même leur donner à boire. Donc, par logique, il fallait quand même un arrosoir. Donc, c'est un complément de ce que je fais, en fait.
3: Quand on voit votre façade, vous l'avez dit, plus de 1000 arrosoirs qui sont disséminés sur la façade, autour également de votre belle boutique. Est-ce que des clients, est-ce que des proches, du coup, ça devient quelque part un cadeau, ça devient un présent qu'on reçoit à force?
1: Oui, c'est vrai que sur les 1000, il y en a peut-être 100 ou 200 que des gens m'ont amené parce qu'ils vidaient la maison de leurs grands-parents ou autres, donc automatiquement j'en ai eu des quantités qui me laissent devant la porte. Je peux même pas leur dire merci puisqu'il n'y a pas de mots, mais merci à ceux qui m'ont donné des arrosoirs.
3: C'est vrai que vous mettez ces arrosoirs sur votre façade. À l'intérieur, quand on rentre dans votre boutique, les fleurs, on a l'impression de rentrer dans un conte de fées. C'est ça, en fait, vous avez envie de partager du positif, quelque part un peu de rêve quand on passe la porte de votre boutique?
1: Moi, je pense qu'à la rigueur, déjà, les fleurs, ça donne de la couleur, donc de l'énergie et compagnie. Et je pense que de se promener dans les plusieurs pièces du magasin, ça fait du bien. C'est pas moi qui le dis, c'est aussi les clients qui viennent à la rigueur, aussi bien à Noël, à Pâques et autres. Ils me disent, quand on passe chez vous, on a de nouveau de l'énergie et compagnie. Moi, je répète.
3: Et vous-même, quand vous voyez tous les jours cette façade, quand vous rentrez dans votre boutique avec toutes ces fleurs, toutes ces couleurs, ça vous procure quoi?
1: En fait, j'ai fait plus ou moins l'univers, donc ces couleurs correspondent à ce que j'ai bien voulu faire. Mais le résultat, c'est surtout le brillant des gens qui me racontent et qui sont contents de venir. C'est surtout ça qui est le résultat de tout ce que j'ai fait.
3: J'ai cru comprendre aussi que les gens s'arrêtent aussi, notamment pour prendre en photo votre façade. On peut la retrouver sur les réseaux pour partager aussi ce lieu quelque part insolite. Ça vous fait quoi quand vous voyez que votre façade est prise en photo avec tous ces arrosoirs?
1: Bah, ça me fait toujours rire parce que les gens, à la rigueur, j'ai pu les faire sourire seulement en mettant des arrosoirs contre une maison. Essayez de faire sourire maintenant, vous pouvez toujours y attendre, rigoler. Donc ça, je suis déjà arrivé sans sortir, sans que les personnes rentrent dans le magasin. Donc c'est déjà un bon point, en fait.
3: Un immense merci à Bruno pour son accueil, cette énergie communicative à Rougemont-le-Château. 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
1: L'artiste toulousain Rudy Dez, c'est toi.